atteindre les moyennes saisonnières avec des températures avoisinant les 25 degrés. Quelques nuages néanmoins. 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
1: Aujourd'hui, sur Radio Royan Vercors, on vous propose de découvrir l'événement À tout bout de champ. C'est un événement qui est mis en place par le Parc Naturel Régional du Vercors pour la 4e édition. Et pour en discuter, j'ai le plaisir d'accueillir Aurélie Gachon. Bonjour Aurélie.
2: Bonjour Charlène.
1: Alors tu es déjà venue plusieurs fois à notre micro, tu es chargée de mission valorisation des productions auprès du Parc Naturel dans le service agriculture et forêt. Et donc c'est toi qui chapeaute cet événement. Donc comme je disais, c'est la 4e édition et cette année ça va se dérouler du 25 avril au 4 octobre. Alors pour commencer, est-ce que tu pourrais nous présenter ce que c'est que À tout bout de champ ?
2: Alors À tout bout de champ, c'est un concept qui est né en 2020 quand on était en période de Covid et que malheureusement on n'a pas pu faire la fête du bleu. Les agriculteurs étaient quand même très attachés à pouvoir aller à la rencontre du public. Donc on a fait cette petite programmation de manière très, on va dire, privative au départ, dans le sens, vous venez à la ferme, vous vivez un moment VIP avec nos agriculteurs. Et puis, ben, ça a pris, donc on a souhaité continuer. Donc on l'a réitéré en 2021, on était toujours dans un contexte un petit peu contraint sanitairement. Et puis après, ben, les agriculteurs se sont dit, ben, la fête du bleu a repris. Mais la fête du bleu a repris sous une forme différente, c'est-à-dire qu'elle est souvent plutôt mise en avant maintenant un an sur deux. Donc l'année où il n'y a pas de fête du bleu, on veut faire À tout bout de champ parce qu'on veut toujours aller à la rencontre de notre visiteur, pouvoir parler de notre métier, de nos savoir-faire, lui présenter ce qu'on fait au le jour, et répondre à ses questions. Parce qu'en fait, il y a énormément de questions, le pourquoi tu fais ça. On regarde beaucoup les agriculteurs hein, dans le monde actuel. Et bah, c'est expliquer, tout simplement, sensibiliser, expliquer. Et puis l'humain, c'est irremplaçable en fait pour ces choses-là. Et bah, on s'est lancé là-dedans et 4e édition. Et cette année, bah, 10 fermes qu'on va vous présenter au fur et à mesure des saisons, parce que c'est l'agriculture au fil des saisons qu'on essaye de démontrer aussi par cet événement.
1: Ouais, on part de la fin, enfin du début du printemps au mois d'avril jusqu'à l'automne, en octobre. Et donc, c'est plusieurs fermes qui vont ouvrir leurs portes le temps d'une journée pour les visiteurs, pour les habitants, les habitantes du territoire, mais aussi peut-être des touristes qui vont venir découvrir leurs activités. Et l'idée, donc, comme tu le disais, c'est de transmettre bah, leur passion, la manière dont ils travaillent. Et en regardant le programme juste avant de faire cette interview, je me suis rendu compte qu'il y avait pas mal de productions différentes. C'est vrai que dans le Vercors, dans le Royan, on a une grande diversité de productions agricoles. Est-ce que tu peux me parler de cette diversité? Quel type de ferme on va pouvoir rencontrer?
2: Alors cette année, en plus, on a la chance d'être sur quasi tous les territoires du parc seront représentés avec un à deux événements par territoire. Donc ça, c'est aussi très plaisant parce que ce que tu disais, Charlène, c'est qu'on a une très grosse diversité d'agriculture. On va dire tout simplement, de par les influences climatiques et les différents types de sols, bah, on a ça qui se présente à nous. Et du coup, bah, on va pouvoir aller, on va dire, des productions végétales en allant aux productions animales, chemin faisant, tout au long de l'année. Et bah, de vraiment voir, en termes de saisonnalité, ce qui s'exprime et de pourquoi l'agriculteur travaille comme ça. Parce que derrière, à tout bout de champ, c'est aussi tout ça, c'est la reconnaissance d'un métier. L'agriculteur, il nourrit. Donc, c'est aussi à travers ça qu'on veut échanger avec le visiteur. Et tu l'as dit, visiteur habitant, local, curieux, touriste, de passage. Tout le monde est le bienvenu. Et ce sont tous des événements grand public, familial. Donc, c'est vraiment aussi ça qui est important. Et je le précise, ce sont des événements gratuits. La seule, on va dire, contrepartie financière qu'il peut y avoir, c'est quand il y a un repas ou un goûter d'organiser, où là, vous le verrez quand vous irez sur les différents événements. Il y aura tous les liens qui vont bien pour s'inscrire si besoin.
1: Et comme tu le disais, donc il y a cette diversité. Donc on va du maraîchage, de la production végétale à l'élevage. Et c'est aussi découvrir les histoires d'un territoire, les histoires agricoles et voire paysannes. C'est vrai qu'on pense souvent à l'élevage si on parle du plateau du Vercors, mais avec bah voilà des habitants qui découvrent aussi d'autres productions végétales. Il y a aussi d'autres métiers qui s'installent sur le plateau du Vercors. Alors effectivement, on parle beaucoup du climat qui se transforme. Ces métiers aussi, ils évoluent au fil du temps. Et on voit arriver bah voilà des petites pépinières du maraîchage sur le plateau du Vercors, ce qui n'est pas toujours évident. Et du coup, ça, c'est quelque chose qui est assez chouette de le découvrir, en fait, aujourd'hui. C'est quoi l'agriculture d'aujourd'hui? Mais c'est aussi un témoin de ce qui se passait avant, quoi.
2: Tout à fait. Et cette année, en fait, ce qui est aussi très particulier, et on s'en est aperçu en travaillant l'organisation, c'est que sur les 10 fermes, on a quand même 8 chefs d'exploitation féminines qui sont à la tête de ces fermes. Et comme tu le dis, dans toutes ces fermes, elles se sont toutes conscientes, en fait, de cette adaptation nécessaire au changement climatique. Je pense que c'est dans le fil des discussions, c'est ce qui va revenir. Mais aussi, c'est montrer le geste métier qui est derrière. Si on commence à parler des différents événements, le premier événement sera le 25 avril. On sera à Saint-André-en-Royans, chez Claire, qui a une toute petite exploitation de brebis, où elle fait tout à la main, en fait, de la traite jusqu'à la fabrication du fromage, bien sûr. Mais elle va vous emmener aussi à la découverte de tout ce qui est en rapport avec la laine, puisqu'elle tond elle-même, mais à la main, pas à la machine. Et on va voir comment tout ça chemine, en fait, on va dire, du pré jusqu'à l'habillement, puisqu'on est sur du feutrage, du cardage et autres. Et aussi tous les outils, en fait, qui permettent d'avoir cette vision de ce travail qui, en fait, n'a pas beaucoup changé depuis des siècles, a juste évolué, on va dire, mécaniquement, mais n'a pas changé. Et on a la chance de pouvoir aussi, sur cette ferme-là, aller à la rencontre du patrimoine via les amis du Vieux Saint-André, et aussi via une artiste qui sera présente et qui fera un atelier d'aquarelle. Donc je pense que sur ce premier événement printanier, celui qui va ouvrir le bal, comme on dit, il y a déjà pas mal de choses qui vont pouvoir séduire le visiteur d'une journée.
1: Et comme tu viens de l'annoncer, donc on voit qu'il y a plusieurs types d'activités qui sont proposées durant ces journées-là. Donc évidemment, il y a la découverte de l'exploitation. Donc là, on parlait d'élevage puis de transformation fromagère. Mais il y a aussi des petits événements culturels que vous proposez. Est-ce que tu peux revenir un peu là-dessus, sur ce lien que vous avez voulu mettre, lien culture, agriculture, peut-être même pédagogique parfois?
2: Tout à fait. Nous, ce qu'on estime être la plus-value du parc, en fait, dans tout ça, c'est de pouvoir accompagner des agriculteurs qui, aujourd'hui, sont en recherche d'accueillir du public, mais ont besoin d'être aidés et épaulés pour le faire. Donc ça, le parc sait bien le faire, je dirais, puisqu'on accompagne énormément d'acteurs divers dans ces choses. Et aussi, ce qu'on souhaitait mettre à travers tout ça, c'est faire se rencontrer les mondes via le terme agriculture, c'est-à-dire amener des gens à la ferme qui, eux, sont en recherche d'aller voir les animaux, comment on fabrique et autres, mais aussi d'amener d'autres visiteurs à venir sur la ferme via des prestations artistiques, pédagogiques ou culturelles. Et en fait, de se faire rencontrer ces mondes au travers d'un agriculteur qui est là aussi, qui est l'hôte, en fait. Il accueille tout le monde. Et c'est vraiment ce dialogue, en fait, à trois, qu'on attend de voir se développer pour être la plus-value de ces événements. Le parc, bien sûr, amène aussi toute son, on va dire, son expérience et son expertise de communication, parce qu'on va travailler avec les territoires, donc tous nos offices de tourisme qui sont aussi intégrés dans cette démarche et vont faire la promotion des événements. Et puis la ferme en elle-même, parce que ces fermes aussi, en recherche de pouvoir montrer ce qu'elles savent faire, de peut-être nouveaux visiteurs, nouveaux clients, avoir des idées de développement d'activités autres, pédagogiques, ne serait-ce que ça, pour demain inventer un nouveau futur.
1: Et du coup, il y a plusieurs sensibilités qui vont être développées durant ces événements. On peut rentrer et discuter de l'agriculture, évidemment, en allant dans une étable, une bergerie, sous une serre ou dans un espace de transformation. Mais on peut aussi parler d'agriculture en voyant un spectacle, en faisant une petite visite nature avec un éducateur à l'environnement, peut-être même avec des concerts ou d'autres formes encore qui vont être proposées. Ça, c'est quelque chose, je trouve, qui est assez intéressant, de voir qu'en fait, il y a plusieurs médiums qui peuvent permettre de parler d'un même sujet, quoi. Et du coup, là, évidemment, on pense aux publics familiaux, aux enfants, mais voilà, comme tu dis, ça brasse tout un public assez large, quoi.
2: Oui, et en fait, grâce à tous ces médias, en fait, on arrive à toucher tout le monde d'une manière différente, parce que sur d'autres fermes, on va dire, il y a des fermes comme à la Bicoque, qui est sur Écheville, qui va travailler avec un artiste connu, mais dont je vais te faire le nom, parce qu'on vous invitera à venir découvrir ce qu'ils sont en train de préparer. eux-mêmes vont proposer un spectacle. Eux-mêmes, je me dis bien. Voilà, on va aussi aller plus côté sud, vers la Gervanne, découvrir la production viticole au domaine de Pellon, où là aussi, vous allez pouvoir passer une très belle soirée avec un spectacle qui va se faire derrière, et tous les spectacles sont en rapport avec l'agriculture, bien sûr. En septembre, on a une grosse programmation en septembre, hein, pour la rentrée aussi, parce que ben on trouve que c'est important et puis ça s'y prête bien. Une belle représentation qui aura lieu à la ferme des Roussets à Saint-Jean sur le syndicalisme paysan via la soupe paysanne du groupe Thône. Donc c'est tout ça qu'on amène à voir, et on va s'exporter, je dirais, aux extrémités du territoire, parce que on clôturera la saison avec Oga, en fait, dans les contreforts, enfin les piémonts, et où là on sera en plus à montrer une de nos races patrimoniales, qui est la poule grise, via Magali, qui a déployé un élevage de poules pondeuses, et c'est assez on va dire intéressant de voir comment elle arrive à faire tout ça elle-même, parce qu'en fait tous ces gens, pour beaucoup, sont issus d'une reconversion professionnelle. Donc voilà, c'est aussi l'adaptation de l'agriculture. Donc il y en a d'autres, hein. Vous aurez la bergerie de la Rouille à Bouvante, vous aurez la ferme de Lucie à Rancurel, enfin il y a beaucoup beaucoup de monde qui est mis en avant, la ferme Gabert à Clèle. Donc tout ça, vous allez le découvrir en fait sur notre site internet du parc. On a une page dédiée dans la rubrique agriculture qui s'appelle À tout bout de champ. Et au fur et à mesure que tous les programmes vont finir par s'étoffer, bah, vous aurez la programmation finale qui vous sera présentée. Et pour vous séduire.
1: Et donc là, ce que tu viens de nous citer, plusieurs fermes, on voit qu'effectivement, il y a des fermes historiques du territoire qui sont là depuis des dizaines d'années. Et il y a aussi des nouvelles installations. Comment est-ce que vous avez fait pour trouver ces 10 fermes? Est-ce que c'était un appel à projet? Est-ce que c'est des fermes avec lesquelles vous étiez déjà en contact par le passé?
2: Alors nous, on a fait le choix maintenant de lancer un appel à candidature. Parce que justement, les premières années, enfin la première édition, en plus on était dans des contextes contraints, donc on a lancé dans les réseaux qu'on connaît le plus. Mais nous, le but, c'est vraiment de montrer toute cette diversité qui est présente sur le territoire. Donc on fait un appel à candidature. C'est la deuxième fois qu'on fait cet appel à candidature. Et derrière, ben on sélectionne les fermes. Et cette année, ce qu'on a fait surtout comme choix, on va dire, outre le fait d'avoir une représentativité sur les territoires, c'est d'avoir aussi des fermes qui n'avaient pas accueilli À tout bout de champ lors des dernières éditions. Parce que c'est aussi pouvoir montrer à voir d'autres fermes et faire monter en compétence d'autres fermes, parce que maintenant, vous avez des fermes qui ont vécu à tout bout de champ et qui vous accueillent maintenant, ont déployé leur propre offre. Et ça, pour nous, c'est une grosse réussite, parce que ça veut dire que notre challenge, on l'a réussi, c'est de pouvoir les amener à s'émanciper et à le faire eux-mêmes. Donc ça, c'est très plaisant, en fait.
1: Donc ça va être des beaux moments de rencontre et de convivialité, donc au cœur de ces fermes. Comme tu le disais au départ, il va y avoir aussi des petites dégustations des produits quand ça va être possible, notamment quand il y aura des productions alimentaires au cœur de ces fermes. Est-ce que tu peux nous parler de certains des produits qu'on va pouvoir découvrir? Parce qu'on a quelques images des produits qu'on peut trouver sur les marchés, soit de la Chapelle, soit de Saint-Jean, ou même ailleurs. Est-ce que tu peux nous donner des petits exemples de ce qu'on va pouvoir goûter?
2: Alors, pas mal de produits laitiers, bien sûr, hein, parce qu'on est, comme tu le dis, c'est notre cœur de territoire, en allant du yaourt au fromage, de plusieurs races différentes, puisqu'on a aussi bien de la brebis que de la chèvre que de la vache. Donc, on aura les trois laits qui sont présents sur notre territoire. Du vin, comme je l'ai dit aussi, puisque c'est quand même une production assez importante dans le sud de la Drôme, principalement. Des productions végétales. Donc, tu le disais, même s'il n'y a pas production végétale en propre, comme sur une des pépinières, donc les plants d'Adeline qui sera en juin, là, on a souhaité justement pouvoir les montrer au travers d'un atelier spécifique sur les plantes comestibles qui permettra d'avoir le pendant de ce que Adeline cultive et à côté de ce qui s'exprime en sauvage. Et du coup, c'est amener le visiteur à cette dégustation et mise en lumière pour faire le lien et vraiment comprendre comment ça se passe. Et puis, on ira aussi sur d'autres productions type épeautre, orge et haute, puisque dans le Trièves, à la ferme Gabert, c'est ce type de culture qu'ils font. Et là aussi, leur but,

0: Et ce que je trouve intéressant là dans ce que tu viens de dire, c'est que ça nous permet aussi de découvrir ce qui est produit sur notre territoire. Tu viens de parler de céréales, on n'y pense pas forcément tout de suite qu'il peut y avoir des céréales produites dans le Vercors ou au Contrefort. Et on parle aujourd'hui beaucoup des circuits courts, de ce lien entre, de ce lien très proche entre agriculture et alimentation. C'est aussi voilà se rapprocher un peu de ça, d'en saisir un peu toutes les nuances et tous les enjeux qu'il y a aussi aujourd'hui dans cette préhension-là, de ces circuits-là, et de voir qu'en fait, on peut trouver des aliments produits sur place. Donc, c'est aussi soutenir, d'une certaine manière, les producteurs et les productrices du coin, quoi.
1: Oui, c'est soutenir les producteurs, les filières, les races locales aussi, parce qu'on a cette chance. J'ai cité la poule grise. Il y aura aussi un événement à la ferme de la Grand Mèche sur les Quatre Montagnes à fin juillet, qui, elle, mettra en avant notre vache, la Villard de Lens. Donc, c'est aussi amené à voir tout ça. Et le parc sera aussi présent sur chacun des événements pour déployer des thématiques qui font sens avec les fermes qui les accueillent sur la biodiversité, les énergies et autres pour amener cette patte de pourquoi le parc aussi est là. Et le petit fil rouge qu'on essaye de mettre en place aussi sur cette édition, c'est que sur chacune de ces fermes, on parle de manger, en fait. Qu'elles puissent nous proposer une recette qui leur est spécifique, qui permette de mettre en lumière leurs produits pour que quand les visiteurs viendront, ils puissent repartir aussi avec ça. Que ça fasse encore plus sens, je ramène un bout de Vercors avec moi, en fait.
0: Et donc, peut-être bientôt un carnet de recettes spécial Vercors qui pourrait voir le jour.
1: Peut-être. Il y a déjà beaucoup de choses qui se font, mais peut-être... Peut-être une idée, oui.
0: En tout cas, si des auditeurs et des auditrices veulent s'en charger, avec grand plaisir. Et puis, donc là, on vient de détailler un petit peu les intentions de cet événement, donc qui, je le rappelle, s'appelle « À tout bout de champ ». Si on veut retrouver le programme, toute la programmation détaillée de cet événement, comment on fait? Comment ça se passe?
1: Eh ben, on va sur le site internet du parc, comme je le disais, rubrique agriculture. Il y a une page dédiée. Il y aura une actualité au fil du déploiement de chacun des événements sur les sites des offices de tourisme. On est aussi en lien avec nos radios locales pour en faire la promotion. On essaye d'avoir le maximum de médias pour communiquer là-dessus, sachant que chaque ferme aura un programme dédié qui sera distribué en format papier, mais aussi via le web et les réseaux sociaux. Et puis, dans tout ça, faut savoir que c'est un événement qui a lieu aussi grâce au soutien financier du département de l'Isère et du département de la Drôme. Donc, on les remercie, puisque c'est aussi grâce à eux qu'on peut faire tout ça.
0: Eh ben super. En tout cas, côté Radio Royan Vercors, on se fera un plaisir donc de vous rappeler régulièrement les différentes dates de cette programmation agriculturelle. Et puis, on va aussi en profiter pour vous proposer de découvrir différentes fermes par un format sonore. On va notamment vous proposer de découvrir les plans d'Adeline. Donc ça, c'est à Saint-Martin en Vercors. On va faire très prochainement une visite de ferme. Donc vous aurez l'occasion de découvrir par les ondes et par le son sa production. Et puis peut-être que ça vous donnera envie d'autant plus d'aller la découvrir. Et on va également vous proposer des archives de Radio Royan Vercors parce que les fermes, nous aussi, ça nous intéresse beaucoup et on aime aller les rencontrer et faire des petits portraits sonores de leurs exploitations. Et donc, on vous proposera des rediffusions des différentes fermes qui sont partenaires pour cette année. Et donc, on le rappelle, cette année, il y en a 10 dans la programmation. C'est du 25 avril au 4 octobre et c'est sur tous les territoires du parc, tu le disais. Donc, il y a Royan, Vercors, Gervanne,
1: Contrefort, les Quatre Montagnes, Divois-Gervanne et le Trièves, pardon. Voilà.
0: Et bah super, merci beaucoup en tout cas Aurélie pour cette description et cette discussion à propos de cet événement, donc à tout bout de champ. Est-ce que tu voulais rajouter quelque chose?
1: N'hésitez pas à venir nous rencontrer, on vous accueillera avec plaisir.
0: Et puis on rappelle, il y aura peut-être des événements où il faudra s'inscrire et donc là vous aurez tous les liens sur internet. N'hésitez pas à suivre le parc sur ces différents réseaux, vous êtes quand même pas mal actifs. Et ben à très bientôt sur nos ondes et puis peut-être dans une de ces fermes partenaires.
1: Merci Charlène.
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0: Aujourd'hui, rencontre avec Élodie Belle de la bergerie de la Rouille qui se trouve à Bouvante.

0: Moi, c'est Élodie Belle. Ici, on est à la bergerie de la Rouille, à Bouvante, au pied du Vercors. Voilà, il y a des petites montagnes qui nous entourent et un peu de prairie qui entoure la ferme pour les brebis, faire pâturer les brebis. Sur la ferme, nous sommes deux associés, mon mari Zachary et moi. On embauche deux personnes à temps plein, une fromagère et puis un salarié agricole. Donc chacun a ses tâches bien définies. Moi, je m'occupe de toute la partie commercialisation, transformation, traite. Et Zachary s'occupe plutôt, lui, de la partie agricole, soins aux animaux et travaux des champs. Il fait aussi un peu de vente. On a des brebis et on a des vaches. Les brebis qu'on a, c'est 100% brebis laitières de race Lacone. On transforme l'intégralité du lait sur la ferme. Et les vaches, ce sont des vaches au braque. Elles sont là pour la viande. Par contre, on ne fait pas de la vente directe sur cet atelier-là. Alors, tout ce qu'on produit sur la ferme est bio. On produit au niveau de l'atelier lait, des yaourts. On fait aussi des fromages lactiques. C'est en fait les petits crottins, hein, comme tout le monde appellerait ça. On fait des pâtes pressées, mi-cuites. On fait de la feta et on fait du bleu. Pour la petite histoire, notre bleu a eu la médaille d'or au concours général agricole de Paris cette année. La ferme va avoir 10 ans cette année. Pour nous, c'est important parce qu'il y a eu un long trajet de fait jusque-là. Zachary s'est installé en 2016. Au début, il était tout seul sur la ferme. Il s'est installé avec 60 brebis. Et on avait encore des brebis allaitantes à l'époque, puisque historiquement, c'est une ferme qui appartenait à son oncle. Et il y avait des brebis allaitantes et des vaches allaitantes. Et quand Zachary s'est installé en 2016, il a gardé un petit peu de brebis allaitantes, parce que bon, on savait pas ce que ça allait donner, en fait, l'atelier laitier. Petit à petit, on a augmenté le nombre de brebis, on a diminué les brebis allaitantes, jusqu'en 2019, où, comme il y avait besoin d'être deux pour travailler sur la ferme, je me suis installée en 2019. J'ai repris la ferme de René Fort à Bouvante-le-Haut, avec donc l'atelier vache allaitante. Et donc, depuis là, on a 35 mères allaitantes au braque, et on a 200 brebis laitières et plus du tout de brebis allaitantes. Donc, on fait plus du tout de viande d'agneau. On est arrivés tous les deux à ce métier avec Zachary. En fait, on s'est rencontrés à notre premier job. On était nutritionniste pour bovins, pour une entreprise irlandaise. Zachary donc s'est installé suite à ce poste-là. Et puis moi, après, je suis partie travailler à Roibon, chez Margaron, dans l'alimentation du bétail, où j'ai gardé mon poste de nutritionniste. Et du coup, en fait, on a toujours été dans le milieu. Mais quand on voit plein de fermes chez des clients, c'est une super formation en fait, parce qu'on voit plein d'expériences, on voit les choses à faire, à pas faire, on voit des idées, on voyage aussi mine de rien dans toute la France, et du coup on a envie d'appliquer ça chez nous, et c'est comme ça qu'on en est venu en fait à s'installer, je pense. Qu'en fait, nous, l'accès au foncier, il s'est fait à deux moments, lors des deux reprises, en fait. Quand Zachary a repris la ferme de Bernard, eh ben forcément, il a repris le foncier qui allait avec la ferme, donc à la Rouille. Et puis moi, quand me suis installée en 2019, j'ai repris tout le foncier qui allait avec la ferme de René Fort. C'est à ce moment-là où, en fait, on a vraiment construit la ferme telle qu'elle est maintenant. Il y a eu un tout petit apport de foncier avec une ferme voisine qui s'est arrêtée, mais c'était un tout petit apport, ça n'a rien à voir avec les deux reprises, mais ça a permis d'être réellement autonome sur tout le fourrage. On produit aussi du triticale, on produit de la luzerne, on est autonome sur tout ça, on n'achète plus que la protéine, et les brebis pâturent en belle période estivale, printemps, automne, les vaches aussi, mais en fait ça implique aussi un gros travail d'entretien des prairies, parce que mine de rien, il y a un gros embroussaillement qui se fait, la forêt gagne du terrain, et malheureusement on peut pas y faire grand chose, surtout quand on est en bio. C'est une des difficultés, je pense, de la bio, c'est qu'il y a que le broyage qu'on peut en fait faire pour éliminer les ronces, les aubépines, les fougères. On a en plus la problématique de la pente, qui fait que des fois faire du tracteur dans la pente, c'est hyper dangereux et on peut pas accéder à tout. La seule façon pour contrer l'embroussaillement, c'est le travail manuel, donc c'est la force des bras. Alors c'est le broyage, le rotophile, la tronçonneuse, des fois c'est même le petit seau pour enlever les chardons, et puis les enlever à la main, enfin c'est, j'avoue, ça on le fait pas souvent, mais les retraités, pour nous, voilà, c'est la seule façon malheureusement de contrer l'embroussaillement. Nous, nos brebis, contrairement à ce qu'on pourrait croire, ça mange pas ce qui pique, parce que quand il y a de l'herbe à côté, bah, elles préfèrent manger l'herbe. Les vaches, c'est pareil. Je m'étais amusée à reprendre les cartes postales de Bouvante pour voir un petit peu l'évolution justement des prairies. Et en fait, quand on regarde les cartes postales d'il y a 50 ans, c'est des prairies partout, mais il n'y a pas de broussailles, il n'y a pas d'aubépines, il n'y a pas d'arbres. C'est impressionnant comme le paysage a évolué. Je pense qu'on a perdu la moitié en surface de prairies, hein, depuis ce moment-là. Parce qu'en fait, il y avait énormément de toutes petites fermes de, je sais pas, 5-10 hectares. Du coup, les gens avaient vachement plus le temps d'entretenir. Et malheureusement, bon, on n'en est plus là, parce qu'aujourd'hui, pour faire vivre quelqu'un, eh ben, il faut vachement plus de foncier. Et c'est peut-être la partie, l'entretien des prairies, qui passe un petit peu ben, à la trappe, quoi. C'est dommage. Et j'ai pas de solution sur comment on pourrait faire pour rattraper cet embroussaillement. Si, en fait, la solution, c'est vraiment, vraiment garder le pastoralisme, aider les bergers, aider les agriculteurs. Et je pense que c'est malheureusement les seules personnes qui s'en occupent, en fait, de l'ouverture du paysage. C'est le petit Daniel qui ne sort pas. C'est encore trop petit pour sortir. Alors, c'est vrai qu'ici, sur la ferme, vivent les brebis, les vaches, mais il vit aussi beaucoup d'autres animaux. On voit des renards, on voit des martres, on voit des fouines, on a déjà vu des vautours. C'est déjà arrivé, hein, une brebis morte et qui se fasse manger par les vautours. On nous est arrivé de voir, quand on fait un parc, et ben on voit un loup passer. L'autre jour, il y a une petite martre qui montait sur le toit de ma maison. Enfin, vraiment, on vit dans un écosystème hyper complet, mais en fait, moi, j'ai l'impression que tout le monde s'entend hyper bien. On a mis des patous qui ont maintenant 10 ans, nos trois patous. On a deux chiens de conduite. Les patous font vraiment la distinction entre danger et non-danger, en fait. Enfin, c'est sûr qu'un renard, un blaireau, un loup, bon, ben, les patous vont pas aimer. Mais par contre, une petite souris, une fouine, je veux dire, les patous, ils s'en accommodent, il n'y a pas de problème. Et en fait, nous, on a peu d'attaques. On en a eu en 10 ans, je dirais moins de 5. Parce que on a fait énormément de travail là-dessus. Nos trois patous, c'est pas parce que c'est les miens, mais je les trouve hyper efficaces. On est assez fiers. On les laisse jamais en difficulté. Quand ils dorment dehors, ils sont en parc de nuit avec double clôture électrique. Les brebis sont rentrées tous les soirs, sorties tous les matins, menées au parc avec les patous. Si on voit que les patous sont stressés, qu'ils perdent du poids, ou qu'on sait qu'il y a de la prédation, parce qu'on le sait quand il y a de la prédation, hein, il y a des pièges photographiques que les chasseurs mettent de partout, les animaux sont rentrés la nuit. Ça fait 2 ans que les brebis laitières ne passent plus une nuit dehors. Ça préserve aussi nos patous. Parce que, mine de rien, quand les brebis laitières passaient la nuit dehors, les patous perdaient 10 kilos en un été. Sur 50 kilos, c'est énorme. Parce qu'en fait, on ne sait pas ce qui se passe la nuit. Mais je ne pense pas qu'ils aient déjà été confrontés réellement physiquement à un loup. Mais par contre, il y a, je pense, une forte activité de dissuasion qui les fait stresser. Et du coup, ça ne sert à rien. On a la place de rentrer les animaux. On a assez de foin pour rentrer les animaux la nuit, donc c'est ce qu'on fait. Et du coup, ça se passe bien. On a déjà eu des attaques de journée. Peut-être 2, je dirais, en 10 ans. Mais je dirais une brebis. En fait, d'avoir des patous, ça n'élimine pas toute la prédation. Mais par contre, ça limite énormément. On a appris au début. J'ai fait aussi des formations avec la DDT à l'époque sur les chiens de protection. Ça a demandé plus de boulot. Mais maintenant, je dirais que ça fait 5 ans qu'on est bien stabilisé là-dessus. Et qu'en fait, on n'y pense même plus, parce que c'est dans notre routine de la journée. À tout bout de champ, on a fait la première édition au moment du Covid. Et en fait, le format nous a vachement plu. cette histoire d'itinérance entre les fermes, que le public vienne sur les fermes. J'ai trouvé ça hyper sympa. Cette année, on reconduit. C'est la première porte ouverte depuis 4 ans qu'on va faire sur la ferme. Je ne sais pas si on le fait pour faire découvrir la ferme, mais moi, je le fais surtout pour nos clients, parce qu'on a des clients ultra fidèles. Et en fait, sur les marchés, les gens me racontent aussi un peu leur vie. Enfin, ils m'appellent Elodie, ils savent que le prénom de mes enfants, ils savent le prénom de mon mari, ils connaissent notre famille. Et d'ouvrir nos portes, ça, c'est une façon aussi pour nous de les remercier de toutes ces années, ces 10 ans de fidélité. Et ils ont le droit de voir comment on travaille tous les jours et comment sont faits les produits qu'ils achètent, qu'ils mangent. Puis c'est aussi l'occasion de fêter les 10 ans de la ferme. C'est pour ça qu'on a choisi de participer à l'événement cette année. Donc dans le format, on fera des visites de la ferme toutes les demi-heures à peu près. Il y aura 3 temps forts. Le matin, on fera une démonstration avec le travail des chiens. Donc on fera une démonstration avec les chiens de conduite. Et puis il y aura une partie aussi, parce que j'ai un chien de protection qui s'y prête bien, où on parlera aussi de ça, comment on les dresse, ou justement comment on ne les dresse pas, comment on les choisit, comment se comporter avec un chien de protection. Et puis comment lui, il s'organise aussi dans son travail de la journée, entre toutes ces grosses siestes. Donc ça, ce sera le premier temps fort du matin. À midi, il y aura un repas qui sera proposé. Normalement, ce sera un couscous avec notre viande d'agneau et nos merguez de brebis. Et puis dans l'après-midi, il y aura une démonstration fromagère. C'est Lauriane qui le fera en plein air. Elle fera des tomes. Et pour l'événement à tout bout de champ, on fera de la glace. Si ça plaît, on commercialisera la recette, mais ce sera un peu l'essai. En plus de ça, on aura une exposition sur l'association Le Royan d'hier et d'aujourd'hui. Donc là, en fait, on va faire un focus sur l'agriculture à Bouvante depuis le temps des Chartreux, parce qu'en fait, le lieu de la rouille appartenait aux Chartreux depuis 1750, et il y avait déjà à l'époque 400 brebis sur la ferme. Il y avait déjà à l'époque du fromage de brebis, donc on va faire une petite expo là-dessus, parce que c'est quand même sympa. Et il y aura aussi un stand sur la laine, comment on peut travailler la laine de façon assez simple, du feutrage, comment on peut valoriser la laine, même si c'est pas de la laine, on va dire de qualité mérinos, comme on peut avoir sur d'autres races que de la Laconne, quoi. Voilà.
1: Vous venez d'écouter le portrait sonore de la bergerie de la Rouille qui se trouve à Bouvante.
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0: C'est sur cette belle chanson de Mélissa Lavo qui s'appelle Cousine que j'avais envie d'introduire et de commencer ce plateau radio. Bonjour à tous, bonjour à toutes, bienvenue, je crois que c'est la deuxième du festival Texte en l'air. On est bien, on est dans le jardin, on est à l'ombre des platanes. Ouais, des platanes. Et on va passer... Non, pas des platanes. Voilà, ça c'est les urbaines qui arrivent à la campagne et qui savent pas nommer les arbres. Qu'est-ce que c'est? Dites-moi, aidez-moi.
1: Ça c'est des platanes.
2: Oui,
0: catalpa. C'est ça? Ça c'est quand même un platane.
1: Oui.
0: Bah merci. Attention, le public est exigeant cet après-midi. Donc c'est à l'ombre des arbres qu'on va faire ce plateau radio. Moi, je suis très contente parce que on est rentré comme ça dans la programmation. On s'est glissé avec Radio Royan Vercors dans cette programmation du 22e festival, 22e édition de Texte en l'air pour avoir le temps de dérouler des thématiques, avoir le temps d'avoir par exemple les artistes associés au festival, les artistes en résidence, pouvoir aussi les entendre autrement que sur scène et pouvoir traiter d'une thématique. Donc merci beaucoup au festival Texte en l'air et particulièrement à Valérie Charpinet pour cette invitation et ce moment. On va se présenter. Donc moi je m'appelle Céline, je travaille donc à Radio Royan Vercors, je suis animatrice et j'ai à côté de moi Jean-Claude qui est super bénévole technicien qui va vous permettre d'entendre quelque chose et de faire la captation que vous pourrez ensuite retrouver en ligne sur notre site internet. Que vous pourrez envoyer à tous les gens qui avaient dit qu'ils viendraient mais qui sont pas là. Et on avait envie avec Valérie, quand on a préparé tout ça, de parler des enjeux d'habiter à la campagne, d'être une compagnie artistique ou être un artiste ou une artiste, d'habiter à la campagne, de créer à la campagne, toute cette tension entre, vous voyez, le foisonnement qu'il y a à la ville, la question de faire aussi avec les habitants et les habitantes d'un territoire, qu'est-ce que ça impacte sur le travail de création. Donc on va avoir le temps cet après-midi de parler un peu de tout ça. Je tiens à dire aussi qu'on va peut-être pas toujours se comparer à la ville, parce que on habite des territoires ruraux, on n'a pas toujours besoin de se comparer.
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0: Le grenier à son, la mémoire sonore en Royan-Vercors. Le grenier à son vous propose aujourd'hui un moment d'évasion au col de la bataille à la rencontre des chauves-souris. Un rendez-vous régulier organisé les vendredis, samedis entre le 25 août et le 15 octobre 2017 autour de la migration des chiroptères. Un rendez-vous sur lequel s'est rendu Radio Royan en cette soirée du vendredi 22 septembre. Rencontre avec des spécialistes passionnés et un site exceptionnel et qui représente aussi un endroit de biodiversité tout à fait incroyable à 1313 mètres d'altitude aux confins du Royan. Là, vous allez jusqu'où comme ça?
1: À peu près panneau,
2: jusqu'au panneau.
0: Ah, jusqu'au panneau, ouais. Ouais, vous couvrez tout le, toute la longueur du col.
1: Suivant la direction du vent, on place les filets soit au sud, soit au nord. Si le vent vient du nord, on les place au sud.
0: Ah oui.
1: Parce que comme ça, c'est un peu protégé. Et inversement, si ça vient du sud, on les place au nord. De l'autre côté, c'est plus facile parce qu'il y a une marge gel.
0: Ouais.
1: Et on les accroche avec des tendeurs directement ouais. dessus. Donc, il n'y a pas tout ce système de haut banage.
0: D'accord. Ah ouais, là, c'est très dispositif.
3: Je m'appelle Thomas Dehana, j'habite à Montclar-sur-Gervanne. Je travaille dans la Drôme, à la LPO Drôme, la Ligue de Protection des Oiseaux de la Drôme. Donc, je suis chargé d'études chiroptères, c'est-à-dire je travaille sur l'étude pour la protection des chauves-souris, qu'on appelle aussi les chiroptères. Ça fait assez scientifique. Donc ça fait plus de 11 ans que je travaille sur ce sujet à cette association. Et voilà, là je suis ici au col de la bataille pour faire une opération qui est surtout bénévole et qui nous intéresse depuis maintenant 7 ans. En fait.
0: Alors qu'est-ce qui nous vaut ta présence? C'est une installation qui a l'air assez insolite.
3: Alors insolite, c'est assez impressionnant. Hein. Les naturalistes, notamment les ornithologues qui font du bagage d'oiseaux, en fait, connaissent bien ce système de filets qu'on appelle des filets japonais. Donc c'est des filets qui sont spécialement conçus pour attraper les oiseaux et les chauves-souris. Donc c'est des filets avec un fil très très fin qui est quasiment invisible à l'œil nu. Et qui a la particularité, en fait, les filets font comme des espèces de poches. C'est pas une toile uniforme, mais ça fait des poches dans lesquelles les oiseaux ou les chauves-souris, en fait, vont tomber lorsqu'ils vont toucher la toile, lorsqu'ils vont arriver en vol, ils vont être ralentis par la toile et ils vont descendre en longeant la toile qui, en formant une poche, va les recueillir et vont se retrouver prisonniers dans cette poche. Ensuite, à nous d'aller les chercher en mettant des gants et en allant au fond de cette poche et d'enlever l'animal qui est souvent est emmaillé ou qui est emmêlé dans les fils de la poche. Quoi. Donc ça prend pas trop de temps, enfin c'est pas forcément ce qui est le plus difficile, mais ça fait qu'on doit surveiller nos filets en permanence parce que les chauves-souris peuvent sortir de la poche quand elles sont pas bien prises dedans, ou elles peuvent aussi, après, avec leurs petites dents d'insectivore, une petite dent assez pointue, en fait, déchirer les fils et puis faire un trou et se sauver.
0: Donc, alors, quel est l'objet donc de ce type de capture?
3: Alors, cette capture, en fait, c'est ici sur le col de la bataille, on s'est aperçu qu'il y avait énormément de chauves-souris et d'espèces différentes. On l'a su de deux manières, à la fois en faisant des captures, où on a attrapé pas mal d'individus, on les a déterminés, on s'est aperçu qu'il y avait, plus de 20, on est à 28 espèces aujourd'hui qui sont connues sur le col, dont 24 ont été capturées et observées en main. Et les 4 qui restent, en fait, n'ont jamais été capturées, mais par contre, on les a déterminées par des enregistreurs d'ultrasons qui enregistrent toute la nuit. On en a disposé sur le site. Et on a ensuite analysé des nuits entières d'enregistrement, de cris, de sonars de chauves-souris, ce qui nous a permis de déterminer qu'il y avait au moins 28 espèces présentes sur le site. Donc là, les captures, c'est pour affiner ce qu'on n'a pas par l'acoustique, c'est-à-dire les chauves-souris On peut les déterminer par leurs ultrasons avec des appareils spéciaux, mais cette méthode ne permet pas de savoir si c'est un adulte, si c'est un jeune de l'année, si c'est un mâle, si c'est une femelle, si c'est une femelle qui se reproduit. Et donc c'est ça, c'est des données qui sont très précises et qui sont assez intéressantes pour connaître le statut des individus et des espèces présentes ici. Et c'est un statut qu'on peut déterminer qu'en observant l'animal en main de près. Et en regardant tout un tas de petits détails qui permettent de dire c'est un mâle, c'est une femelle ou autre.
2: Alors ça vous donne une identification, on peut dire, du milieu des chauves-souris, de leur comportement et puis aussi de leur présence sur le secteur.
3: Alors,
2: ou ça va plus au-delà de ça encore?
3: En fait, toutes ces observations par l'acoustique ou par l'observation en main d'individus capturés, ça nous permet de voir qu'il y a une diversité qui est importante, et notamment dans la proportion des individus qu'on observe, il y a une part importante et plus importante qu'on peut observer ailleurs d'espèces qui sont dites migratrices, qui sont connues en Europe pour être migratrices. Il y a au moins 4 espèces qui sont réputées et sur lesquelles il y a eu des études, notamment dans le nord et le centre de l'Europe, par du bagage. Et on a constaté qu'on retrouvait des fois des individus bagués dans les pays baltes ou en Allemagne ou en Pologne, qui étaient retrouvés à plus de 1000 km de là où ils avaient été attrapés en été. Et le record s'établit à peu près 2000 km de distance pour une petite chauve-souris. En plus, c'est celles qui font le plus de mouvements, les plus grands déplacements, c'est l'une des plus petites. Mmh. C'est une chauve-souris qui fait 7 grammes, 7-8 grammes. Donc c'est la pipistrelle de Natusius, et qu'on observe ici, alors qu'on en capture très très peu ailleurs, en Drôme ou en Rhône-Alpes. Et là, à l'automne, il arrive qu'il y ait des années où on en capture une dizaine sur 5 ou 6 nuits de capture. Donc c'est important, même si ça a l'air modeste comme ça, mais c'est une présence qui est assez exceptionnelle. Et ça nous fait penser qu'on est sur un site de migration, ou en tout cas que c'est un site qui est important pour des populations de chauves-souris migratrices.
2: Donc l'idée, c'est peut-être aussi de recomposer le voyage de chauves-souris qui ont été baguées peut-être avant et de vous retrouver là, ou...
3: En tout cas, nous, notre rêve, c'est d'attraper des chauves-souris qui ont été baguées en Suisse ou en Allemagne. Il y a des programmes importants qui se déroulent à l'heure actuelle en Allemagne et puis vers les pays baltes, où ils en baguent plusieurs milliers chaque année. En début de migration, entre août et septembre. Donc, ça nous permet. Si jamais on attrapait une chauve-souris baguée, c'est vrai qu'on pourrait connaître son lieu d'origine et imaginer son parcours un peu plus finement que l'imaginer sans aucune preuve matérielle, sans aucune traçabilité de l'individu. Le bagage, c'est ça, c'est on identifie un individu et on connaît où est-ce qu'il a été capturé à l'origine. Donc ça, ce serait super intéressant, et ça permettrait de renforcer encore l'intérêt du site et de dire ici, pour des populations qui viennent de tel ou tel endroit de l'Europe, c'est un lieu de passage. Donc c'est pas rien, ça veut dire que les chauves-souris qu'il y a ici, en fait, elles en représentent un enjeu qui est au-delà du national, qui est international. C'est ce qu'on observe pour, par exemple, pour les oiseaux sur la pointe sud de l'Espagne, entre Tarifa et Gibraltar, où on observe presque tous les oiseaux, on observe des oiseaux qui viennent des quatre coins de l'Europe, avec une concentration inouïe, par exemple, pour les cigognes. Donc on va pas comparer le col de la Bataille à Gibraltar, mais c'est quand même un lieu où on arrive entre autres à voir comment se déroule cette migration. En répétant nos opérations tout au long de la saison jusqu'à mi-octobre, on arrive à voir que par exemple les pipistrelles de Natusius arrivent plutôt vers fin septembre, où on arrive à dresser un peu une phénologie, c'est-à-dire comment que ça s'étale dans le temps. Et de voir un peu si on a des pics d'abondance ou si on a d'autres phénomènes de genre, quand même. Alors, le plantage de sardines ici, c'est un peu beau. Parce qu'on est quand même sur du ballast de route.
4: Ça va quand même, faut trouver la
3: fin. Donc, faut trouver
4: pour les cailloux.
2: Faut trouver l'interstice.
3: Ouais. Après, il n'y a pas besoin forcément d'aller très loin.
2: C'est une opération que vous menez de votre propre chef ou c'est dans le cadre d'une étude ?
3: Au début, on avait fait notre première capture sur le site. C'était dans le cadre d'un inventaire sur la zone Natura 2000 qui commence ici sur la vallée de la Gervanne et sur les plateaux. C'est un site Natura 2000 qui s'appelle Rebord occidental du Vercors. Le sujet était, enfin les résultats étaient tellement intéressants qu'ensuite, bénévolement, on a été plusieurs à vouloir prolonger l'expérience. En fait, c'est pas de la recherche fondamentale, mais c'est une amélioration de notre connaissance globale sur le comportement des chauves-souris, notamment en période d'automne et par rapport à la migration. C'est un phénomène qui est encore largement méconnu. On a du mal à estimer si les espèces migratrices sont abondantes, peu abondantes, s'il y en a beaucoup qui passent dans la région. Et là, c'était un moyen d'améliorer cette connaissance. En plus, c'est dans une zone d'altitude comme ça, de voir qu'il y a une activité par rapport à l'éolien, c'était aussi un sujet intéressant. Voir s'il y a une activité qui est... Si par exemple l'activité s'interrompt quand il y a du vent, ou si elle continue. Ici, on s'aperçoit qu'elle continue. Donc c'est des observations qui sont pour nous, qui sont cruciales pour pouvoir faire prendre en compte les enjeux chauve-souris dans le développement éolien. Et donc on a continué parce que bénévolement, ça nous intéressait, même si voilà, c'est un sujet qui n'est pas financé par quelques partenaires que ce soit. D'ailleurs, s'il y en a que qui en nous écoutant sont intéressés pour nous financer, voilà, ça peut tout à fait le faire, ce serait avec plaisir.
5: Et puis après on va monter notre histoire. Je sais pas ce qu'il y a,
2: un secteur bien représentatif de la migration. Vous vous intéressez aux chauves-souris, mais il y a d'autres espèces aussi qui transitent, non?
3: Alors ici, on observe pas mal d'oiseaux et souvent sur les captures qui sont d'abord destinées à étudier les chauves-souris, on capture régulièrement des petits passereaux, comme des pouillots. En ce moment, il y a beaucoup de pouillots. Il y a du pouillot fitis, il y a du pouillot véloce. On observe aussi du gomouche noir, c'est l'un des passereaux migrateurs qui est le plus souvent attrapé. Et ça se passe en pleine nuit.

0: une chose qui nous intéresse et qui en même temps rejoint une de nos, enfin étaye un peu une de nos préoccupations, c'est par rapport au développement de l'éolien, de l'installation de parcs éoliens, qui pour l'instant on a du mal à savoir quels sont les impacts réels sur certaines espèces, notamment les chauves-souris ou les passereaux qui migrent la nuit. Mais on constate sur des parcs qui ont été suivis, où on a fait un suivi après la mise en fonctionnement de ces parcs éoliens, qui avait une mortalité. Et au niveau des chauves-souris, c'est une mortalité qui est quand même très, très importante et très préoccupante. Plusieurs dizaines de chauves-souris par an et par éolienne sur des parcs éoliens. Donc, on essaye de mettre en lien le phénomène de la migration, le phénomène, enfin toute l'activité qu'il peut y avoir sur une crête qui est particulièrement vantée et intéressante pour le développement éolien, comme sur cette crête du Vercors, mais avec justement les observations qu'on fait au niveau des chauves-souris, bah dire attention, là c'est vraiment un endroit où il y a un enjeu important, et d'accord, il y a du vent, d'accord, c'est une source d'énergie, mais si on met des éoliennes ici, on risque d'avoir une très très forte mortalité, et une mortalité qui en plus aura un impact sur des populations locales de chauves-souris, mais aussi internationales,
1: oui,
0: d'autres pays d'où proviennent ces individus en migration. Donc voilà, on essaye d'être vigilant par rapport à ça et d'interpeller toutes les personnes qui sont en capacité de décider ou de se projeter sur des, enfin voilà, sur l'installation, sur du développement éolien, pour leur dire attention, il y a peut-être des secteurs qui sont moins sensibles qu'ici. Et ici, il nous semble vraiment important de dire que c'est un site qui est très, très, très sensible, à la fois pour les chauves-souris, mais aussi pour les oiseaux, parce qu'on est sur un site de migration au niveau des oiseaux qui est très important.
1: Et la LPO, à ce titre, peut être source de recommandations et aussi d'une certaine prise en compte de la part des décideurs de ce type d'installation d'éolien.
0: Alors, il y a une prise en compte. En tout cas, on est libre de donner notre avis. On est parfois sollicité pour avoir une expertise, pour donner une expertise, pour dire est-ce qu'il y a des enjeux ou pas. Et on ne se prive pas de répondre favorablement à ces demandes. Mais des fois, c'est un petit peu compliqué lorsqu'on donne notre avis d'expert, lorsqu'on fait des synthèses de données où on dit là, il y a telle ou telle ou telle espèce. Et puis qu'après, qu'on voit que ces projets avancent malgré tout, alors que les enjeux qu'on a identifiés, qu'on a portés à connaissance, sont suffisants pour dire que ce projet ne peut pas se faire sans menacer ces espèces, sans risque qu'il y ait un impact fort. Donc après, on se permet aussi, et c'est notre rôle d'association de protection de la nature, de au-delà de notre avis d'expert, d'interpeller ou de sensibiliser, voire de militer pour que cette prise en compte aille jusqu'au bout, c'est-à-dire que ce projet ne se fasse pas. Mm-hmm. Et ça, des fois, c'est pas toujours évident.
2: C'est où la basse ?
3: Allez, au pied.
2: Merci. Mais je vais prendre ça aussi.
3: Ouais, vas-y, je reste là.
0: C'est néolithique.
2: C'est une petite là, mais on va la perdre.
1: Alors là, ce soir, à vos côtés, il y a aussi toute une équipe, hein, qui n'est pas tout seul, Thomas.
0: Ce soir, on est 6 ou 7, j'ai pas bien fait le compte. C'est assez sympa parce que je peux compter sur pas mal de bénévoles qui m'accompagnent. En général, on est au moins 4-5, mais des fois, on est plus d'une dizaine à venir ici. Ouais, je pense que c'est à la fois parce que c'est une activité qui est passionnante, qui est spectaculaire, où on peut découvrir plein de choses. À la fois, les chauves-souris, c'est quelque chose qui, par une espèce de mystère qui entoure l'animal, sa vie, sa façon de vivre, c'est quelque chose qui intéresse quand même pas mal de personnes. Et puis, on arrive à partager et à transmettre notre passion, quoi. C'est assez sympa, oui.
1: Parce que là, une installation comme ça demande un peu de l'énergie et des bras. Cela s'est installé. Il est à peu près 19h30 là.
0: Ouais.
1: A priori, comment ça se déroule ensuite pour au niveau

0: niveau des heures de...
1: Alors, 19h30, là, le soleil vient de passer derrière la crête à l'ouest, là. C'est pas impossible que ça démarre bientôt. Peut-être que dans un quart d'heure, 20 minutes, on verra les premiers individus passer. Souvent, on a un flux de noctules de Lesler, entre autres, hein, qui a une chauve-souris de taille moyenne et qui passe souvent un peu à la manière des hirondelles, qui franchissent le col à quelques mètres du sol. Et particulièrement tôt pour des chauves-souris, on les voit alors qu'il fait encore très clair. Et certaines soirées, c'est pas tous les soirs justement, on peut voir jusqu'à 100, 150 individus qui franchissent le col en provenance du nord et en se dirigeant vers le sud. Et la noctule de Lesler, par exemple, c'est l'une des quatre espèces qui sont connues comme étant migratrices au niveau européen. Donc voilà, c'est assez... On s'interroge sur ce flux. Est-ce que c'est vraiment de la migration ou est-ce que c'est des individus qui sont en halte migratoire ou est-ce que c'est des locales? Parce que la noctule de Lesler est aussi une espèce qui est présente toute l'année dans notre région. C'est en fait les populations qui sont plus au nord et au centre de l'Europe qui sont migratrices. Mais voilà, on observe des phénomènes des fois très, très curieux et assez exceptionnels. Et ensuite... la nuit va tomber sur les coups de 20h, 20h15. Hein, on est quasiment fin septembre. Et en général, au moment de ce flux, il nous arrive d'en attraper quelques-unes. Et puis après, c'est très variable. Des fois, on en attrape une dizaine dans la première demi-heure. Puis après, ça diminue. Et puis, on n'en prend plus qu'une tous les quarts d'heure. Des fois on attrape très peu d'individus en début de soirée et ça va être plus sur les coups de 22-23 heures qu'on va avoir des petits mouvements et des captures à la clé quoi. C'est ça aussi, alors il nous est arrivé une seule fois de ne pas attraper une seule chauve-souris de la nuit. C'était une nuit assez mémorable. En général on attrape toujours au moins une dizaine d'individus et ça peut monter, le maximum c'est 46 individus, c'était cette année d'ailleurs. Et par contre, on a capturé jusqu'à 13 espèces sur le site, ce qui est vraiment...
0: C'est exceptionnel.
1: Oui, c'est exceptionnel. Ouais, c'est on a 30 espèces qui sont connues dans la région Auvergne-Rhône-Alpes, pour 34 espèces connues en France. En Drôme, on a aussi 30 espèces. On a toutes les espèces connues en Rhône-Alpes. Et sur le col de la Bataille, on a contacté 28 espèces, donc 24 ont été capturées. Donc c'est un site quand même... quand on en parle à des gens d'autres régions comme la Bretagne ou le Nord ou le Grand Est, où en général on est plutôt là-bas sur des cortèges régionaux de 22, 23 espèces. C'est vrai qu'on passe un peu pour des vernis. Et on a quand même dans notre région et dans notre département en particulier vraiment une biodiversité et sur les chauves-souris quelque chose de vraiment assez formidable. On est à la conjoncture de plusieurs climats, on a à la fois de la montagne, donc un climat alpin, on a de la plaine, donc climat subcontinental je dirais, et puis du climat méditerranéen sur le sud du département, dans le Tricastin. Donc en fait tous ces facteurs sont des facteurs de richesse au niveau biodiversité, pas que au niveau des chauves-souris d'ailleurs, au niveau de la faune et de la flore dans toute sa globalité quoi.
0: Ici, ça représente un peu un nœud stratégique.
1: Et ici, oui, on peut le dire comme ça. C'est vrai qu'on est entre la montagne et il y a la plaine qui est pas loin. On est sur un axe de migration avec la vallée du Rhône. Et puis, par exemple, si on va le col de la Bataille, hein, au sud, c'est la vallée de la Gervanne, où on a du chêne vert. Mmh. Au nord, on a le Royan, où c'est plutôt de la hêtraie sapinière, un peu fraîche, un peu plus humide. Donc on a vraiment la chauve-souris ici, si elle a envie de chasser un soir telle ou telle proie, limite elle a le choix entre je vais au nord ou je vais au sud. Enfin, il y a toute cette richesse d'habitat qui fait qu'on a énormément d'espèces qui sont présentes quoi.
2: Allô?
3: C'est pas croisé ça, non? Là, jusque là, c'est bon?
4: Ouais.
3: Par contre, c'est celui-là, bon.
0: Alors là, comment ça se passe? Vous vous postez de manière régulière parce que le filet est assez long sur le col de la Bataille.
1: Bah là, ce soir, on a monté un peu plus de 150 mètres de longueur de filet. Donc là, on va bientôt les déployer, c'est-à-dire les monter les perches pour qu'ils soient opérants. Et on va attendre qu'il y ait du passage. On va se mettre aussi avec des détecteurs sur le bord pour voir s'il y a du mouvement, enfin pour entendre s'il y a des chauves-souris qui passent. Et ensuite, on va patrouiller le long de notre filet toutes les 5-10 minutes. Souvent, on y va à 2 ou 3, pendant qu'il y en a d'autres qui font autre chose, qui préparent le café ou qui se restaurent. Et puis, s'il y a des animaux de prix, on les ramène à une table où on va faire les mesures et les... Enfin, où on va déterminer l'espèce, on va prendre des mesures et les relâcher ensuite. Donc, ouais, en fait, on reste pas inactif. Hein. Toute la nuit, on brasse, on fait des allers-retours. Donc, à presque 200 mètres pour faire la tournée de tous les filets, si on le fait 20 fois dans la nuit, ça fait quelques kilomètres.
0: Oui, voilà. Et ça peut effectivement se prolonger assez tard dans la nuit, cette opération?
1: Alors, ça dépend de la météo. S'il fait moins de 10 degrés, en général, on s'arrête parce que déjà, c'est un peu éprouvant pour nous, mais ça l'est aussi pour les chauves-souris qui se prennent. Et on essaye d'être très attentif à ça. Ben, un animal qui est stressé, qui est manipulé, alors qu'en plus il fait froid, bon, ça présente un risque, même si on n'a jamais eu à déplorer de pertes dans ce genre de conditions. Et puis, en général, quand il fait 5-6 degrés, ce qui est arrivé par exemple la semaine dernière, il y a très très peu d'activité, donc la probabilité d'attraper des chauves-souris dans ces conditions, ça me nuise. Donc on n'est pas fou. en général, on s'arrête avant de tomber à 5-6 degrés. C'est rare qu'on s'acharne à ce point. Et par contre, quand il fait une dizaine de degrés, lorsqu'on commence notre suivi sur la dernière semaine d'août, ben, régulièrement, on a des nuits qui sont relativement douces et on prolonge jusqu'au lever du jour. Et des fois, on capture des chauves-souris alors que ça s'éclaircit sur l'horizon et que le jour se lève, quoi. Donc c'est très variable. ça dépend des conditions, quoi.
0: Qu'est-ce que c'est comme type de filet que vous posez?
2: Alors en fait, c'est exactement les mêmes filets qu'on utilise pour la capture des oiseaux et le bagage des oiseaux. Donc voilà, sauf que pour les chauves-souris, en fait, c'est des mailles qui sont vraiment très très fines. Elles font entre 14 et 15 millimètres, voilà, parce que comme on a des espèces qui sont assez petites, il faut de la maille fine pour qu'elles puissent en fait se prendre, elles n'arrivent pas à passer à travers. Donc voilà, après on a différentes longueurs, on a différentes hauteurs. La plupart des filets montent à 2,40 m, 3 m, et puis après, on a placé nous, ce qu'on appelle des doubles hauteurs, donc qui montent à 5 mètres de haut, pour essayer d'attraper du coup des espèces plutôt de haut vol. Ouais. Voilà.
0: Et là, en l'occurrence, ce soir, vous avez ciblé quelle hauteur?
2: Alors là, on est sur des 3 mètres et des 5 mètres. Voilà, donc c'est surtout en fait une zone qui est plus au milieu où les chauves-souris vont avoir tendance plutôt à passer un peu plus haut. Et puis là, en se rapprochant de la végétation, puis du tunnel du col de la Bataille, là, on utilise plutôt des longueurs un peu plus basses. Là, c'est des zones où elles sont susceptibles en fait de venir chasser, donc d'être plutôt près du sol.
0: Ah oui, donc ça nécessite déjà une observation en amont pour savoir où elle se dirige.
2: Bah, plus une connaissance des espèces et de savoir un petit peu à quelle altitude, on va dire, quel niveau par rapport au sol elles vont voler, par rapport en fait aux proies qu'elles prédatent.
0: Vous êtes spécialiste dans ce type de dispositif de pose de filet?
2: Alors moi, ça fait quelques années que j'en fais, mais j'en fais voilà exclusivement à titre bénévole. Ouais. Ouais, ouais.
0: Et là, quand elles se prennent dans des mailles aussi fines, c'est pas compliqué pour les dégager?
2: Alors, ça peut être compliqué, parce qu'on peut tomber sur des espèces qui sont un petit peu nerveuses, et puis du coup, bah, qui essayent forcément de se libérer, donc elles peuvent prendre plusieurs mailles en même temps. Après, en fait, on fait une tournée qui est très régulière au niveau des filets, hein. Souvent c'est en dessous des 10 minutes, c'est assez régulièrement, du coup, on va voir, puisque bah, le but, c'est de les étudier pour pouvoir derrière bah, les protéger, voilà, et donc on essaye d'être assez rapide dans tout ce qu'on fait. Dès qu'on va on va avoir une chauve-souris, on la démaille le plus rapidement possible, on va la mettre en fait dans un petit pochon, en fait c'est un sac en tissu, là on les mettait dans le danse, tout simplement ça les rassure. Ça leur évite un peu de stress. Et puis après, très rapidement, en fonction des espèces, on va prendre en fait différentes mesures qui nous ont demandées par les scientifiques du Muséum d'Histoire Naturelle.
0: Là, ça couvre une sacrée longueur, les filets que vous avez posés.
2: Là, ça couvre une sacrée longueur. Alors là, ouais, on doit être entre 200 et 250 mètres de filet à peu près. Ouais.
0: C'est la longueur finalement du passage du col, hein, c'est quoi, c'est ça ?
2: Ça correspond pratiquement à ça. Il doit bien faire dans les 300 mètres de long, je pense, oui.
0: D'accord. Et ça, c'est une première cette année que vous posez les filets ?
2: Du tout, en fait, c'est un suivi qui est mis en place depuis 2011. Voilà, donc on fait plutôt ça à partir de fin août jusqu'à après début octobre, des fois mi-octobre, puisque tout va dépendre sur le temps qu'on va avoir à l'automne. Et en fait, c'est d'essayer un peu de voir les différentes espèces qui sont présentes sur le secteur. Puis dans les chauves-souris, en fait, on a des espèces qui sont migratrices. Donc ce qui pourrait être intéressant, c'est que peut-être des espèces qui ont été baguées en Suisse ou dans les pays de l'Est, on arrive à en retrouver en fait ici. Voilà. Pour le moment, on n'en a pas encore eu, mais on ne désespère pas.
0: En tout cas, c'est un passage qui a l'air assez identifié, non ?
2: Assez identifié. Déjà, on a des pas mal d'oiseaux migrateurs qui passent, parce que ça nous arrive même de nuit d'attraper quelques oiseaux migrateurs. Donc, c'est quand même oui un passage qui est assez bien identifié. Voilà. Là, pour le moment, on en est au total à ces 28 ou 29 espèces qu'on a identifiées sur le site depuis 2011.
0: Ah oui.
2: Voilà. En sachant que, pour vous donner un ordre d'idée, il y a 35 espèces en France. Et sur la région Rhône-Alpes et en Drôme, il y a 30 espèces. Donc on les a pratiquement toutes.
0: D'accord. Ah oui, en effet, c'est quand même...
2: Pour une petite entité géographique, ça en fait un lieu qui, du coup, est très diversifié, donc très riche.
0: Mais qu'est-ce qui vous intéresse chez chauves-souris ?
2: Moi, je viens du monde souterrain. Je suis spéléo à la base. J'étais naturaliste, en fait, avant. Et puis... En fait, il me manquait en spéléo le petit côté naturaliste que j'ai retrouvé chez les chauves-souris.
0: D'accord.
2: Puis le fait d'avoir rencontré deux personnes qui en fait les étudient il y a quelques années, puis qui m'ont donné leur petit virus. Donc voilà. D'accord. Depuis, j'arrête pas.
0: Bon. Et il y a encore des choses à apprendre, des choses nouvelles qui vous stimulent.
2: Il y a beaucoup de choses à apprendre. C'est ça qui est très très intéressant parce que en fait on ne connaît pas tout. Il y a même des espèces qu'on a découvertes récemment. Donc il y a énormément de choses à apprendre et c'est ça qui est attrayant et de se dire qu'à un moment donné, on est acteur participatif en fait à ces connaissances là.
0: Donc vous œuvrez aux côtés de Thomas Deana à la LPO de manière régulière?
2: Oui, principalement depuis pratiquement 4 ans, oui, pratiquement tous les toute la belle saison, oui. Et plus l'hiver, on fait un peu de prospection en cavité.
0: Après, il y a aussi effectivement ce phénomène de grotte où il y a des études également possibles.
2: Voilà, c'est de trouver, la plupart, elles vont hiberner dans des cavités parce qu'on est sur des températures constantes, des taux d'hygrométrie qui sont assez élevés, c'est ce qu'elles recherchent dans les grottes pour la plupart. Et du coup, c'est toujours assez sympa d'arriver à trouver des colonies en hibernation dans certaines cavités. Voilà. Donc sur le Vercors, ça va, on a de quoi faire avec plus de 3000 grottes.
0: Ouais, le Vercors dans son ensemble ou le Vercors plus méridional, il y a des zones plus...
2: Plutôt le Vercors dans son ensemble.
0: Ah oui,
2: ouais,
0: d'accord.
2: Ouais.
0: Okay. Alors là, ce soir, vous restez une bonne partie de la nuit.
2: Alors, tout va dépendre en fait des captures qu'on va faire. À un moment donné, quand on voit qu'il n'y a plus trop de bêtes qui tombent, si on voit que ça se rafraîchit ou que le vent vient se lever, généralement là on décide de plier les filets, puis de rentrer à la maison. Mais autant il peut y avoir beaucoup de passages, beaucoup de bêtes qui se prennent. Et on peut être là jusqu'à 3, 4 heures du matin, 5 heures du matin, voilà, tout va dépendre de l'influence des chauves-souris.
4: Tu refais la même nouvelle.
5: Tu refais comme si tu faisais un nœud normal, sauf que tu sors pas la ficelle, quoi. Tu vois, là tu serres. Ok.
4: Ah
5: oui.
4: Oh, raté.
5: Et vous avez pas mis de fer à béton là-dedans ?

0: Fais un nœud sur la partie haute.
1: Ouais.
2: Ouais. Tu reprends, ouais. On fait le deuxième bras.
3: Donc ouais, nos filets commencent à être un peu usés.
0: Donc sont passés. Ouais.
3: Bah, des fois il y a. C'est pas que les grosses bêtes qui font des grands trous. Ouais. Hein. Il suffit qu'il y ait un oreillard qui soit pris, qui soit resté un peu longtemps et qui soit bien emmêlé. Avec ses petites dents, il arrive à faire des beaux trous. Ouais.
4: Vous arrivez parfois à attraper des gros oiseaux dans les filets?
3: Alors des gros oiseaux, c'est relativement rare. Mais par exemple, la semaine dernière, deux fois, on a attrapé la chouette hulotte. Alors les chouettes, hein, c'est beaucoup de plumes. Hein. C'est pas forcément des gros oiseaux, mais ça fait quand même assez impressionnant dans le filet. Alors des fois, elles arrivent à sortir toutes seules, quoi. Enfin, à se dégager parce qu'elles donnent des grands battements d'ailes. Elles essaient de se sortir, quoi, et elles arrivent à se sauver, mais... C'est impressionnant, une chouette hulotte dans un filet comme ça. Ouais.
5: Et les chauves-souris, en fait, elles ont un sonar qui est assez perfectionné. Ça dépend des espèces, notamment certaines qui chassent en forêt et qui vont chasser dans le feuillage des arbres. Et la plupart des chauves-souris peuvent détecter le filet. Après, certaines de par leur activité du moment, lorsqu'elles sont en chasse ou lorsqu'elles sont en transit, elles vont pas forcément en tenir compte suffisamment. Et c'est pour ça qu'on en attrape. Mais il y en a beaucoup qui vont sentir, grâce à leur sonar, la présence du filet, qui vont faire une manœuvre d'évitement, soit en passant par au-dessus, soit en faisant demi-tour au dernier moment. Et des fois c'est assez étonnant de les voir qui se dirigent droit dans le filet très très rapidement et qui, au dernier moment, vont réussir à ressourcer, à passer au-dessus ou à faire demi-tour et à l'éviter, quoi.
4: Parce que la plupart du temps, elles le détectent, mais souvent trop tard, c'est ça?
5: Trop tard, ou elles essayent de passer quand même en se disant, c'est comme une toile d'araignée, ça va céder sous mon poids ou avec la vitesse. Ouais. Des fois, il y en a qui émettent peu d'ultrasons, parce que justement, elles sont dans un espace très dégagé, qu'elles connaissent peut-être, ou elles ont l'habitude de passer régulièrement. Donc elles vont pas émettre des ultrasons avec la même intensité que lorsqu'elles sont en chasse, par exemple. Et donc voilà, elles vont détecter quelque chose de loin, mais trop tard. Et puis quand elles vont arriver dessus, elles vont pas avoir conscience que c'est vraiment quelque chose, un piège. On va appeler ça comme ça. Parce que
4: c'est une manière de s'économiser, de pas émettre d'ultrasons.
5: Alors le sonar, ouais, l'émission de cris en ultrasons, c'est quand même quelque chose qui consomme de l'énergie pour un individu. Hein. Elles peuvent, dans certaines circonstances, s'économiser et cette économie peut nous profiter à nous.
4: Ouais, c'est ça. C'est quand elles connaissent bien le lieu, en général.
5: Quand elles connaissent bien l'endroit, voilà, ouais, ou lorsque, parce qu'après aussi, c'est pas des animaux qui sont comme certains le pensent, hein, comme on peut le penser assez facilement. C'est pas des animaux qui sont aveugles. Donc lorsqu'il y a un peu de lumière au cours de la nuit, parce qu'il y a un ciel qui est très étoilé ou qu'il y a de la lune, ou qu'il ne fait pas encore très tard, en fait, les chauves-souris utilisent aussi leur vue avec leurs yeux. Hein. Il y a rien d'inutile dans la nature, elles ont des yeux et ces yeux sont fonctionnels. Par contre, si elles ont développé le sonar, c'est parce que lorsqu'il fait nuit ou même quand il fait un petit peu sombre, pour capturer en vol des insectes qui sont parfois très petits, la vue, c'est quelque chose. Il aurait fallu qu'elle développe une vue vraiment exceptionnelle, comme l'ont fait certaines espèces. Hein. Le chat a une très très bonne vue nocturne, mais le chat, il chasse à l'affût ou à l'approche de manière terrestre. Alors que les chauves-souris sont en vol et certaines chauves-souris peuvent voler à plusieurs dizaines de kilomètres heure. Certaines dépassent les 50 km heure, donc à cette vitesse là si on n'a pas un sens qui est ultra perfectionné, c'est pas la peine. Enfin,

0: Alors, donc moi, je m'appelle Céline Manville. Donc, je suis en service civique à la LPO Drôme depuis début juin. Donc, mon rôle sur l'opération au col de la bataille, c'est en fait de permettre l'accueil du public. Donc, parce que cette opération, ça fait... ce suivi, ça fait depuis plusieurs années qu'il est effectué, mais c'était juste pour les gens qui s'arrêtaient, qui posaient des questions, on leur proposait de rester. Là, cette année, on a fait un peu plus de communication pour essayer de ramener des gens et justement les sensibiliser sur le fait que ce site soit vraiment un site assez extraordinaire de par le fait que ce soit vraiment un passage pour les oiseaux, les chauves-souris. Et permettre aussi aux gens de voir des chauves-souris en main, parce que c'est vrai que c'est pas des animaux qu'on a l'habitude, enfin que c'est facile de voir,
1: d'approcher.
0: Donc c'était intéressant de permettre justement aux gens de participer et d'en savoir un peu plus, donc tout ça. Et donc pour l'instant ça. Alors la campagne de communication a eu un peu de mal à démarrer, mais tout ce qui a été mis en place cette année sera plus à faire les années prochaines. Et donc, a priori, les années suivantes, on va continuer à mettre ça en place parce qu'on est plutôt content du résultat, les gens sont contents aussi. Puis c'est vrai qu'à chaque fois, on attrape des chauves-souris, puis aussi des oiseaux. On a eu des chouettes, donc c'était vraiment sympa à montrer. Les enfants, ils sont émerveillés, donc c'est vraiment cool de tout ça.
1: Alors, il y a plusieurs sortes de publics. Déjà, ceux qui s'arrêtent le long de la route pour poser des questions.
0: Il y a beaucoup de gens qui s'arrêtent juste pour savoir qu'est-ce qu'on fait, des curieux. Et puis après, il y en a ça va être plus les randonneurs qui ont un peu plus de temps. Qui s'arrêtent un moment pour voir. Surtout en début de soirée, quand on a déjà capturé des chauves-souris, là, ça les attire plus. On leur a dit, si vous voulez en voir, on en a là. Et après, il y a pas mal de gens qui sont plus affiliés à LPO, déjà, qui nous connaissent. Donc, comme on a relié l'information via les réseaux internes, l'infolette, tout ça, ça permet de ramener des gens qui sont intéressés mais qui connaissent pas forcément. Et puis après on a posé aussi des affiches sur le plateau à Léoncelle, à la mairie, donc les gens du coin qui peuvent passer et être intéressés. Et puis voilà, on a essayé de ramener des médias pour diffuser encore plus l'information. Donc on espère sur les dernières opérations qu'il y aura un peu plus de monde.
1: Là, c'est un suivi que tu fais régulièrement, parce que souvent, presque toutes les semaines, en fait, il y a...
0: Ouais, c'est toutes les semaines qu'on fait ça. Et donc, c'est prévu. Donc, c'était depuis fin août. Et toutes les semaines, on est là. Donc, soit le vendredi, soit le samedi, soit les deux, en fonction de la météo. Parce que c'est vrai que quand il y a du vent, c'est pas possible de monter les filets. Enfin, c'est pas raisonnable. Et on est là tous les week-ends. On a un site où on met à jour régulièrement pour dire s'il y a suivi ou il n'y a pas, en fait. C'est comme on est dépendant de la météo, on prévient au dernier moment. On essaye à partir du mercredi, on dit on sera tel jour et tel jour, c'est vendredi, samedi, ou alors on serait reporté la semaine d'après. Voilà. On essaye de tenir les gens au courant comme ça.
1: Il y a des curieux qui peuvent s'arrêter même tard pour vous poser des questions, voir la nuit.
0: Ouais, on a eu quelques randonneurs qui revenaient la nuit, et du coup, nous on avait la table de manipulation à la sortie du chemin, et donc on avait des chauves-souris là, et ils sont arrêtés un peu pour discuter, et puis. C'est souvent des gens du coin qui connaissent un peu, et du coup ça leur fait toujours plaisir de connaître un peu la faune locale, et voilà. Et puis pareil, le passage des nocturnes en début de nuit, il y en a une qui vient de passer. Et ça c'est sympa, des fois il y en a des centaines qui passent, et quand il y a les gens qui sont là, avec le détecteur on les entend arriver, et on peut les compter, et puis c'est vraiment visuel quand on les voit, puisqu'après quand il fait nuit c'est vrai qu'on les voit plus tellement. Après, il y a de temps en temps des minioptères qui chassent des papillons ici. Et donc, en éclairant par exemple un papillon, on suit le papillon et puis on voit une chauve-souris qui l'attrape et qui mange. Donc ça, c'est sympa aussi de les voir en action plutôt que dans les filets.
1: Le cadre de ta mission en service civique, c'est vraiment lié aux chauves-souris principalement.
0: Ouais. Du coup, à Creil, il y a une antenne de la LPO Drôme qui s'occupe que des chauves-souris. Et donc moi, je suis affiliée à cette antenne-là. Donc après, j'ai d'autres missions à côté, mais... que chauve-souris.
1: D'accord. Et ça, c'est les chauves-souris, ça t'intéressait avant d'aborder cette mission?
0: Eh ben, je suis tombée un peu par hasard dessus, en fait. Ça m'intéressait, mais j'y connaissais pas plus que ça. Et du coup, j'ai eu l'opportunité de faire ce service civique-là. Et même si je pense pas forcément continuer là-dedans, enfin, c'est super intéressant et c'était une opportunité que j'ai eu la chance d'avoir, donc je regrette pas, je suis contente.
1: Et ça peut même susciter des choses pour la suite?
0: Oui, bah, c'est vrai que là, tout ce qu'on a fait, le contact avec le public, je trouve ça vachement intéressant et c'est vrai que pas forcément continuer à vivre sur les chauves-souris, mais tout ce qui est animation nature, éducation à l'environnement, ça m'intéresse bien. Donc, à voir par la suite.
1: Bon, là, tu es en pleine action sur l'escabeau.
0: C'est ça, c'est... pour déplier les filets, mais là, je crois qu'il va falloir un peu de renfort. Hein. Il y a quand même pas mal de vent.
1: Bon, là, ça va peut-être pas trop tarder à arriver, les chauves-souris.
0: Enfin, on en a vu une passer, là, à l'instant. Alors ça, c'est les noctules de Lesler qui passent assez tôt. Et bon, elles se prennent pas si souvent parce que c'est des espèces d'assez au vol. Mais après, on a des espèces qui ont plus l'habitude de raser, qui aiment pas s'éloigner du sol, de la végétation.
1: Elles sont plus tardives, celles-ci.
0: Quand il fait nuit. Bah plus. Bah après c'est vraiment les noctules qu'on voit en plein jour, mais après. Après le plus gros de ce qu'on attrape en général, c'est début de nuit quand même. Après il peut y avoir plusieurs rushs durant la nuit, mais en général c'est au début de la nuit qu'on attrape beaucoup de chauves-souris. Après c'est plus. Parce qu'en fait elles sortent de leur gîte pour rejoindre leur terrain de chasse. Et donc elles passent par là, enfin certaines. Et après, une fois qu'elles sont sur leur terrain de chasse, elles bougent plus trop. Et elles rentrent le matin à leur gîte. C'est vraiment quand elles y vont et quand elles reviennent de leur terrain de chasse qu'on a plus de chances de les capturer. Mmh. Après, il y en a qui vont d'un terrain de chasse à un autre, mais c'est des plus petits mouvements. Donc, surtout le début de nuit qui est important. C'est pour ça qu'on déploie tôt, pour vraiment avoir plus de chances d'avoir toutes les chauves-souris, quoi, les premières sorties.
1: La tombée de la nuit ne va pas tarder, a priori. Hein, le soleil s'est couché depuis un petit moment.
0: Oui. Ben, c'est vrai qu'après, quand il y a beaucoup de vent, c'est embêtant au niveau des filets, mais aussi un peu des chauves-souris, parce que je sais pas si Thomas vous a dit ça peut-être tout à l'heure, que quand il y avait trop de vent, elles attrapaient vite froid. Et du coup, c'est un peu dangereux pour elles, quoi. Il y en a qui ont du mal à repartir parce qu'elles attrapent froid. Donc, normalement, ça se passe bien. On les laisse dans des sacs pour qu'elles se réchauffent et qu'elles déstressent de la manipulation. Puis après, elles repartent. Mais c'est vrai que quand il y a du vent froid, ce qui arrive souvent ici, faut pas capturer par sécurité pour les chauves-souris.
2: Là, c'est bon.
3: Ouais ?
4: Ouais, on l'a eu.
2: Putain, on l'a eu.
4: Là, on peut tout ce qu'on peut. Matériel de bricolage.
0: Est-ce qu'il reste des sardines et des haubans ?
2: Les haubans, ça devient rare, mais il en traîne peut-être un ou deux encore.
4: Il y a une ferraille à béton.
3: Ouais,
0: sûrement. Ok. Je peux te prendre la masse, Tom ?
2: Ouais.
4: Bon, ça nous a un peu retardé tout ça.
1: Là, c'est une petite machine pour...
3: Ça, ouais, c'est un peu comme un traducteur, en fait. C'est un appareil qui permet d'entendre les ultrasons. Ah, oui. Ça fonctionne sur le principe d'une forme de soustraction, en fait. Les chauves-souris, les ultrasons, donc ça s'exprime en kilohertz. Nous, notre oreille, elle entend jusqu'à 12, 13, 14 kilohertz, voire un petit peu au-delà. Et en fait, cet appareil émet des ultrasons aussi, qui dans son système interne. Et le micro, en fait, ce qu'il reçoit, c'est la chauve-souris qui passe là-haut, là, qu'on voit. En fait, une chauve-souris qui émet comme ici à 24-25 kHz. En fait, il y a une soustraction qui est faite. Et nous, 24 kHz, c'est beaucoup. Enfin, c'est beaucoup trop aigu pour nous. Voilà, ouais. Et en fait, la soustraction entre lorsque je le règle à 24 kHz et s'il y a une chauve-souris qui émet du 24 kHz, ça va faire un 0 kHz. Sachant que le zéro, en fait, n'existe pas. Ce serait la soustraction absolue. Et en fait, on a un petit décalage qui est de l'ordre de quelques hertz ou centaines de hertz. Et en fait, c'est ça qu'on entend. En fait, ça crée un bruit. En fait, quand on perçoit quelque chose, on essaye de faire varier notre réglage de fréquence pour avoir un son, une sonorité grave. Et à ce moment-là, on sera plus proche de la fréquence du cri de la chauve-souris. Et ça nous permet, après, c'est un des moyens aussi de déterminer de quelle espèce il s'agit. C'est lorsqu'on arrive vraiment sur une différence très faible, avec un son très grave, on arrive à dire, bah là, c'est une chauve-souris qui pousse des cris de l'ordre de 25 kHz. Et dans cette gamme de fréquences, on n'a que deux ou trois espèces. Après, il y a d'autres petits critères plus...
1: Chaque espèce a son empreinte sonore, on pourrait dire.
3: Elle a une signature acoustique, oui. Oui, oui. Elle a un type de sonar. Avec des espèces qui font des fois des émissions très très très proches, mais on arrive à déterminer assez facilement les espèces en fonction de leur cri. Ouais.
1: Et à quelle distance là, quand on commence à entendre un petit peu des bruits?
3: Alors,
1: c'est qu'elles sont pas bien loin a priori.
3: Ça dépend encore beaucoup des espèces. Elles ont toutes des écologies qui peuvent être, elles ont des écologies qui leur sont propres. Certaines espèces chassent très haut dans le ciel des proies assez grandes, d'autres chassent très haut dans le ciel des proies assez petites. Elles ont un sonar en fait qui est un outil. Hein. C'est un outil pour chasser dans un milieu et chasser un type de proie particulier. Donc les espèces qui chassent en plein ciel des grands papillons vont pas avoir du tout les mêmes cris qu'un oreillard par exemple qui va chasser dans le feuillage des arbres des petits insectes ou des araignées ou des papillons qui seront posés à l'envers des feuilles. Et en fait, l'oreillard, par exemple, de par ce milieu qu'il utilise, enfin qu'il exploite, et les proies qu'il y recherche, va avoir un sonar qui porte pas loin du tout, mais par contre qui a une très très bonne définition du relief et des détails. Par contre, la nocturne de l'esclair qu'on vient d'entendre passer, elle chasse en plein ciel et des proies, genre des petits papillons nocturnes. Hop, on entend encore. Donc la nocturne de l'esclair, par contre, va avoir un sonar qui porte très loin. Et là, on peut les entendre jusqu'à une centaine de mètres. Et par contre, qui sera beaucoup moins précis que celui de l'oreillard.
1: Alors souvent, quand on entend ce bruit bien identifiable, ça peut précéder une capture?
3: Eh ben, ça nous permet déjà, comme là il fait encore quasiment jour, enfin il fait à peine sombre, déjà on peut se dire tiens, il y en a une qui arrive, on peut la voir arriver, et des fois c'est
1: bingo.
3: Des fois c'est bingo et elle tombe dans le filet en même temps quoi. Dans la foulée. Mais souvent, la tombée de la nuit, comme ça, les premières, on les voit passer seulement, elles évitent les filets.
1: Ah oui,
3: Après, plus quand il va faire sombre, plus on aura de chances d'en voir tomber. Mais ça arrive régulièrement qu'on en voit qui se prennent.
0: Non, après, en fait, ça permet de...
3: Quand un peu loin. Alors, des fois, il y en a qui naviguent un petit peu en dessous du col avant de le franchir. Elles font quelques tours.
1: Alors, les humaines, on les entend pas comme ça, crier, c'est pas possible.
5: Elles ont quelques cris sociaux, en fait, quand on les embête, mais c'est vrai qu'après, celles qu'elles émettent en vol, en ultrason, ouais. Il y a que les grosses espèces qui émettent à basse fréquence, donc nous, on peut les entendre.
1: Alors là, tu viens d'en attraper une?
5: Oui, c'est ça. Une qui est assez courante, la plus courante de France, une pipistrelle commune, en fait. Ah, souvent, on les a en début de soirée, comme ça. Voilà, la toute première chauve-souris.
3: Ce qui est assez étonnant, c'est que suivant les endroits où on se trouve, si tu regardes les filets, le sens des poches,
1: c'est pas le même,
3: pourtant on a un flux de vent de nord, mais là tu vois, ça poche au sud.
1: Ouais.
3: Il y a un retour de vent qui de turbulence qui se fait, parce qu'on est juste sous la crête, et en fait il y a un retour d'air. Toutes ces turbulences, ça piège les insectes. Il y a des insectes qui sont transportés par le vent, des fois sur des super longues distances. Ouais, pipistrelles, qui chassent. Et en fait, les crêtes comme ça, les ruptures de pente, souvent par les turbulences que ça crée, il y a une partie des insectes qui d'habitude voyagent avec le vent et presque aussi vite que le vent. Non, mais des fois ça va. Des fois quand il y a 20 km/h de vent, bah, les papillons ils sont trimballés. Mais sous les crêtes comme ça, ils vont s'accumuler ou ils vont interrompre un peu leur course, leur divagation au gré du vent et se retrouver piégés dans ces turbulences. Et les chauves-souris, en fait, ce qu'on observe ici, c'est que souvent elles chassent juste en dessous de la crête, dans ces turbulences où il y a cette réserve de nourriture qui est un peu piégée. Et c'est un peu, on imagine ça des fois un peu, on fait la comparaison avec les poissons dans les courants marins où il y a des endroits où il y a des accumulations de plancton ou de petits alevins. Et ça va chasser spécialement dans des courants qui sont riches en nourriture. Quoi. 3 ? Toute prise ici ?
0: Ouais, juste là.
3: D'accord. On va s'occuper d'elle, de toutes ces bestioles.

0: Alors que la nuit tombe sur le col de la bataille, un petit bonhomme aux allures de chauve-souris arrive à la rencontre de Thomas Deanna et son équipe, pour le moins ébahi par cette apparition surprise.
1: Ah ouais, mais là ça rigole pas en fait. Salut. Toi c'est comment? Tu t'appelles comment?
2: Comment tu Charlie.
1: Charlie. C'est pas Batman plutôt?
2: C'est pour les chauves-souris.
1: Ah bah ouais, mais là elles vont te prendre pour un collègue quoi. On passe dans le coin et on se dit ah, d'accord. Bonjour.
3: Bertrand, ben maman, je sais pas si tu.
1: Oui, on s'est
3: rendu. On m'a dit qu'il est hier, Charlie.
1: On va aller voir les premiers individus. Ok. Arnaud, toi, t'as vu pas mal d'espèces de. Bon, on peut te faire des
4: quiz. D'espèces que j'ai pas.
1: On peut te faire des quiz en direct. Quoi.
4: Ouais. Il y en a déjà trois.
3: Non.
1: Quatre.
3: Chez moi, si vous voulez voir. C'est quelle heure?
5: 20h.
3: 20h. Ok, merci.
5: Et je te montre la page.
4: Je crois que c'est bon. On a un truc pour le regarder les dents ou
3: quel genre de truc il n'a pas?
4: Petite loupe, non? Tu fais à l'œil?
5: Tu fais à l'œil pour voir si c'est mon.
3: Donc là, pour distinguer certaines espèces, en fait, il faut prendre des mesures. Donc par exemple, ça va être la mesure du doigt. Ouais, la longueur du doigt, la mesure de l'avant-bras.
4: Ok. Qu'est-ce qu'il y a d'autre à mesurer?
3: Faut regarder pour le bustrait, ouais, c'est tout l'âge.
5: Est-ce que tu as éliminé une espèce?
4: Bah, pour moi, c'est une commune.
5: Ouais.
3: Ça s'appelle une pipistrelle commune.
4: Ok. Et après, niveau de la dentition, c'est type pygmée et commune. Voilà. Je sais pas comment vous m'appelez ici, mais. Et puis.
3: Bicuspide.
4: Le quoi?
3: Bicuspide, ouais. C'est ça. Ok.
4: Et puis.
3: Après, il y a aussi des critères de couleur pour distinguer les espèces. Là, pour les pipistrelles, on regarde aussi les dents, qui sont pas tout à fait pareilles en fonction des espèces.
4: Pas trop. Après, c'est parce que
3: et là, on regarde aussi le statut sexuel des chauves-souris.
5: Par contre, c'est vrai qu'au niveau des épididymes, tu vois, il n'y a pas grand-chose.
4: Non,
5: c'est le gauche est un peu développé, mais c'est vraiment. Donc, comme elles sont visibles, en fait,
4: ouais.
5: Là, en gros, tu peux la mettre en. Tu la mettrais limite en T2, tu vois.
4: Ouais. Ah ouais. Parce que les testicules sont gonflés.
5: Ouais.
4: Ok.
5: Après, épididyme, t'arrives à bien les voir?
4: Non, on les voit pas. C'est les petites trucs rouges, normalement, là, qui descendent.
5: C'est les petits trucs qui sont juste en dessous des testicules, ouais. Et qui viennent en fait longer
4: la queue.
5: Okay. Donc là, tu vois, ils sont pas du tout. Mes parents, on les voit pas.
4: C'est le zéro, là.
5: Voilà, t'es en zéro. Okay. T2, E0.
3: Et après, en regardant la formation des os, ça permet de savoir si c'est des jeunes qui sont nés cette année ou des adultes. Après, c'est difficile de définir un âge. Mais on peut au moins dire si c'est des jeunes de cette année ou.
4: Voilà, ça a bien formé l'épiphyse. Non, je sais pas ce que tu as dit.
6: Alors tout ça, c'est relevé précocement.
5: Bah, elle est ronde.
3: C'est oui, ah, ouais, c'est ça.
5: Il est encore vascularisé, mais ouais. Comme elle est ronde.
3: Bah, après, il y a toujours un peu des erreurs, quoi, parce qu'on utilise des pieds à coulisses qui ont des dizaines de millimètres, mais.
4: Pique commune.
3: Après, c'est facile d'avoir un petit écart.
4: C'est bon quoi.
3: Ouais, commune. Tu m'avais dit quoi sur les.
5: Alors, T2, E0, T2. En F2, adulte.
3: Zéro, ok, F2, adulte. Et le poids.
4: Oui. Il est taré, le.
3: Ouais, je crois que.
4: Il faut vérifier, quoi.
3: Il est épaisse. Après, normalement, je crois que le vent tombe un peu, je crois. Après, on leur met du vernis pour si jamais on les recapture cette nuit ou une nuit prochaine, bah pour qu'on le sache quoi. Si on la capture par exemple.
4: 4 grammes et demi.
3: Alors 4 grammes et demi, alors. Si on la capture la semaine prochaine, on pourra regarder de nouveau son son statut sexuel pour voir s'il y a une évolution ou pas. Bon, après, c'est pas toujours évident parce qu'on sait pas forcément laquelle c'est. Mais comme on a des mesures qui changent pas, par exemple l'avant-bras et la taille du doigt 5 qui correspond en fait à l'auriculaire, ça change pas. Donc on peut retrouver a priori la chauve-souris. Et on a des mesures qui vont changer, comme le poids, qui lui peut varier au cours d'une nuit en fonction de. Au début de nuit, bah, elle a pas mangé, donc elle pèse pas lourd. Et puis à la fin de nuit, normalement, elle remonte plein. Et le statut sexuel, qui, comme c'est la période justement de reproduction, ça peut évoluer assez rapidement.
4: Oh, tu es beau. Tu mets sur les deux pieds ou juste
7: un? Juste un. Et voilà. J'ai mis du vernis.
3: Ouais. Et donc ça, change si on la rattrape, de couleur en fonction des week-ends pour savoir quel week-end on a.
4: De la remanipuler une deuxième fois.
3: Ouais. Il voit rien, il a son truc.
7: Allez. Comment elle est jolie. Regarde, je vais te montrer. C'est son mail.
2: Pour voler.
7: Eh oui, pour voler. Et en fait, chez les chauves-souris, ça, c'est sa main. C'est comme nous. C'est une grande main avec des grands doigts. Ça, c'est la petite griffe, c'est son pouce. Et après, les petits traits que vous voyez, c'est les doigts. Et en fait, il y a de la peau entre les doigts. C'est ça qui fait son aile. T'as vu? Elle a aussi de la peau entre les jambes et entre la queue.
4: C'était fou, c'est pour
7: tu vois,
2: qui
7: l'a.
2: Elle a peur.
7: Elle a un petit peu peur, oui. Elle est pas très très contente. Elle a envie de partir.
2: Elle a envie de se faire te mordre.
7: Elle a envie de me mordre aussi. T'as vu son aile? Je vais regarder aussi cette histoire. Alors moi c'est une pipistrelle commune. C'est une femelle, parce qu'elle a peut-être zizi. Alors, on va regarder si c'est un bébé ou si c'est une adulte.
4: Ouais.
7: C'est une adulte.
4: 31,2 encore. C'est encore un mâle.
3: Et c'est une commune aussi.
7: Attends. Ouais, Jérôme. Jérôme, qu'est-ce que t'en penses de cette petite mamelle?
3: M3. Donc sur les mâles, on regarde les testicules et sur les femelles, on regarde les mamelles pour savoir si elles ont eu des petits cette année ou pas.
7: Donc elle est M3, la mienne.
3: Donc ça veut dire que elle a eu des petits et que là, les poils sont en train de repousser. Parce que le petit est parti et...
2: Ouais.
3: Elle a fini d'allaiter.
7: Donc elle est M3 et U1.
5: Il est gonflé là. Blanche là, ouais. C'est ça.
7: L'avant-bras fait 31,8.
5: Juste dessous. Là. Le pilule. Ouais. Alors les doigts, elle est pas au max encore. Mais les testicules.
4: Donc là on est sur du T2 encore.
5: Exactement, ouais.
4: Ouais, donc là c'était 2
7: 6 grammes.
4: Des deux, c'est vrai, ouais, clair.
7: 6 grammes.
4: Okay. Sexuel, T2, E1, clair. T'as noté, c'est bon?
7: Ouais.
4: Sur la dentition, je suis sur type pip pig, pip pip.
5: Ce soir, il y a une belle chauve-souris en belle, c'est pour ça qu'on colore les
4: dents. Donc c'est une commune. Et le pénis est brun gris.
7: On l'a reconnu. Est-ce que tu veux la relâcher,
4: Marie? Élargie et son extrémité.
7: Faut que tu mouches aussi, là. C'est pas possible, je vais te mettre des côtés de mon nez, quoi.
4: Là. Je suis sur du F2, adulte.
7: Ok.
4: Et je te dis 40,5 des 5.
7: D'accord.
4: Ça, c'est ça, le pochon, pour peser? Il est où?
7: Non.
5: C'est Muriel qui l'a.
3: Muriel qui doit l'avoir. Et les dents, tu m'as dit l'usure, c'est quoi?
4: Ah, merde, j'ai oublié de te dire, mais...
7: Il voit rien avec son
4: super. Pas prendre ça.
7: Petite bonne bouche. Hop, tu mets la main comme ça. Il va te la poser dessus.
4: Et si vous pouvez juste vous écarter un petit peu parce que c'est.
7: Hop, comme ça.
4: Et qu'on soit pas trop autour.
7: Si tu bouges pas, elle va s'envoler. Hop. Et voilà. Nickel.
8: C'était rapide. Bien joué, Charlie. Il l'a stimulé, mais...
7: Ouais.
0: Fin de ce grognasson spécial tête en l'air au col de la bataille, enregistrement réalisé le vendredi 22 septembre 2017 avec le concours de la LPO Drôme. Merci à Thomas, Diana et toute son équipe pour leur accueil et leur disponibilité.

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0: Oh, regardez!
1: C'est pas la Fondation Evertea?
2: Ah, ça, c'est encore de ce côté du bocal.
3: Mais qu'est-ce qu'ils font?
4: Je crois qu'ils vont nous régaler avec un peu de science.
5: L'humanité accomplit son destin qui trop souvent me frappe. Je vois le monde à travers l'intestin en de pauvres agapes. Je ne réfléchis plus, j'ai soif, je bois. Le rein est ma cervelle. Le mot se meurt quand la chair aux abois en pleurant fait sous elle. Je me survis, les poils sont trop crépus et ma gloire secrète dans son indignité, un sac de pu. J'achève ma toilette comme d'aucuns le soir, un vieux cheval. Je ne suis que le ventre où dort, mal digéré, mon idéal. Voilà, morceau choisi du poème intitulé « Intestin » d'Alain Bosquet. Bonjour à tous, vous êtes bien dans la parenthèse scientifique et aujourd'hui nous allons parler, et bien étonnamment, d'intestin, mais également de microbiote. Alors avec moi autour de la table, Pauline.
6: Bonjour à tous.
5: Damien.
7: Bonjour à toutes et tous.
5: Julien.
8: Bonjour tout le monde.
5: Oriane.
9: Salut à tous.
5: Et bien sûr, notre maître d'œuvre à tous, Clément.
10: Et hello.
5: Que l'on remercie chaleureusement. Alors le microbiote, on en parle depuis déjà une bonne dizaine d'années. Et il s'est démocratisé notamment grâce à un livre sorti en 2015 qui s'appelle « Le charme discret de l'intestin » et qui avait fait beaucoup parler de lui à l'époque, bien sûr, mais également il avait permis de mettre en avant une chose qu'on appelle le microbiote. Et alors avec enthousiasme, Julia Anders, qui est donc l'auteur du livre, invitait à changer de comportement alimentaire, à éviter certains médicaments, mais également à appliquer quelques règles très concrètes pour faire du bien à son ventre et à son moral. Et en effet, l'intestin, qui possède un réseau de neurones propres, est souvent présenté comme notre deuxième cerveau. Alors qu'en est-il des recherches à ce sujet? Est-ce que le microbiote, déjà, qu'est-ce que le microbiote et quel rôle a-t-il sur notre santé? Eh bien, pour nous en parler aujourd'hui, à la parenthèse, nous recevons le docteur Joël Doré, ancien directeur de recherche en écologie microbienne intestinale à l'INRAE et actuellement coordinateur du projet Le French Gut, que nous présenterons un petit peu plus tard au cours de cette émission. Bonjour Monsieur Doré.
11: Bonjour, bonjour à toutes et tous.
5: Merci beaucoup d'avoir accepté cette interview et bienvenue à la parenthèse scientifique. La parenthèse scientifique microbiote intestinale, notre allié invisible, c'est parti.
9: Coup de cœur, coup de gueule.
7: Alors aujourd'hui, donc, c'est Damien qui vous parle, j'ai un coup de gueule qui porte sur la présence d'amiante dans les écoles, un problème de santé publique. Tout d'abord, donc fin 2025, la Fondation Evertea a participé à un congrès sur le poumon, l'exposition à des contaminants chimiques et physiques et les pathologies associées à ces expositions. Parmi les maladies professionnelles associées au poumon, il y avait par exemple la fibrose pulmonaire qui était présentée, le cancer bronchopulmonaire ou encore le cancer de la plèvre, aussi appelé mésothélium. Pour toutes ces pathologies, la cause principale est l'exposition à l'amiante, devant la silice mais également devant les métaux lourds ou encore les HAP. À titre d'exemple, le nombre de cas reconnus en maladie professionnelle dans le cadre du régime général de la sécurité sociale entre 2000 et 2023 est de 644 cas pour l'amiante contre 13 pour la silice ou 7 pour l'exposition au chrome. Donc malgré son interdiction depuis 1997, et quand je dis interdiction, j'entends fabrication, vente ou encore transformation, l'amiante est donc aujourd'hui encore le plus fréquent des cancérogènes professionnels et le mésothélium, aussi appelé donc cancer de la plèvre, est un cancer spécifique d'une exposition antérieure à l'amiante, c'est-à-dire qu'il y a une relation robuste de cause à effet. En lien avec ces données scientifiques et épidémiologiques dans le cadre professionnel, plusieurs articles publiés entre 2020 et 2025 par Libération, Le Monde ou encore Reporter soulèvent le problème de l'amiante dans les établissements scolaires, puisque la majorité des établissements scolaires construits avant 1997, donc avant l'interdiction, entre 70 et 80% exactement, contiennent toujours des fibres d'amiante. Ainsi, Libération a publié une carte interactive en 2020 qui vous permet de voir si votre établissement scolaire est contaminé ou non à l'amiante, sachant qu'elle peut être localisée donc, dans le toit, c'est le plus fréquent, mais également dans les faux plafonds, les tuyauteries égaines ou encore les dalles de sol. Il est évidemment précisé que l'état de dégradation de l'amiante et donc la présence de fibres volatiles est très variable selon les établissements scolaires. Parents d'élèves ou enseignants, si vous avez un doute et si la carte interactive montre que les informations n'ont pas été communiquées ou ne sont pas disponibles sur le site de Libération, n'hésitez pas à demander à votre direction le diagnostic technique amiante, ou DTA, qui est obligatoire depuis 1997 et qui doit être rendu disponible à la demande par la direction de votre établissement, la mairie ou le rectorat, en fonction de si l'école donc est une école maternelle, primaire, ou bien un collège ou un lycée. Pour conclure, l'amiante dans les établissements scolaires est donc toujours, malgré l'interdiction depuis maintenant bientôt 30 ans, un problème de santé publique et une première plainte collective a été déposée fin 2025 à Marseille par des enseignants, parents d'élèves, associations et syndicats pour obtenir les DTA qu'ils n'ont pas réussi à obtenir afin de faire avancer le problème et faire bouger les pouvoirs publics. En effet, sont exposés les enfants, les enseignants, mais également les agents d'entretien.
5: Merci beaucoup Damien d'avoir suivi ce sujet très important et n'oubliez pas de demander votre DTA. On passe au micro-trottoir.
0: Donc selon vous, comment le microbiote agit-il sur votre santé ?
9: Je ne sais pas du tout.
3: Beaucoup. Il agit au niveau virus, tout ça.
9: Mais c'est tout ce qui se passe à l'intérieur et il faut bien le nourrir parce que ça conditionne tout ce qui se passe à l'intérieur, que ce soit sur la santé, sur le bien-être, sur le sommeil.
6: Franchement, je n'ai pas tellement été sensibilisé à ce sujet.
8: On dit que le microbiote, c'est le deuxième cerveau. Il est très, très important.
0: Pourriez-vous me dire quel type d'aliment est bénéfique pour le microbiote ?
10: Là, j'imagine les aliments qui ne sont pas transformés déjà. Tout ce qui est légumes, féculents, etc.
9: Tout ce qui est fermenté. Kombucha, autre.
6: Je dirais une alimentation équilibrée.
12: Les fibres, les super aliments, je dirais. Moi, tout ce qui est spiruline.
8: Tout ce qui est à base de laitage.
12: Prébiotiques et probiotiques.
8: Tout ce qui est à base de levure. Légumes, légumes verts aussi. Tout ce qui est à base de fibres.
5: Voilà, c'était pour le micro-trottoir. Vous êtes bien sur la parenthèse scientifique. Aujourd'hui, on parle de microbiote. Et pour ça, nous interviewons M. Joël Doré, ancien directeur de recherche en écologie microbienne intestinale à l'INRAE. Monsieur Doré, merci beaucoup d'être avec nous.
13: Merci à vous, avec grand plaisir.
5: Dites, on s'est tous posé la question, alors je vous la pose comme ça, on passe à autre chose après. Êtes-vous de la même famille que Julien ?
13: Alors non, pas à ma connaissance, non.
5: Non ? Bon, bah, c'est pas grave, on vous garde quand même. Merci en tout cas d'avoir répondu. Alors, on vient d'entendre un petit micro-trottoir. Peut-être déjà un petit retour de votre part sur ce micro-trottoir. On voit que voilà, le microbiote, c'est finalement pas si évident que ça pour tout le monde. Et puis aussi, derrière, une première question. Est-ce que vous pourriez nous parler du microbiote ? Qu'est-ce que le microbiote ?
13: Oui. Sur le micro-trottoir, ce qui est intéressant, c'est que le premier, c'est on pense à virus, on pense à microbes agresseurs, en fait. Et on a quand même cet héritage de l'époque pasteurienne où les microbes sont dangereux. Et en fait, ce que documente la science aujourd'hui, c'est un peu au contraire qu'on est en permanence en interaction avec des microbes et que leur rôle, leurs fonctions sont essentiellement protectrices pour nous. Donc, par contre, ce qui était intéressant, c'est que les réponses sur les moyens de bien gérer le microbiote sont plutôt aligné avec ce qu'on aimerait entendre, quoi, c'est-à-dire moins d'ultra transformés et des fibres et des pré et des probiotiques. Donc ça, c'était plutôt sympa.
5: Donc ça, finalement, ça a imprégné
13: donc,
5: un
13: qu'est-ce
5: peu.
13: Ce que c'est que le microbiote, je pense que la définition simple, c'est que c'est l'ensemble des microbes qui sont en interaction permanente avec l'humain, pour ce qui est des microbiotes de l'homme. Et ils sont présents sur la peau et à toutes les interfaces du corps humain qui sont en contact avec le monde extérieur. Donc c'est la sphère orale et respiratoire. C'est la sphère urogénitale et c'est la sphère intestinale de la bouche jusqu'à l'anus en réalité. Et c'est plutôt dans le gros qu'on a une biomasse microbienne énorme, très très importante en nombre. On est humain et on est microbien et chacun de nous interagit en permanence avec 50 000 milliards de bactéries et bien d'autres microbes encore. Et c'est à peu près le même nombre que ce qu'on a de cellules humaines dans l'humain.
5: Et alors, selon vous, on a parlé en introduction là, du livre « Le charme discret de l'intestin » qui avait mis un petit peu le microbiote en avant à l'époque, il y a une dizaine d'années. Mais selon vous, qu'est-ce qui fait qu'il y a un intérêt ? On le voit aussi en recherche, il y a de plus en plus de recherches sur ce microbiote. Donc, qu'est-ce qui donne aussi cet intérêt là, pour le microbiote intestinal ?
13: Alors, il y a la relation entre le microbiote intestinal et la santé. J'ai même envie de dire entre l'alimentation, le microbiote et la santé, parce qu'on va en parler, mais l'alimentation est un moyen vraiment essentiel de maintenir un microbiote en bonne santé et donc de gérer sa propre santé. Et puis, il y a aussi d'autres facteurs qui ont joué beaucoup, notamment pour doper la recherche sur le microbiote intestinal. Donc, d'une part, c'est l'évolution des outils d'analyse. Donc, on utilise aujourd'hui des outils d'analyse qui sont ceux de la biologie moléculaire, un peu comme on est capable de séquencer le génome humain, on est capable de séquencer l'ensemble des génomes des microbes dominants de l'intestin. Et ça nous a donné une ouverture lecture sur sur la vision complète du microbiote intestinal. Et puis l'autre aspect important en termes de motivation des travaux et des avancées de recherche, c'est le fait qu'on a constaté dans la deuxième moitié du siècle dernier cette augmentation d'incidence de maladies chroniques vraiment incontrôlées. Parfois, elle est exponentielle. Et donc, ça veut dire que ça augmente, ça ne cesse d'augmenter. Et on n'a pas encore trouvé la solution pour contrôler cette augmentation d'incidence. Et on s'est rendu compte que le microbiote était systématiquement altéré dans les maladies chroniques. Et donc, peut-être c'était un levier intéressant pour agir. Et donc, c'est un des moteurs de nos travaux et de nos recherches.
7: Et pour revenir à l'origine un petit peu de la formation, est-ce que vous pouvez nous en dire plus sur quand et comment se forme le microbiote, comment il se constitue, est-ce que c'est à la naissance, in utero, est-ce qu'il va évoluer au cours du temps?
13: Alors, il y a un consensus scientifique aujourd'hui qui veut qu'on n'a pas de microbiote ou de microbes in utero. Et donc, la naissance est cette première rencontre assez unique avec le monde microbien, et ça conduit au développement de microbes, de bactéries, de levures, de champignons, de virus aussi, dans les intestins du nouveau-né. Il y a une incidence forte, puisque l'exposition, au départ, elle peut être d'abord et avant tout l'exposition aux microbes d'origine maternelle, lors d'une naissance par voie basse. Et puis, il y a une diversification progressive qui se met en place avec une succession. Il y a des premiers colonisateurs et puis ils sont relayés ensuite par des microbes qui sont plutôt ceux de l'adulte, qui vont s'établir petit à petit. On sait que ça évolue jusqu'à l'âge de 5 ans ou peut-être même un petit peu plus pour ressembler finalement en termes de richesse et diversité au microbiote de l'adulte. On aboutit à une situation où on a un peu chacun son microbiote. Il y a assez peu d'espèces qui sont conservées entre individus ou sont communes entre individus. Il y en a quelques-unes qu'on connaît bien. Et puis par contre, il est plutôt stable au fil du temps pour un individu donné, sauf en cas de changement important, notamment dans les habitudes de vie ou d'alimentation. Il est influencé par énormément de facteurs, en fait. On sait que la génétique peut jouer un petit rôle. Les jumeaux ont tendance à avoir des microbes qui se ressemblent davantage. Le mode de naissance va avoir un impact fort. L'alimentation, le lait maternel versus une prep pour nourrisson au début de la vie, par exemple. Et puis, tout au long de la vie, l'âge va être un facteur important, l'activité physique, le stress ou la gestion du stress, et aussi, peut-être surtout, les médicaments et l'alimentation vont jouer des rôles majeurs.
5: Et donc là, donc vous parlez un petit peu de qu'est-ce qui peut faire varier, évoluer le microbiote. Qu'est-ce qui fait qu'on a un bon microbiote ou un microbiote malade? Je ne sais pas si c'est le bon terme exactement. Comment on le caractérise et est-ce qu'il y a certains contaminants environnementaux qui peuvent influencer aussi cet état du microbiote?
13: Alors, on a comparé les microbiotes de personnes en bonne santé et de personnes malades, beaucoup de personnes souffrant de maladies chroniques notamment. J'englobe sous le terme de maladie chronique les maladies qui ne sont pas liées à un pathogène, un microbe agresseur, comme une bactérie ou un virus. Et ça englobe très très largement tout ce qui est autour du cardiométabolisme, donc l'obésité, le diabète, les maladies du foie, la stéatose, la NASH ou la cirrhose, des maladies comme des maladies inflammatoires, articulaires ou intestinales. Et puis, ça englobe aussi les maladies neurologiques, neurodégénératives comme Parkinson ou Alzheimer, d'accord, ou neuropsychiatriques également comme l'autisme ou les troubles bipolaires.
5: D'accord.
13: Et on a décrit, en faisant ce travail, les particularités des microbiotes des personnes malades. Donc, on peut utiliser le terme de microbiote malade. On s'est naturellement demandé si le microbiote malade était une cause ou une conséquence de la maladie. Et en fait, l'approche scientifique qu'on a développée pour ça, ça a consisté à transférer le microbiote, donc d'abord des humains vers des animaux de laboratoire, pour montrer que le microbiote de malade, parfois, reproduit des symptômes de la maladie chez l'animal. Et puis, plus récemment, on fait du transfert de microbiote de l'humain en bonne santé vers des humains malades pour voir si on peut diminuer les symptômes ou éliminer les symptômes d'une maladie. Et ça a été fait dans un nombre assez important de maladies chroniques, en réalité. Alors, la façon dont on caractérise le microbiote aujourd'hui, c'est principalement à l'aide d'outils de la biologie moléculaire, comme je disais. Donc, on fait ce qu'on appelle du séquençage massif. On caractérise des millions de petits bouts de séquences de gènes de microbes, et ça nous permet de caractériser la composition, les espèces qui sont présentes en dominance. Chacun de nous, c'est à peu près 300 espèces bactériennes dominantes différentes dans les intestins. Et puis également les fonctions qu'elles peuvent exercer, essentiellement des fonctions protectrices comme je l'évoquais.
7: J'avais une question justement pour préciser, microbiote malade, du coup vous parlez de 300 types de microbes. Est-ce qu'un microbiote malade, du coup, c'est une abondance relative de ces microbes qui changent? Est-ce que du coup c'est un déséquilibre des espèces, de l'abondance de ces espèces?
13: Oui, c'est un élément important. En fait, quand on a caractérisé des microbiotes, je disais malades chez des personnes atteintes de maladies chroniques, souvent on observe une perte de richesse et de diversité du microbiote, donc moins d'espèces. Et on sait que systématiquement, dans la maladie, il y a moins d'espèces. On sait même que certaines espèces sont plus sensibles à l'apparition de la maladie ou à l'inflammation, par exemple, et donc elles vont disparaître plus rapidement. Et on commence à avoir, dans certains cas, des images

0: toujours le cas. Est-ce que finalement, quelles sont finalement les conséquences sur la santé d'un microbiote malade, autre peut-être qu'une maladie? Est-ce qu'on peut ne serait-ce qu'avoir un inconfort, une gêne dans la vie de tous les jours?
1: Oui, donc, on a longtemps pensé que le microbiote était un élément central en fait. Hein. Mais ce qui est très important à prendre en compte, c'est que le microbiote est en interaction étroite avec notre système digestif et avec notre corps tout entier. Et c'est vraiment la relation qui est l'élément essentiel. Au niveau intestinal, un microbiote malade, ça va avoir tendance à favoriser une trop grande perméabilité intestinale. Alors, perméabilité, c'est la paroi intestinale, c'est une monocouche de cellules humaines qui sépare le contenu des intestins et la voie sanguine, une monocouche. Mmh. Et donc, quand elle devient passoire, c'est de la perméabilité intestinale, ça laisse passer un petit peu trop de signaux et ça peut entraîner de l'inflammation locale, puis qui diffuse dans tout le corps. Et l'inflammation est une source de stress oxydant, dont on sait qu'il fait vieillir nos cellules, mais aussi qu'il altère encore davantage le microbiote. Donc on voit qu'on peut, dans la relation entre l'humain et ses microbes, aboutir à une sorte de cercle vicieux où le microbiote intestinal altère la paroi intestinale, fait de l'inflammation, qui fait du stress oxydant, qui va altérer encore davantage le microbiote. Et tout ça peut constituer un terrain assez défavorable en réalité.
2: D'accord, et on a une espèce de cercle vicieux un peu. Et tout ça, ça interagit donc avec le reste du corps aussi?
1: Oui. Oui, oui, la prise de conscience à laquelle on en arrive, en disant l'humain est microbien et symbiose, en fait, relation, ça conduit vraiment à concevoir que l'altération de la relation microbe-intestin au départ peut entraîner un terrain global favorisant l'apparition de dérèglements, en fait, de pathologies ou de troubles globaux qui vont jouer sur ce qu'on appelle les axes. Donc, on parle d'axe intestin-foie, intestin-poumon, intestin-cerveau, et ça va globalement s'accompagner ou accompagner des dérèglements qui soulignent le fait que c'est un message fort. Hein. Bien nourrir ou bien bichonner nos intestins et notre microbiote, c'est garantir un terrain favorable au maintien de la santé, y compris de notre perception de bien-être, en fait, de ce qui se passe au niveau de notre cerveau.
2: Oui, c'est aussi mental.
3: Et du coup, au niveau du...
1: Ça joue, en tout cas.
3: On a vu que de nombreuses études, donc on avait un petit peu parlé déjà, le lien entre cerveau et microbiote, est-ce que vous pouvez nous expliquer comment ça communique, c'est-à-dire entre microbiote-cerveau et cerveau-microbiote? Quelles sont les interactions et les canaux de communication? Et après, les maladies concernées?
1: Ouais, entre cerveau et microbiote, c'est probablement essentiellement la voie nerveuse. On connaît ça assez bien, tous. On a dû passer un examen et on s'est rendu compte que ça avait un effet, le stress de l'examen, sur le transit intestinal. Dans l'autre sens, c'est d'abord des travaux scientifiques qui ont relié le microbiote et le comportement animal. On avait un comportement stressé ou anxieux ou au contraire calme qui était directement lié au microbiote et on pouvait même transférer le comportement anxieux ou calme en transférant le microbiote d'un animal à l'autre. Puis on a décrit un microbiote malade ou altéré chez des personnes souffrant de troubles psychiques, par exemple. On sait aujourd'hui qu'il existe plusieurs voies de communication des intestins vers le cerveau, essentiellement la voie nerveuse et la voie sanguine. La voie nerveuse, bien sûr, ça passe par le système nerveux entérique qui a été décrit en introduction. C'est le deuxième ensemble de cellules nerveuses du corps humain après le cerveau, en réalité, autour des intestins. Et puis, ça passe par le nerf vague, qui est une voie de communication principale de la système nerveux. Et pour ce qui est de la voie sanguine, il y a trois modalités. Il y a d'abord des produits des bactéries, dont des neurotransmetteurs ou des précurseurs de neurotransmetteurs qui sont produits par les bactéries intestinales et qui vont arriver dans le cerveau. Il y a des composés qui sont produits par les cellules de nos défenses naturelles, de l'immunité, notamment des signaux d'inflammation. Et quand il y a inflammation au niveau intestinal, il y a très souvent neuro-inflammation, on dit, au niveau du cerveau. Et puis, c'est aussi des hormones, des petites molécules produites par des cellules spécialisées de la paroi intestinale et qui régulent notamment la perception de satiété. Quand on arrête de manger, c'est simplement que notre cerveau nous dit « c'est bon, j'ai assez mangé » et c'est lié notamment à des petites molécules produites par la paroi intestinale sous l'influence de nos bactéries intestinales.
3: Et après, si ce lien est rompu,
1: ouais, alors donc, du coup,
3: cerveau et microbiote intestinal, ça peut déclencher des maladies, on va dire la communication.
1: Oui, il y a des troubles neuropsychiatriques qui ont été décrites en fait comme associées à un microbiote malade. Et c'est le cas de l'autisme ou de la dépression résistante. Deux

0: exemples dans lesquels on a fait ce travail de vérification du lien de causalité par le transfert de microbiote. D'abord du malade vers des animaux de laboratoire, versus sujet sain vers des animaux de laboratoire, et puis aussi de l'humain vers l'humain. On a des travaux, des essais cliniques en fait, qui montrent qu'on peut améliorer les conditions de sujets ou de sujets en dépression par le transfert de microbiote fécal venant d'individus en bonne santé. Et puis on a aussi des démonstrations de microbiote malade dans la schizophrénie ou les troubles bipolaires. Donc c'est très lié au qu'on appelle le neurodéveloppement, en fait, toutes les périodes de la vie précoce en fait, où se met en place le bon fonctionnement de notre système nerveux et où peuvent apparaître ces troubles du neurodéveloppement.
1: Merci beaucoup. On fait une petite pause musicale. On vous a demandé une chanson. Monsieur Doré, vous avez choisi Le Petit Jardin de Jacques Dutronc. Une petite explication sur ce choix?
0: Une des métaphores qui est souvent utilisée pour décrire le microbiote, c'est la métaphore de la nature, notamment du jardin. Et ça souligne l'importance de la diversité, en fait, de ce qu'on voit. Bien sûr, ce qu'on voit à l'œil, c'est facile quand on parle d'environnement naturel. C'est un peu moins évident quand on parle de microbes.
1: Oui.
0: Et c'est pour ça que la métaphore est vraiment intéressante. Et c'est quelque chose qu'il faut protéger.
1: Très bien. Écoutez, c'est parti, Le Petit Jardin de Jacques Dutronc.

0: Vous êtes toujours sur la parenthèse scientifique et nous interviewons aujourd'hui M. Joël Doré, ancien directeur de recherche en écologie microbienne intestinale à l'INRAE. Nous avons parlé microbiote, état du microbiote et son importance pour la santé. Monsieur Doré, nous avons parlé aussi en introduction du projet Le French Gut, dont vous êtes le coordinateur. Est-ce que vous pourriez nous parler un petit peu de ce projet ?
1: Oui, c'est un projet de science participative qui a été initié par INRAE, mon institut, donc l'Institut national de recherche pour l'agriculture, l'alimentation et l'environnement, et qui vise à recruter 100 000 volontaires en France et qui associe donc comme porteur INRAE et l'assistance publique et les hôpitaux de Paris, comme coordinateur médical, et également d'autres instituts français, donc l'INSERM, l'INRIA, l'Institut Pasteur, et puis quelques partenaires industriels également qui sont associés au partage du projet. L'idée est de caractériser le microbiote intestinal d'un grand nombre d'individus français ou résidents français en bonne santé ou malade, afin de construire la référence au niveau national du microbiote, de vraiment capturer la diversité naturelle des microbiotes intestinales pour pouvoir à terme vraiment caractériser les altérations dans la maladie, la façon de bien orienter l'alimentation pour favoriser un bon microbiote intestinal, limiter les microbiotes intestinaux altérés, et puis également l'exigence de finalement diminuer l'incidence des maladies chroniques en population générale.
0: D'accord. Donc comment faut-il faire là si on vous en êtes où des 100 000 déjà, peut-être.
1: Alors, aujourd'hui, on a un petit peu plus de 35 000 volontaires qui ont participé au projet.
0: Okay.
1: Et on initie cette année le volet enfant, en fait, puisque le début en 2022, on avait inclus que des adultes. Et cette année, on lance le microbiote français pour les enfants, entre 3 et 17 ans. L'objectif est donc d'atteindre 100 000, donc c'est complètement ouvert à la participation en population générale. Il suffit de se connecter sur le site internet lefrenchgut.fr. On a utilisé le nom anglais parce que ça c'est associé à une grande aventure au niveau international qui vise à caractériser 1 million de microbiotes intestinaux humains avec une participation de pays à travers le monde. Notre souhait, c'est d'apporter une contribution très significative pour la France avec 100 000 volontaires.
0: Mais c'est formidable. Vous pouvez nous expliquer un petit peu comment ça se passe, si nos auditeurs, là, ils sont intéressés pour participer ?
1: Oui, voilà. Donc, je pense que l'invitation naturelle, c'est de se connecter sur lefrenchgut.fr, gut, G-U-T, il y a un tout petit questionnaire initial pour valider l'éligibilité. Simplement, si les personnes ont pris des antibiotiques dans les 3 mois qui précèdent, on leur demande de venir plutôt après 3 mois.
0: Mmh.
1: Ensuite, il y a un petit questionnaire sur les habitudes de vie, les habitudes alimentaires et la santé, puisqu'on accepte également les personnes qui consultent pour une maladie. On a à peu près 30% de participants volontaires qui consultent pour une maladie, en réalité. Quand cette étape-là est franchie, à ce moment-là, on envoie au domicile du participant un kit de collecte qui a été simplifié au maximum. Donc, en gros, il y a un petit écouvillon comme un coton-tige qu'on doit tremper dans une selle et puis on met ça dans un petit tube, dans une solution de stabilisation et on renvoie par la poste. Et donc, c'est sans frais. C'est une contribution à la connaissance scientifique, c'est-à-dire qu'il n'y a pas de retour individuel.
0: D'accord, vous ne faites pas un retour sur le microbiote ou sa composition pour chacun. Okay.
1: Non. On ne se substitue pas aux sociétés qui proposent ça déjà aujourd'hui, en fait, parce que ce sont tout à fait légitimes. Et puis, on doit reconnaître aussi que finalement, la science du microbiote a beaucoup progressé depuis une quarantaine d'années déjà, en fait. Hein. Mais malgré tout, on n'est pas au stade où l'analyse du microbiote intestinal permet de servir la médecine. C'est quelque chose qui va apparaître dans les 4 à 5 ans qui viennent, mais ça n'est pas encore le cas aujourd'hui.
2: Et du coup, je rebondis sur ce que vous dites, servir la médecine, est-ce que concrètement c'est à ça que ça va servir, toutes les données que vous allez recueillir ? Ou est-ce qu'il y a d'autres enjeux derrière ?
1: Ça va servir la prévention, c'est-à-dire que vraiment un enjeu majeur de santé publique aujourd'hui, c'est la prévention. Il faudrait éviter d'emmener les gens sur des terrains de maladies, notamment de maladies chroniques, pour faire en sorte que la société globalement soit moins impactée par les maladies chroniques et puis qu'on ait une économie de santé, parce que c'est ça avant tout, ça peut aboutir à faire. Malgré tout, dans la maladie, on peut espérer que le microbiote intestinal soit pris en compte par le monde médical comme une aide à la décision. Alors, l'exemple qu'on a envie de donner, c'est probablement le premier domaine dans lequel le microbiote va servir, c'est l'accompagnement du traitement du cancer. Aujourd'hui, on met des patients sous chimiothérapie ou immunothérapie pour un cancer et on sait quand la prise de décision au niveau de la prise en charge médicale est qu'une partie des patients ne va pas répondre. Et on a démontré en France, en fait, avec nos collègues de l'Institut Gustave Roussy depuis 2014, que le microbiote intestinal informe sur le fait que la personne va très probablement être répondeur ou très probablement être non-répondeur au traitement. Et pour l'immunothérapie, qui, quand elle fonctionne, marche très bien, c'est évidemment une question clé de pouvoir prendre en charge le patient dans des bonnes conditions et donc commencer par aboutir à un microbiote favorisant la réponse au traitement pour espérer guérir du cancer plus souvent et mieux.
0: Oui, donc quand même quelque chose d'assez important. Vous parlez d'alimentation, j'aimerais revenir là-dessus, peut-être qu'on parte sur comment faire également pour bien nourrir son microbiote, mais aussi une question peut-être pour le futur, si on change son alimentation, si on a des façons différentes de s'alimenter dans le futur, notamment liées à l'adaptation au changement climatique par exemple, à votre avis, est-ce que ça aura un impact sur le microbiote par... Déjà, on va s'arrêter là peut-être.
1: Oui. J'ai dit l'humain est microbien, l'humain est symbiose, la relation qu'on a avec nos microbes est vraiment importante. Et donc, si on veut bien gérer l'équilibre de son microbiote intestinal, en fait, c'est une question globale. Il faut agir en même temps sur la diversité du microbiote et sur la santé intestinale avec une alimentation dont le meilleur modèle, tel que nous dit la science aujourd'hui, est le régime méditerranéen, c'est-à-dire des fibres et des polyphénols, ce qui donne la couleur au végétal à travers les fruits à coque, les légumes variés. C'est des aliments fermentés qui sont vecteurs de microbes vivants qui peuvent, pendant le transit intestinal, apporter des bénéfices. C'est des bonnes graisses aussi, comme l'huile de colza ou l'huile d'olive, qui apportent des oméga-3 qui sont protecteurs, tout en évitant l'excès de viande et les plats préparés, qui sont plutôt promoteurs de toxiques pour le microbiote intestinal et pour les intestins.
3: Mais là, on parle beaucoup alimentation, mais est-ce que l'environnement peut aussi jouer, c'est-à-dire être dans une zone un peu polluée ou des choses comme ça, ça va jouer aussi. Donc, il n'y a pas que le côté alimentation.
1: Non, il n'y a pas que le côté alimentation. L'exposition à des toxiques environnementaux, il y a assez peu de données scientifiques pour l'instant. On sait que pour quelques composés comme des pesticides agricoles, par exemple, il va aussi y avoir un effet sur les intestins et donc sur le microbiote intestinal. Et puis, on peut imaginer par extension que l'exposition à la pollution va pouvoir avoir un impact. Mais c'est assez peu documenté encore aujourd'hui.
3: Ok.
2: Moi, je me demandais, du coup, vous avez parlé de laboratoire, vous avez dit que vous ne substituiez pas dans le projet à des laboratoires d'analyse, du coup. Ça, c'est quelque chose qui se fait. On peut connaître l'état de son microbiote. Est-ce qu'un médecin sait interpréter ses analyses ou comment ça se passe?
1: Alors, il y a des laboratoires qui proposent l'analyse du microbiote intestinal en ce qu'on peut appeler direct consommateur. C'est un peu décrié par nos collègues gastro-entérologues notamment, parce qu'ils voient arriver beaucoup de patients avec une belle analyse de leur microbiote, souvent avec une quarantaine de pages avec des belles images, dont la médecine ne peut pas s'emparer aujourd'hui, pour différentes raisons en fait. Il y a notamment le fait que les sociétés, les petites startups qui ont proposé ça ne sont pas passées par des standards, par un standard unique en termes de procédure d'analyse. Et donc, si on fait analyser par deux ou trois laboratoires différents, il va y avoir deux ou trois résultats différents. Et donc, c'est assez fragile. On peut être cependant optimiste parce qu'il y a aujourd'hui des procédures d'analyse standardisées qui ont été proposées. On a contribué à INRAE à travers nos publications à faire avancer ce domaine-là. Il y a aussi des grands nombres, notamment à travers les projets comme le French Gut. Donc, la démonstration d'un bénéfice de l'analyse du microbiote dans la prise en charge médicale est l'étape qui manque aujourd'hui, mais dont on peut entrevoir l'arrivée assez vite maintenant, quoi. Donc, du coup, on peut être optimiste, mais pour l'instant, on n'en est pas encore tout à fait là.
3: Et vous parliez un peu des cas, notamment pour les cancers, où on pouvait un petit peu savoir si la personne allait être réceptive. Est-ce qu'on peut transférer, enfin, améliorer le microbiote de quelqu'un pour qu'il devienne plus réceptif, et comment ça se passe?
1: Donc, on fait aujourd'hui du transfert de microbiote fécal. Le terme consacré est plutôt celui-ci, on aimerait dire microbiothérapie, en prenant le microbiote intestinal d'une ou de plusieurs personnes en bonne santé, qu'on va actionner. C'est reconnu par les agences du médicament comme un médicament en tant que tel, comme un traitement, et ça suit le parcours du développement de médicaments. Avec la Covid, on a appris à connaître les phases 1, phase 2, phase 3 du développement de médicaments. Ben, ça suit le même processus, en fait, hein. Aujourd'hui, il y a un seul domaine dans lequel c'est utilisé, parce que ça a été reconnu jusqu'au bout, et c'est une résolution d'une infection intestinale avec une bactérie. En fait, qui s'installent dans les intestins de patients, notamment c'est critique chez les personnes âgées, et c'est pratiqué tous les jours au niveau international, du fait de cette reconnaissance, pour traiter cette infection à cette bactérie qu'on appelle Clostridium difficile. Il y a d'autres domaines dans lesquels c'est exploré. Il y a en France une petite société qui s'appelle Mad Pharma et qui conditionne du contenu intestinal pour en faire du médicament, pour accompagner le traitement du cancer et notamment des cancers du sang. Et l'objectif, c'est de reconstruire le microbiote intestinal quand il est altéré, ce faisant de reconstruire la relation normale entre le microbiote et l'humain, et notamment son incidence sur le système immunitaire, sur les défenses naturelles. Et ça conditionne l'efficacité des traitements, en fait.
2: Et du coup, vous nous avez parlé avant du fait que le microbiote intestinal, avait des liens sur avec plein de maladies chroniques, notamment. Vous avez parlé de l'autisme, de plein de choses. Est-ce qu'on peut imaginer des améliorations aussi sur ce type de maladie-là, grâce à l'étude que vous
1: à travers le transfert de microbiote. Le transfert de microbiote fécal a été testé dans un grand nombre de maladies chroniques, en réalité. Et puis, il y a un très grand nombre d'essais en cours aujourd'hui, alors qu'on se parle. Dans l'autisme, ce qui a été montré, c'est sur un petit nombre de patients dans un essai qu'on dit ouvert. Donc, c'est pas un essai contrôlé en double aveugle. Donc, c'est pas l'optimum en termes de construction d'essais thérapeutiques. Mais ce qui a été montré, c'est que sur des autistes sévères avec symptômes intestinaux, le transfert du microbiote en quelques semaines résout les symptômes intestinaux et en quelques mois commence à avoir des effets sur le comportement d'enfants autistes. Et les collègues américains qui ont réalisé ce travail publient 2 ans après et nous disent, on avait 80% d'autistes sévères au départ, on en a plus que 20% 2 ans après, et on a même 40% des enfants qui sont sortis du spectre de l'autisme. Donc, ça souligne le fait que ça pourrait être très, très prometteur, en fait, hein. Cependant, c'est une petite étude ouverte, donc il faut qu'il y ait d'autres études qui confirment ces observations-là pour qu'on soit rassuré. Et de la même façon, il y a eu des essais dans la dépression, où le transfert de microbiote fécal a été testé. Et ce qui a été montré, c'est assez proche, en fait. C'est que dans la dépression, quand il y a symptômes intestinaux, le transfert de microbiote fécal va d'abord et avant tout résoudre les symptômes intestinaux et ensuite avoir un effet sur la perception d'anxiété ou sur la dépression, avec 3 essais publiés depuis 2021 la dépression modérée, dans la dépression moyenne et dans la dépression sévère. Et à chaque fois, les mêmes observations sont réalisées. Donc, ça laisse entrevoir des choses assez enthousiasmantes, on va dire. Cependant, là, je vais répondre vraiment à titre personnel. Je pense que la place du transfert de microbiote fécal, parce que c'est une intervention assez compliquée, assez difficile à mettre en œuvre et un peu invasive, elle a vraiment sa justification quand on est dans un domaine où la médecine est en impasse thérapeutique, où il n'y a plus de traitement. D'accord. Et où, en plus, il y a une menace vitale. Et donc, on sait que le patient a une durée de vie limitée. À ce moment-là, ça me semble être complètement évident qu'il faut tester le transfert de microbiote fécale pour essayer de voir si on ne peut pas sauver des vies, finalement.
3: C'est un petit peu le dernier recours.
1: Oui, oui, tout à fait.
3: Donc, on voit que c'est important d'avoir un bon microbiote intestinal. Est-ce que vous auriez un petit peu, pour finir, des conseils à nous donner, à donner aux auditeurs pour entretenir son microbiote ?
1: Oui, on peut aller jusque-là. J'ai pas trop de soucis à proposer. En fait, j'ai dit que le régime alimentaire emblématique, c'est un peu le régime méditerranéen. Ouais. Il y a des études qui ont porté sur des milliers d'individus et qui ont montré tous les bénéfices que peut apporter la nutrition en général. C'est potentiellement limiter ou réduire de 20% la mortalité précoce. Mais c'est globalement le régime méditerranéen sur tout un tas de contextes. Et donc, ça veut dire augmenter la quantité et la richesse des fibres alimentaires. Donc, ça veut dire qu'il faut doper l'apport de fruits et légumes en quantité et en diversité. Le moyen simple de le dire, c'est je fais une salade, je vais mettre trois couleurs différentes parce que je vais apporter une grande richesse et diversité de fibres et ça va nourrir la diversité de mon microbiote intestinal et ce faisant me protéger. J'aime bien aussi suggérer l'idée de soit des probiotiques, mais pas forcément des probiotiques de parapharmacie, mais de l'aliment fermenté en général. Aujourd'hui, on voit de plus en plus de propositions d'aliments fermentés. On voit des légumes fermentés. C'est facile de faire du kéfir, par exemple, tout seul à la maison. Un kéfir, c'est une cinquantaine de bactéries et de levures différentes. Et parmi celles-ci, elles ne sont jamais néfastes et elles peuvent potentiellement être bénéfiques pendant le transit intestinal. Donc, c'est une intéressante. Et puis, j'ai évoqué oméga-3, donc c'est plutôt les poissons gras ou plutôt les huiles d'olive ou de colza, par exemple, qui sont vraiment optimales pour leurs apports de protecteurs de la paroi intestinale et donc du microbiote et de la relation qu'on a avec lui.
0: Eh bien, merci beaucoup, docteur Doré, d'avoir été avec nous pendant cette interview. Donc, on rappelle, eh bien, maintenant, j'espère en tout cas que nos auditeurs en savent un petit peu plus sur le microbiote de la même façon que nous. Ouais. On rappelle pour le French Gut, ils peuvent se connecter sur frenchgut.fr, c'est ça ? Eh oui, bien, écoutez, parfait, si vous voulez participer à cette aventure de science participative. Et puis, on vous remercie beaucoup d'avoir été avec nous pour cette interview. Et nous, on passe à Georges Brassens, putain de toi.

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1: Eh bien, vous êtes de retour sur la parenthèse scientifique et aujourd'hui, on a parlé de microbiote et de son importance sur notre santé. Et tout de suite, on passe à la chronique d'Oriane, les financements des projets de recherche.
2: Dans cette chronique, je vous propose de poursuivre la thématique abordée dans notre émission de janvier dernier. Comment la recherche publique est-elle financée en France ? Pour rappel, aujourd'hui, trois types d'acteurs financent la recherche publique. L'État et les collectivités territoriales, les entreprises et dans une moindre mesure les fondations et les associations. Après m'être intéressée aux dépenses de l'État et des administrations publiques pour financer la recherche, je vais aujourd'hui vous parler du financement de la recherche par les entreprises. Tout d'abord, petit point vocabulaire. Au sein d'une entreprise, on parle couramment de la recherche et développement, ou R&D. Ce terme désigne les activités menées par l'entreprise en vue d'accroître les connaissances et de concevoir de nouvelles applications à partir de ces nouvelles données. Concrètement, la R&D sert à inventer un nouveau bien ou service, améliorer l'emballage d'un produit, ou à tester de nouvelles matières, par exemple. Cela étant dit, les entreprises peuvent faire de la R&D de deux manières. Soit en mobilisant leurs salariés pour effectuer des recherches au sein même de l'entreprise, pour breveter de nouveaux produits, par exemple. Soit en collaborant avec des organismes de recherche ou des universités. Cela peut prendre plusieurs formes. Réalisation d'une recherche commune, création d'une chaire ou d'un laboratoire de recherche commun, apport d'expertise de la part d'un chercheur au sein de l'entreprise, ou bien soutien en mécénat d'un projet de recherche, par exemple. C'est dans ce cadre que la Fondation Evertea peut recevoir des dons de particuliers ou d'entreprises afin de soutenir la recherche en santé et environnement. Mais pourquoi entreprises et universités auraient-elles intérêt à collaborer ensemble ? Du côté des organismes de recherche, les financements accordés par l'État sont en baisse. Résultat, les chercheurs sont de plus en plus incités à travailler avec des entreprises et à transformer leurs résultats en innovations brevetées. L'objectif est ainsi d'aller trouver des fonds auprès des acteurs privés et de développer la capacité d'innovation de la France. Du côté des entreprises, elles disposent de plusieurs dispositifs incitatifs pour développer la recherche. Tout d'abord, le crédit impôt recherche, dispositif fiscal qui leur permet de réduire leurs impôts en fonction de leurs dépenses de R&D. Citons également le crédit impôt innovation, crédit impôt réservé aux PME, ou encore le crédit d'impôt collaboration de recherche afin d'inciter les entreprises à engager des travaux de R&D dans le cadre de collaboration de recherche. C'est ainsi qu'en 2022, les entreprises ont dépensé 39 milliards d'euros en R&D. Si ce sont les grandes entreprises qui participent majoritairement à cette dépense, les PME sont celles qui consacrent la part la plus importante de leur chiffre d'affaires à la R&D, environ 10%. Ces partenariats publics-privés sont devenus nécessaires du fait de la baisse des financements de l'État et permettent aux organismes de recherche de renforcer leurs infrastructures et de diversifier leurs ressources. Malgré tout, ils posent aussi plusieurs enjeux. Dans un rapport d'experts indépendants remis en 2021 à la Commission nationale de la déontologie et des alertes en matière de santé publique et d'environnement, le nom est un petit peu long, les auteurs pointent plusieurs risques de rapprochement entre public et privé, tels que la priorisation des sujets de recherche selon les enjeux industriels, ou des propositions de méthodes ou de suivi ou d'analyse imposées par les entreprises, par exemple. Des questions que nous aurons l'occasion d'aborder lors d'une prochaine émission de la parenthèse scientifique. Malgré ces évolutions qui sont loin d'être neutres, il reste un constat qui est partagé. La recherche a besoin de financement. Car nous le disons souvent à la Fondation Evertea, soutenir la recherche aujourd'hui, c'est encourager et valoriser le développement d'acteurs indispensables pour l'avenir de la planète, des chercheurs motivés et des citoyens avisés.
1: Merci beaucoup Oriane. Et bien maintenant, on en sait beaucoup plus sur les façons dont la recherche se finance dans le privé. Merci à toi. Et on passe au cabinet des curiosités avec Julien, les limules, ces aristopodes.
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4: Et oui, alors le mois dernier, Louise vous expliquait qu'on pouvait se faire de la caillasse avec des bactéries. Ce mois-ci, je vous explique qu'on peut se faire du liquide avec des arthropodes marins. Aujourd'hui, je vous parle des limules. Alors si vous ne voyez pas à quoi ça ressemble, la traduction littérale de leur nom anglais, crabe fer à cheval, donne une bonne indication de leur look. Si vous ne visualisez toujours pas, peut-être que de savoir que les Facehuggers dans Alien ont été inspirés des limules vous aidera. Bref, les limules ressemblent à des crabes surmontés d'une carapace en forme de casque de combat et sont équipés d'une longue queue rigide à l'arrière. Alors on va pas se mentir, elles ne sont pas classées dans le top 10 des animaux mignons. Mais il n'y a pas que le physique qui compte, n'est-ce pas ? Et donc, malgré son physique ingrat, la limule, elle est très recherchée et elle vous a sûrement déjà sauvé la vie. Au péril de la sienne. Même si en réalité, vous vous en doutez, elle n'a pas trop le choix, puisqu'on la force à nous donner une partie d'elle qui a des propriétés incroyables, son hémolymphe, qui est l'équivalent du sang chez ces bestioles. Alors oui, vous aussi, vous avez sûrement déjà donné votre sang et vous n'en êtes pas mort. Mais on ne vous en prélève pas un tiers en vous piquant directement dans le cœur. Non, on vous en prend environ 10% et derrière, on vous file un coca pour vous requinquer et éviter que vous tombiez dans les pommes en repartant. Et spoiler alerte, les limules, bah elles n'ont pas le droit à ce traitement de faveur. Elles sont renvoyées affaiblies, stressées et parfois blessées dans leur milieu naturel. Une vraie aubaine pour leurs prédateurs. Bref, on estime qu'en moyenne, cette pratique a pour conséquence un taux de mortalité d'environ 15%. Et tous les ans, ce sont environ 550 000 limules qui subissent ça. Donc, on vous épargne le calcul, et en gros, ça représente entre 70 et 140 000 limules sacrifiées à l'insu de leur plein gré. Et ça, tous les ans. Et ça, c'est sans compter toutes celles qui ne naîtront pas, parce que, bah, après sa petite prise de sang imposée, Madame Limule, bah, elle a une petite migraine, elle n'a pas d'humeur à aller à la plage pour fricoter avec Papa Limule, par une belle nuit de pleine lune printanière. Et comment la blâmer? Bref, pour faire court, la population des Limules est en chute libre. Alors pourquoi ce carnage? Qu'est-ce que leur sang a de si spécial? Eh bien, le sang des Limules est bleu. En soi, c'est déjà cool, mais ça ne suffit pas à en faire un liquide vendu à plus de 10 000 euros le litre. Oui, oui, vous avez bien entendu. C'est en fait dû à la présence de cellules particulières, les amébocytes, qui forment le système immunitaire des limules. C'est l'équivalent de nos globules blancs, quoi. Alors, ces amébocytes, elles relâchent une protéine appelée facteur C, qui sait reconnaître une bactérie quand elle en croise une. Et quand c'est le cas, paf ! La protéine l'immobilise en formant un gel autour de l'intrus. Alors c'est hyper efficace, très sensible comme système. Tellement que cette découverte faite dans les années 60 a donné naissance au meilleur test de détection de contamination par les bactéries au monde. Le LAL, pour lysate d'amébocyte de limule. Et donc, depuis les années 70, le LAL est utilisé pour tester l'absence de bactéries dans tous les médicaments injectables. Si un échantillon contient des bactéries, même très peu, le facteur C va les trouver. Et ça se verra puisque la solution va coaguler. Voilà donc comment la propriété de leur sang, qui à la base les protège, est aussi celle qui leur vaut d'être convoitée par l'homme pour sa propre protection. Alors ok, vous me direz, mais si c'est pour sauver des vies humaines et que c'est le meilleur test, bah tant pis pour les limules, puis on finira bien par trouver un truc aussi bien, voire mieux, et par leur foutre la paix. Et vous avez raison. Cette solution est même commercialisée depuis 2003 et permettrait de réduire de 90% l'utilisation de LAL. En vrai, ce n'est même pas une alternative puisque c'est exactement la même protéine, le fameux facteur C, mais simplement celui-ci est synthétisé en labo dans des cellules et qui s'appelle le facteur C recombinant. Sauf que bah, les labos ne l'utilisent pas trop. Alors pourquoi? La cruauté serait-elle l'ingrédient secret qui donne son pouvoir au facteur C? Même pas. Le facteur C recombinant est plus sensible, plus reproductible et plus spécifique que le LAL. C'est donc tout bénéfice. C'est à n'a rien y comprendre. Alors qu'ont fait les limules aux industries pharmaceutiques pour qu'elles leur en veuillent à autant? Bon, il y a quand même de l'espoir, puisqu'en 2020 en Europe et en 2024 aux États-Unis, les pharmacopées ont autorisé l'utilisation de facteurs C recombinant à la place du lysate d'amébocyte de limule. Donc on croise les doigts pour que les limules aient enfin la paix et puissent reprendre leur place dans l'écosystème où elles ont un rôle majeur. C'est fou quand même, parce que si elles n'étaient pas aussi utiles, on pourrait presque les prendre pour d'oisifs nobles avec leur sang bleu. Comme quoi, des fois, bah, ça joue à peu de choses.
1: Merci Julien, on passe aux actualités de la Fondation.
0: Vous reprendrez bien un peu de science ?
2: Eh oui, ce mois-ci, au mois de mars, une actualité très riche à la Fondation Evertea. Alors, on commence comme chaque mois avec la conférence grand public que nous organisons en partenariat avec la médiathèque La Tour-Maubourg de Valence. Donc, c'est une conférence grand public qui aura lieu le mercredi 11 mars à 18h, où nous recevons Méven Philippe de l'Université Savoie-Mont-Blanc du CNRS, qui viendra nous parler de la dégradation du permafrost en montagne, expliquer comment cela est étudié et quelles peuvent être les conséquences de sa fonte ou de sa dégradation. Vous pouvez vous inscrire dès maintenant sur le site de la Fondation Evertea. Et également, nous avons la chance d'avoir l'aventure Écosphère qui se poursuit à Lyon en mars, le temps de deux dates, le 13 et le 14 mars, à la salle Paul Garcin. Alors pour rappel, Écosphère, c'est un spectacle, une conférence spectacle, qui mêle la science et la musique pour s'approprier le concept de la santé unique, ou le One Health.
0: et mieux comprendre le lien entre notre santé en tant qu'humain, celle des animaux, celle de notre environnement. Retrouvez tous les détails et la billetterie sur le site également de la Fondation. Pour continuer sur notre lancée des actus, il y a également le partage des connaissances avec l'école de la Fondation, puisque mars signe le retour du premier semestre du programme du premier semestre de l'école de la Fondation. Donc ce sont des petites sessions en groupe de 10 personnes qui viennent à la rencontre d'un ou d'une chercheuse, qui viennent présenter ses recherches et surtout échanger avec vous et partager un moment riche et convivial. Ces sessions sont gratuites, on le rappelle, mais les inscriptions sont obligatoires. Alors je vous invite dès maintenant à aller faire un tour sur le site pour découvrir le programme qu'on vous a concocté et vous inscrire. Enfin, dans la suite des projets initiés par la Fondation, nous vous proposons un tout nouvel atelier le 25 mars 2026 pour poursuivre le projet Renouer avec la biodiversité dans la Laune de Blot à Soyons. L'objectif de cet atelier, ce sera de définir comment et quoi suivre comme espèces pour surveiller leur évolution tout au long du projet. Vous retrouverez plus d'informations sur notre site, bien évidemment. Et enfin, nous terminons ce mois en beauté avec une conférence que nous organisons en partenariat avec le CAF, le Club Alpin de Valence, le 30 mars à 19h à la salle de réception du stade Pompidou. Nous vous y accueillerons pour parler de l'adaptation de la nature dromoise face au changement climatique avec Gilles Rayet. Rendez-vous également sur le site dès maintenant pour vous inscrire.
1: Merci beaucoup Pauline. Et bien la parenthèse scientifique, c'est déjà la fin, Sniff. Merci beaucoup à vous de nous avoir suivis. On a été très heureux à nouveau de passer cette heure avec vous. La parenthèse scientifique, le microbiote intestinal, notre allié invisible avec Joël Doré. Et bien écoutez, merci d'avoir été avec nous. Merci à tous.
0: Merci, à bientôt.
5: À bientôt.
1: Et on vous souhaite une très belle journée. Au revoir.
4: Oh, regardez.
0: C'est pas la Fondation Evertea ?
6: Ah ça, c'est encore de ce du bocal.
0: Mais qu'est-ce qu'ils font ?
1: Je crois qu'ils vont nous régaler avec un peu de science.

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0: Ah ouais, super.
1: Il fait pas un peu chaud là, non?
0: Ah non, moi j'ai froid.
2: Attends, mais pourquoi?
3: L'émission Super Tempête s'apprête à commencer. Il pourrait y être question de relations affectives et de sexualité. Ce contenu explicite et pédagogique est notamment adapté aux adolescents et adolescentes. Toutefois, c'est le moment d'éloigner les oreilles trop jeunes ou bien de changer d'émission si tu n'as pas envie d'entendre tout ceci.
0: Ah non, merci.
3: Ceci dit, chers auditeuristes, bienvenue.
4: C'est la tempête.
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6: Arrête, Louis, on te connaît. Quand tu nous fais des pancakes, c'est un crush.
7: En fait, j'avais pas prévu de me montrer parce que votre conversation est super bizarre et embarrassante.
1: Attends, attends, attends. On est où là?
8: C'est l'heure de Super Tempête, l'émission qui tente d'éclaircir le brouillard de nos enjeux relationnels et affectifs.
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15: Bonsoir à tous. Nous sommes en juin 2026, en direct depuis le studio de Radio Saint-Ferréol. Et on a quelque chose à vous dire, chers amis, chères auditrices. Ce soir, on arrête. Vous avez bien entendu, ce 24e épisode de Super Tempête sera le dernier. On raccroche nos tabliers après 4 années à naviguer dans les eaux tumultueuses de la vie affective, sexuelle et relationnelle.
8: Cette émission est née de l'envie de faire prendre de la place à ces sujets trop silenciés à notre goût et de les explorer avec une approche féministe, pro-choix et intersectionnelle. Nous n'étions pas experts-expertes et nous ne le sommes toujours pas. Après 4 ans, on se pose toujours autant de questions, mais on s'est intéressé à plein de sujets. On est parti des normes et de c'est quoi faire l'amour. On a parlé de cyber-relations, prévention des VSS en milieu festif, plaisir, porno, jalousie, drague, peau, passing, masculinité, masturbation, sport, domination adulte, bisexualité, amitié. On a même fait une chronique sur les pigeons. Si, si, on vous jure qu'il y avait un rapport.
16: Tous ces épisodes nous ont fait apercevoir des univers qu'on ne connaissait pas, découvrir des idées et des façons de penser dont on ignorait l'existence, déconstruire nos préjugés et même souvent changer d'avis. Cet effet sur nous, c'est comme une confirmation de l'importance de tendre l'oreille, de tendre le micro et d'ouvrir des espaces de questionnement. Super Tempête, ça a été comme inventer nos propres séances d'éducation à la vie affective, relationnelle et sexuelle qu'on n'avait pas connue à dos.
1: Quand on a diffusé notre premier épisode en janvier 2023, l'EVAR c'était obligatoire à l'école depuis 2001, mais peinait toujours à s'y installer. Aujourd'hui, en 2026, ça donne une sensation de un pas en avant, trois pas en arrière. C'est sûr qu'il y a de nombreux sujets dont on parle plus aujourd'hui, mais cela dans un contexte national et international qui voit la montée des mouvements anti-choix et de l'extrême droite en général. On peut se rappeler ici la fermeture de 7 centres de santé sexuelle par le département de la Drôme, ou encore la diabolisation progressive du planning familial au sein même de ces des établissements scolaires. C'est pourquoi, nous, on n'arrête pas de croire qu'il faut continuer la lutte, même si on arrête cette émission.
15: Et parce que ça nous fait des grandes émotions, cet au revoir, joyeux triste, triste joyeux, on a décidé de vous concocter un épisode sur le thème « Ça fait quoi arrêter ?». À l'antenne avec vous ce soir, c'est Laure, Loulou, Matt et Merle.
17: Hello.
15: On a aussi ouvert le studio à notre public de fans en délire et sans plus tarder, on plonge dans le sujet avec le micro-trottoir.
0: Super
18: tempête. Ah, ah non, ça arrête.
19: Oh non. Ah bah c'est super triste.
15: Donc c'est notre dernière émission de Super Tempête.
19: Ah non, c'est officiel.
3: Ça c'est
19: un malheur. Mazette.
15: Et du coup, notre dernier thème, c'est un peu sur arrêter. Et du coup, on demande aux gens, est-ce qu'il y a des choses que vous avez quittées dans votre vie ou arrêtées qui ont été importantes et qui ont été des marqueurs un peu dans votre vie?
9: Vous savez, je vais avoir 83 ans, alors ne cherchez pas à nous faire envoler trop au paradis rapidement. Je veux que la vie continue, ne l'arrêtez pas. C'est de la gourmandise, hein, ça.
10: C'est quand j'ai arrêté d'allaiter ma fille.
2: D'ailleurs, son premier biberon, c'est pas moi qui lui ai donné, parce que c'était trop compliqué. C'était trop une rupture dont je ne me remettrai jamais parce que je culpabilisais, parce que j'arrêtais parce que j'avais plus de lait et que je me disais que c'était pas normal que j'ai plus de lait, enfin voilà.
1: Est-ce que dans votre vie, il y a des choses que vous avez quittées ou arrêtées et qui ont été des marqueurs, des tournants dans votre vie importants ?
11: Oui, bien sûr. Et ça a commencé il y a longtemps, mais surtout quand j'avais 23 ans, je vivais en Argentine. Il y a eu un coup d'état militaire, il y a eu un terrorisme d'état, et il y a eu 30 000 disparus. Entre autres, ma sœur, qui était institutrice à Saint-Bidonville. Donc, j'ai dû quitter mon pays et arriver en France à 23 ans avec 23 francs. Et voilà. Et c'était c'est le départ d'une autre vie, avec l'effet d'avoir pour la première fois senti une force intérieure. Et je pense que, je ne dis pas que ça a été très positif, c'était très douloureux, mais à la fois ça m'a fait découvrir le fait que quitter quelque chose aussi, ça donne des armes et des forces pour continuer, et continuer dans la dignité. Voilà, c'était un peu ma première expérience. Après, j'ai quitté des sommes, on m'a quitté, je ne sais pas, il y a eu des tas de choses que j'ai quittées, mais je pense qu'il y a toujours quelque chose qu'on apprend, et que rester avec la peur de ne pas quitter quelque chose, ça immobilise, et la peur n'est pas bonne pour vieillir. Donc je pense que malgré les douleurs à des articulations, il y a toujours un mouvement à faire, un pas à donner et l'audace à le faire.
14: Arrêter, c'est lâcher prise. Arrêter de se prendre la tête.
19: Moi j'ai arrêté de me poser trop de questions. Parce que je me posais trop de questions et du coup je faisais rien. Et ben je fais plein de choses que j'aurais pas faites si je me posais ces questions.
14: Temporairement, moi j'ai fait de l'arrêt de travail. Et ça a fait du bien. C'était pas totalement ma décision. C'est évidemment un médecin qui prend ce genre de décision. Mais faire la démarche d'aller demander cette aide, c'était vraiment dur à franchir comme cap. Et après, c'était un soulagement immédiat, donc c'était la bonne décision. Après, c'est dur de revenir aussi. Et toujours la réflexion de plus longtemps tu t'arrêtes, plus dur c'est de refaire le chemin inverse et de revenir. Mais voilà, j'étais entourée de personnes protectrices, bienveillantes, qui prenaient soin de tout ça, qui étaient des alliés qui m'ont aidée, accompagnée, et que finalement, ensemble, on a réparé quelque chose qui fonctionnait pas bien. Et aujourd'hui, je suis contente d'être là où je suis.
0: Est-ce que quitter, arrêter quelque chose, est-ce que c'est forcément douloureux ? Ou est-ce que ça peut être douloureux sur le moment, mais on peut rebondir sur autre chose après ?
1: Est-ce que tu arriveras à savoir dans ta vie les grands moments de bascule où tu as arrêté ou quitté quelque chose et qui ont été des marqueurs quoi, pour toi ?
20: Bon. Ouais. Et ben, le moment où j'ai arrêté d'être ingénieur, de quitter le monde de l'industrie pour devenir paysan. Ça a été une longue maturation.
21: Partir... En fait, j'ai fait ça plein de fois et que ça m'a beaucoup aidé. Et qu'aussi dans mon quotidien actuellement, je fais beaucoup ça parce que j'ai une santé qui fait que j'ai des limites qui arrivent tout d'un coup et qu'il faut que je dois quitter des endroits, des événements, des trucs, ou que je peux pas faire des choses.
19: Ben, je passe facilement d'une chose à une autre, c'est ça le problème. Et donc du coup, ça fait que souvent j'arrête des choses et après je regrette de les avoir arrêtées. C'est ce truc-là, en fait, plus en mode d'aller butiner, quoi, tu vois, à droite, à gauche. Je suis plus, un peu en mode aller butiner. Donc du coup, ça fait que la fleur dans laquelle j'étais avant... Mais du coup, je l'ai vite oublié, quoi. Et donc, du coup, je passe à autre chose. Ensuite, je regarde en arrière, je me dis, oh non, le coquelicot. Voilà, un peu comme ça. Et paradoxalement, j'ai grave ça aussi. Et où en fait, j'étais engagé dans une asso queer à Lyon. Et en fait, en arrivant dans la Drôme, j'ai grave eu du mal à lâcher le morceau. Et j'essayais de rester à chaque fois présent et tout. Et j'y arrivais pas. Et parce qu'en fait. Je pense le fait que c'était une asso qui m'a grave accompagné dans ma vie récente, le fait de changer d'endroit, je trouve que c'est difficile à lâcher.
22: Ah non, mais moi j'ai un gros problème avec tourner les pages.
4: C'est hyper dur. Non, mais c'est genre juste. En fait, genre, tu vis des moments et t'as l'impression que ça va durer comme ça toute ta vie. Et d'un coup, en fait, les choses changent et t'as pas vu venir. En fait, tout le monde a vu venir sauf moi. Souvent, j'ai l'impression. Genre, bah oui, Johan, c'est comme ça. Faut avancer dans la vie. Et moi, je suis là, ah, vous êtes sûr vraiment? C'était parce que c'était bien. Là, j'ai peur qu'après, ce soit moins bien. Je suis sur un espèce de bulot de moments.
5: Merci. Merci beaucoup. Bonne journée.
4: Merci, vous
5: et
4: aussi.
5: Et bisous à tous.
22: Moi, j'avais envie de faire un petit rebond sur ce micro-trottoir parce que on a entendu quelqu'un qui parle de quitter son boulot d'ingénieur pour devenir paysan. Et j'ai l'impression que ça, moi, je suis nourrie et on s'est dit ça en équipe qu'on était nourrie de ces représentations de reconversion de gens qui ont des boulots, qui gagnent plein d'argent et qui retournent à un truc qui a plus de sens et qui souvent fait moins d'argent. Bon, bah, dans les chiffres, c'est pas du tout ça qui se passe. En réalité, la grande majorité des gens, à 50%, les reconversions, c'est dans l'objectif premier de gagner plus d'argent. Et ensuite, c'est pour avoir un meilleur équilibre de vie. Et bien loin derrière, il y a le sens et l'utilité qui arrivent. Mais voilà, j'avais envie de vous donner des chiffres.
16: Trop bien, merci Matt. Eh bien, on enchaîne tout de suite avec un petit témoignage de quelqu'un qui nous raconte comment elle a fait pour décider d'arrêter.
23: Ce que j'ai commencé en tout cas, c'était de m'investir dans une asso il y a à peu près 9 ans et d'y avoir dédié un gros bout de ma vie avec une équipe d'amis. Donc je rejoins des potes et on monte ça et ça devient un thème omniprésent dans ma vie aussi. Et voilà, et du coup, après, au fil des années, je vois qu'en fait, tout se mélange très fort entre ma vie pro et ma vie privée, que ma vie militante, elle est tout inclus. Je sais plus ce que je dis, par exemple, dans la newsletter, entre ce que j'ai fait de manière perso et ce que j'ai fait au nom de cet asso. Et je crois que j'ai été de plus en plus perméable à ce qui se passait dans le monde, parce que bah, cette asso, elle me servait à agir dans le monde, et que je voyais que toutes les petites failles qu'on utilisait, dans lesquelles on se faufilait pour pouvoir mettre en œuvre des choses qui faisaient du sens pour nous et pour agir sur le monde, bah, elles se refermaient. Que je voyais que le contexte politique pour les associations était vraiment de plus en plus compliqué, et que nous, dans notre perspective, on le sentait fort aussi dans les gens, et qu'on récupérait, enfin, on collectait aussi beaucoup de récits, et qu'on essayait de soutenir aussi plein de personnes ou de groupes avec des récits. Je trouvais de plus en plus dur, et moi-même, il y a eu un moment où j'ai eu je crois qu'une sorte de crash d'espoir. J'arrivais plus à avoir des perspectives joyeuses en fait dans ces actions là je voulais continuer parce que ça continue à faire sens pour moi de ces activités, sauf qu'il y a un autre élément, un autre critère qui est rentré en jeu, c'était ma santé mentale, alors qu'avant il y avait beaucoup le sens, le plaisir, et en fait j'ai perdu du plaisir aussi. Et sur ces 9 ans, ben, j'ai décidé au final de, là il y a quelques semaines, d'arrêter. Suite à en fait différentes interventions qu'on a faites, où ben, j'ai trouvé ça hyper fort et encore plein de sens ce qu'on faisait, mais moi j'avais plus la résilience de soutenir et d'accueillir ce qui se passait pour les gens. Et donc je l'ai annoncé à mes collègues. Ça a été un gros drama. En tout cas, j'ai eu beaucoup d'émotions. Un gros zona aussi qui est apparu sur mon corps aussi le soir même. Et je pense que ça, c'était marquant. Enfin, je voyais qu'il y avait quelque chose de fort et même le corps a parlé, quoi. Je sentais que c'était important pour moi de marquer le coup et en même temps, les collègues étaient à fond là-dedans. On avait déjà fait plusieurs rituels. Au moment de la pause, au moment de l'intégration d'une personne aussi dans l'asso, au moment du départ d'une personne aussi. Et là, bah, je savais pas trop quoi faire. J'avais envie de faire un truc joyeux. Et du coup, je pensais à la fête foraine. Donc, on va aller à la vogue et on va faire des manèges. Et je vais crier très très fort. J'avais l'idée aussi de ce truc qui tourne, quoi, du cycle qui se referme. Ça a été un gros cycle à sensations fortes. Et là, j'ai envie que ça s'arrête. Et en même temps, c'est hyper dur. J'essaye de garder un orteil dans cet assaut en me disant « Ah, je vais faire un peu des archives, peut-être diffuser des choses, mais j'ai quand même besoin d'acter. » Et donc même ce petit passage enregistré, enfin de le dire à la vallée de la Drôme, c'est déjà aussi pour moi un petit acte symbolique pour dire que j'arrête. Moi, je verrais que c'est un choix pour moi, mais contraint. Je sais pas, c'est la petite nuance. Il y a aussi un truc où moi, même mon corps, il suit pas. Mes émotions, elles sont hyper vibrantes. Donc, je sais pas, jusqu'à casser la machine, je pourrais continuer, mais je fais quand même le choix de partir avant. Si, ouais, je crois que c'est bien de se dire... Enfin, je crois que c'est bien de me dire que c'est un choix que je fais pour du mieux après, quoi. Mm.
6: Ce témoignage, il me fait penser à un rituel que moi j'ai fait sous les conseils de Merle, ici présent, autour de cette table. Ouais. L'année dernière, mes parents, ils ont vendu la maison à laquelle j'ai grandi. Et ça m'a fendu le cœur et ça me fait beaucoup de choses. Et pour dire au revoir à cette maison... Et à tout son jardin, j'y suis retournée une fois qu'elle était vide. Et là, j'ai dit au revoir à tous les murs. Je les ai tous touchés, j'aurais tous dit au revoir. Et j'ai écrit un petit mot à ma maison que j'ai plié et que j'ai mis dans un trou qu'il y avait dans mon plancher, que j'ai mis bien, bien, bien caché, en me disant bah, peut-être que dans quelques années, il y a quelqu'un qui le trouvera. Et après, j'ai fait un câlin à tous mes arbres préférés du jardin et je suis partie. Et ça m'a vraiment beaucoup aidée à dire au revoir à cette maison en paix.
7: Biche. Mmh. Trop bien.
6: Voilà.
7: Moi, j'ai dû déménager suite à une rupture amoureuse et pour m'alléger cette lourde tâche, bon, j'allais juste sur la rive en face, mais j'ai vidé ma collection de mes plus beaux cailloux dans la Drôme pour que les choses me paraissent plus légères et je suis sûre que ça a fonctionné.
6: C'est sûr.
7: Et que la rivière pour faire des rituels, c'est super. Voilà, je trouve. Mais pas des choses qui polluent, hein, mais de laisser pas un truc. Tu poses un truc qui s'en va et la rivière, elle s'en occupe. Voilà,
6: tu veux dire
7: petit tips.
6: Trop bien.
22: Moi, ça me fait penser. Alors, c'est pas vraiment. Enfin, je sais pas. Je vous verrai ce que vous en faites. Mais en tout cas, plutôt du manque de rituels. Enfin, moi, je suis plus en relation avec ma mère depuis très longtemps, et du coup, il n'y a pas eu de, je sais pas, d'enterrement ou de choses ritualisées par la société, quoi. Et du coup, je sens que ça manque et que ça pourrait m'aider. Et du coup, j'ai fait un peu vite fait il y a quelques années où le 1er octobre, non, novembre, le jour des morts, c'est quoi?
7: Novembre.
22: Le 1er novembre, je vais des fois au cimetière et je fais une petite balade et j'y pense. Voilà, c'est mon petit rituel.

0: Eh ben, maintenant, on va passer à quelque chose qu'on n'avait pas du tout prévu pour cette émission. Mais cette émission ne serait rien sans les gens qu'on interviewe, qu'on interroge en micro-trottoir et qui, voilà, qui répondent à nos questions de curiosité. Et du coup, la personne qu'on vient d'entendre qui parle de rituels m'a dit lors de cette interview, mais est-ce qu'à la dernière émission, vous allez parler d'un moment marquant ou que vous avez aimé de Super Tempête? Et j'ai dit, on n'a pas pensé à ça. Quelle riche idée.
1: Mais très bonne idée.
0: L'équipe était en délire quand tu l'avais proposé. Du coup, c'est ça qu'on va faire tout au long de l'émission. Et c'est moi qui commence. Moi, ce qui m'est venu en premier, c'est il y a un an, à la fête de la Pride, on était toutes les quatre et on dansait et on disait « On a fait 3000 écoutes !» Et on était trop contentes et hyper fières. Voilà, je me fais mousser ce soir. Mais vraiment, je me souviens qu'on était enjaillés de ouf de savoir qu'une de nos émissions avait fait 3000 clics sur Radio Saint-Féréol. Alors que d'habitude, on se rassure en se disant « De toute façon, il y a 5 personnes qui écoutent, donc pas de pression. » Bon, ben voilà, c'est faux, il y avait 3000 et ça nous a fort excités.
1: Trop bien.
0: Et comme on vous a dit, on a un public ce soir et je crois que quelqu'un du public veut raconter un moment marquant aussi.
2: Mais je pense que c'est très lié. C'est que mon moment préféré de Super Tempête, c'est quand j'ai appris que l'émission sur la bisexualité était dans le top 1 de l'émission la plus écoutée de l'année sur Radio Saint-Féréol. Je me suis dit, mais quelle classe quand même, c'est trop la classe.
3: Trop mimi. Vous voulez raconter d'autres ou je dis ce qu'on fait après? Je sais plus là où on en est.
0: Non.
3: Parce qu'on a du public qui fait de la tête timide, alors on sait pas trop là. Ok, et ben pour enchaîner, on va écouter encore des témoignages. Voilà, vous nous connaissez, nous on fait des petits témoignages. On prend quand même le temps de faire un petit trigger warning, comme on dit. Ce témoignage, il va parler d'inceste et de rupture familiale. Donc peut-être si c'est pas le moment pour vous d'écouter ça, faites une petite pause. La thérapie, ça commence plus tôt que ce qu'on croit. Hein.
1: Ouais, hein.
3: Putain, cette vie.
4: Je m'appelle Héloïse, je vais avoir 30 ans cette année et ça fait 2 ans que je parle plus ni à ma mère ni à mes grands-parents. Et sinon dans la vie, j'habite à Rennes et j'aime bien fabriquer des choses. J'ai arrêté les liens avec ma mère et avec mes grands-parents il y a 2 ans tout pile. Sauf que au moment où j'ai arrêté, je pensais pas que ce serait une chose aussi définitive. J'avais même écrit noir sur blanc, c'est pas que je veuille couper les liens, mais si tu travailles pas sur ta violence, je pourrais pas continuer à avoir une relation avec toi.

0: Ce gros clash avec ma mère, il n'est pas advenu de nulle part. Il est advenu parce que je suis sortie d'amnésie d'inceste. Donc petit à petit, au fur et à mesure de beaucoup d'événements, j'ai compris, je suis sortie d'amnésie, qu'il y avait eu beaucoup de... certes, des agressions sexuelles, mais aussi beaucoup de climat incestuel à l'intérieur de ma famille. Et donc la coupure avec ma mère est complètement en lien avec cette compréhension, cette sortie d'amnésie, parce que j'ai commencé à lui en parler et à avoir besoin, même pas envie, juste avoir besoin que elle, je pense, comprenne. J'avais besoin qu'elle comprenne, j'avais besoin qu'elle valide, qu'elle reconnaisse. Et pourtant, à l'époque de nos échanges, je lui parlais même pas de son comportement, elle. J'avais juste besoin qu'elle me soutienne dans les révélations d'inceste que je faisais, en plus d'une personne de la famille qui est décédée. Et en fait, elle n'a pas été au rendez-vous de tout ça. Elle a continué à jouer le bon petit soldat de l'inceste et à rester dans le système familial et à ne pas vouloir se mouiller. Et donc, plus elle se protégeait, moins j'avais confiance en elle, et aussi plus ça la fragilisait. Et une personnalité comme la sienne, quand elle est fragile, elle utilise ses techniques habituelles, c'est-à-dire la violence, la peur. Et elle, moi, comme j'étais loin d'elle, elle s'est mise à les exercer sur mon père et ma sœur. En fait, je pense que c'est les violences qu'elle a faites à mon père et ma sœur à ce moment-là, par désespoir, qui, moi, m'ont permis de me dire ça, c'est pas possible, ça, c'est interdit. Et je pense que c'est plus facile de vouloir protéger quelqu'un d'autre que de vouloir se protéger soi-même dans ces situations. Aujourd'hui, je me sens pas tout à fait débarrassée d'elle parce que elle est encore dans ma tête et dans mon cœur, mais toujours pour dire des choses méchantes. Donc, je pense que je me suis débarrassée d'elle au maximum que ce que je pouvais, et c'est un travail qui est encore en cours. Je suis trop contente d'avoir fait ça. En fait, c'était nécessaire. Elle ne me manque pas en tant que personne réelle. Notre lien, qui n'était que galère, stress, culpabilité et cris, ne me manque pas. Et petit à petit, la maman dont j'aurais eu besoin me manque de moins en moins aussi. Mais je pense que c'est ça qui a été le plus dur pendant la coupure, c'est qu'en fait, la petite fille à l'intérieur de moi qui aurait besoin d'une maman qui l'écoute, qui la prend dans ses bras et qui est là avec elle dans le quotidien, elle a beaucoup crié, elle a beaucoup dit quoi, mais moi je veux une maman en fait, tu vas pas couper la seule maman qu'on a. Et moi j'étais là, oui, mais elle te fait du mal en fait, et elle est vraiment pas bien. Je pense que c'est pour la petite fille qui croyait encore que elle avait besoin d'une maman que ça a été le plus dur. Et donc évidemment la petite fille, elle est à l'intérieur de moi et elle s'exprime comme elle peut, notamment en ayant une peur terrible de l'abandon, en reportant ses émotions qu'elle avait pour sa mère sur d'autres relations, notamment évidemment des relations amoureuses, mais en fait aussi amicales, d'avoir trop peur de pas être à la hauteur, de pas exister, etc. Et du coup, moi, tout mon enjeu aujourd'hui en tant que personne adulte, c'est de devenir cette maman pour elle et d'être là quand elle a besoin. Donc ça, c'était pour la partie qu'est-ce qui se passe dans mon intériorité, dans mon quotidien. Mais il y a aussi toute la partie concrète du fait que moi, je souhaite encore être en lien avec mon père et ma sœur, et que eux sont encore donc ils sont en lien avec ma mère, et selon moi, dans une forme de dépendance ou d'emprise. Après, ils sont leurs propres personnes et ils n'ont pas les mêmes vécus avec ma mère. Mais du coup, ça fait que et je peux pas la couper 100% parce que, en fait, eux sont parfois utilisés comme intermédiaires par ma mère pour m'atteindre. Et aussi, juste, ça me rappelle à son existence. Et j'ai des nouvelles d'elle, et j'ai des nouvelles de qu'est-ce qu'elle fait, comment elle se sent, etc. Et ça, c'est pas facile. Je pense que, dans un idéal, j'aimerais que toutes ces informations ne me parviennent plus du tout, du tout, du tout. Mais comme ils font partie de leur vie, bah, je peux pas l'effacer de leur vie et donc de leurs pensées. Et évidemment, moi, j'ai laissé un grand trou dans leur quotidien et dans leur dynamique à quatre. Et donc, évidemment, que dès, quand je suis pas là, ça, c'est comme s'il y avait encore mon fantôme, quoi. Donc c'est moi qui ai choisi de couper le lien d'abord avec ma mère, puis avec mes grands-parents. Voilà, mais ils n'étaient pas du tout d'accord avec mon choix de coupure. Ils n'ont pas voulu l'accepter. Et donc ils ont choisi de pas respecter mes limites. Et donc moi j'ai dit je veux plus vous parler. Et en fait, tout l'attirail de... essayer de faire culpabiliser, essayer de me contacter, a été mis en place. Et leurs techniques ont été progressives, à vrai dire, sur les 2 ans, par exemple. J'ai pas bloqué leur numéro tout de suite. Du coup, j'ai eu pendant quelques mois encore des messages d'incompréhension, mais aussi des messages de culpabilisation. Et à la suite de ça, j'ai réussi à faire des petites étapes, genre bloquer leur numéro, voilà. Et les choses qu'ils ont faites, c'est notamment m'écrire des lettres qu'ils faisaient passer à travers mon père. Donc mon père est devenu messager, et ça c'est devenu super compliqué parce que moi je lui en voulais de pas ériger une barrière. Et en tout cas, ce que j'ai appris dans tout ça, c'est vraiment qu'il y a que moi qui pouvais me protéger. Enfin, je pense que quand je voulais que mon père il érige la barrière, c'est que j'avais encore envie d'avoir un papa qui me protège des méchants, quoi. Et ces lettres, par exemple, j'ai pas réussi à ne pas les lire. Et en fait, cette lecture qui a devenu des mois après avoir reçu la lettre, elle m'a fait trop du bien. J'avais besoin de lire concrètement que leur dernier appel, que leur dernier souffle, c'est être vraiment de la merde. Bon, mon grand-père et ma grand-mère, c'est pas subtil. Ma mère, elle arrive un peu mieux à me donner l'impression que si ce qu'elle disait, c'était vrai, ça ferait envie. Du coup, disons que quand les gens qui à la fois ne respectent pas tes limites et à la fois sont pas d'accord avec ta situation, eh ben ça fait que tu dois sans cesse mettre la carapace pour résister à leur coup de bélier, quoi. Je pense qu'on a tous et toutes des histoires qui sont différentes avec des agresseurs et des personnes qui nous font du mal qui sont différents pour nous. Mais je peux vous raconter ce qui moi m'a aidé. Pour sortir de l'emprise de ma mère et pour arriver à couper les ponts avec elle et surtout à m'en libérer, à respirer. Bon, déjà, je pense que la première chose, c'est d'avoir une vie la plus stable possible et la plus... où il y a le plus de soutien, quelque forme qu'il ait, pour que cette rupture ne veuille pas dire... tomber dans l'isolement et tout. Du coup, avant de couper, si on est dépendant de cette personne, couper le plus de dépendance possible, qu'elle soit financière, émotionnelle, donc, etc. Moi, j'étais donc pas dépendante d'elle, ni financièrement, j'habitais à l'autre bout de la France, mais je me disais quand même que c'était pas possible de couper, et je me disais, tu peux bien faire un effort quand même, genre... tu vois bien que là, tu te sens pas considérée en tant qu'individu, mais tu peux bien faire un effort, parce que c'est ta mère. Et la chose qui, moi, m'a sortie de là, c'est d'imaginer que j'avais des enfants. Donc, c'est aussi parce que moi, j'aimerais bien avoir des enfants. Mais du coup, j'imaginais, est-ce que je serais d'accord que des bébés qui n'existent pas vivent ce que j'étais en train de vivre ? Et là, mais la réponse m'a sauté au visage. C'était « no way ». Jamais de la vie, si j'avais un petit bébé, je ne la mettrais ou ne le mettrais dans les mains de ma mère, ni... Mais jamais je pouvais la laisser, quoi. Quelques heures, quelques jours, je n'ai pas confiance une seule seconde à ce qu'elle pourrait faire. Et j'imagine pas ce que ma mère, elle ferait, j'imagine ce qu'elle m'a fait à moi. Moi, c'était cette vision, cette imagination qui m'a aidée à couper. Je me suis dit, mais enfin... Tu préfères protéger des êtres qui n'existent pas plutôt que toi-même, qui existe. C'était vraiment dur, cette période. C'était vraiment dur de couper avec ma mère, de couper avec ma famille, etc. Mais maintenant, avec le recul, je me rends compte que ce qui était dur, c'était pas tant cette partie-là que... réaliser ce que j'avais vécu, que réaliser que j'avais une enfance maltraitante, que on m'avait pas aimée pour qui j'étais et que j'avais pas de marge de manœuvre pour devenir qui je voulais être en étant aimée par des gens qui auraient dû m'aimer inconditionnellement. En fait, c'était ça qui était dur. C'était de lâcher l'espoir que on m'aimerait quoi qu'il arrive. et de le formuler, parce qu'à vrai dire, je l'avais pas formulé avant. Du coup, c'est sûr que c'est une période difficile à traverser, mais moi, c'est advenu. En fait, ça advient pas dans une période de paix et de bonheur. On coupe pas avec ses parents parce que tout va bien et d'un coup on réalise. Non, non, non. Franchement, on coupe parce qu'il y a rien qui va et que c'est dur et qu'on est là à essayer et qu'à chaque fois on se prend des murs. Du coup, je crois pas que la partie dure ce soit de couper. Enfin, on est déjà dans une situation dure. Et du coup, on fait que des choses pour essayer de mieux respirer et je dirais que ce qui est dur, c'est quand on n'a pas de soutien et que les gens autour, ils disent un peu des choses bêtes du genre « Mais c'est ta mère quand même. Mais comment tu vas faire quand tu vas regretter? Comment tu vas faire quand elle va mourir ?» Bah en fait, moi, j'ai dû traverser ce qu'on appelle un deuil blanc. C'est le deuil d'une personne qui est pas morte. Donc j'ai déjà fait le deuil. Et évidemment que ça va pas me rien faire si jamais elle tombe malade, si, quand mes grands-parents vont mourir. Mais il faudra... C'est pas parce que les gens ils meurent qu'on efface leur vivant. Le plus important, c'est quand on est vivant. En fait, ce lien qui était vide et moisi et rempli d'émotions désagréables ne me manque pas. Je suis très contente d'avoir fait ça et je sens que ça m'a libérée d'une chose qui m'empêchait d'avancer et qui m'empêchait de grandir et d'être moi.
1: Merci beaucoup pour ton témoignage. Et si vous voulez aller un peu plus loin, ou continuer à vous nourrir de ce genre de témoignage, on vous conseille grandement un fanzine qui est paru cette année dans notre petite vallée, qui s'intitule Pomme Grenade. Et bon, bah, c'est un fanzine qui parle de violences faites aux enfants. Et c'est un espace d'expression qui a été proposé à des personnes concernées. Et l'idée, c'est de se dire que chaque histoire compte et permet de comprendre plus finement ce qui se joue pour chacun, chacune. Vous pouvez le trouver à la librairie La Balançoire.
2: Et on va un petit peu changer d'ambiance avec une musique qui nous a fait quand même bien rigoler, qui est d'actualité depuis longtemps. Et on pense à tous les Patrick.

0: Vous venez d'écouter Bouche Carrée, si vous voulez la suivre sur les réseaux, c'est assez sympa ce qu'elle fait. Vous êtes surtout toujours sur Radio Saint-Féréol, sur le 94.2 FM, surtout dans l'émission Super Tempête et surtout dans la dernière des dernières émissions. Le thème d'aujourd'hui, donc, c'est bien arrêter. Et donc, pour continuer sur notre thème, parfois, arrêter, ça vient faire voler en éclats des évidences que l'on a sur le fonctionnement de notre société. Par exemple, et si on arrêtait d'enfermer les gens ? Et si on arrêtait de croire que la prison est une solution ? Je vous parle de ça car il y a quelques semaines, je suis allée écouter Gwenola Ricordo présenter son dernier livre, « Tant qu'il y aura des prisons ». Elle est sociologue, féministe et militante pour l'abolition du système pénal. Et dans son dernier livre, elle s'adresse notamment à celles et ceux qui ont eu le privilège ou la chance de ne jamais se poser la question de la prison. Celles et ceux qui y croient, entre guillemets, mais pas par conviction, mais par défaut. Et elle espère bien les persuader du crime qu'est la prison. Cette prise de parole a été enregistrée, et heureusement, et du coup je vous propose qu'on écoute un court extrait du moment où elle se présente, parce qu'elle nous fait part un peu de son actualité sur le thème du départ. Et j'en profite pour remercier les personnes qui ont organisé ce temps et qui nous ont partagé un bout de l'enregistrement. On l'écoute.
1: Bon, je vais commencer par me présenter. Donc, je m'appelle Gwenola, c'est moi qui ai écrit ce livre. C'est toujours un peu compliqué de me présenter, mais je peux commencer par dire que ça fait maintenant 25 ans que je suis persuadée qu'il faut abolir la prison, et on va parler d'abolir la prison. Je dis ça au cas où certains et certaines se seraient trompés d'adresse. Il est encore temps de partir. Voilà, j'ai tout un... L'engagement contre la prison, c'est quelque chose qui a façonné mes engagements politiques et aussi mon travail en tant qu'universitaire. J'étais universitaire jusqu'à l'été dernier. J'ai commencé ma carrière en France et puis je suis partie il y a une petite dizaine d'années aux États-Unis. J'ai été prof dans une université aux États-Unis, en Californie. Et l'été dernier, j'ai décidé de démissionner. Alors pour ceux et celles qui connaissent le monde universitaire, vous pouvez mesurer la gravité d'une telle décision. Puisque on est plutôt confortable quand on a un poste d'universitaire, et ma démission est évidemment liée au trumpisme, à ce que le trumpisme fait non seulement à l'université, à la liberté d'expression et à nos vies plus généralement. Il y a de l'émotion dans ma voix parce que c'était un choix contraint. Mais c'était quand même un choix. Et il y a de l'émotion dans ma voix parce que je pensais pas que je serais aussi émue d'en parler, mais j'en parle en fait. J'en ai pas encore beaucoup parlé de cette démission, mais je pense beaucoup à toutes les personnes qui n'ont pas le choix de partir. Et elles sont nombreuses, ça reste un luxe de pouvoir partir. Et je me suis dit que j'avais ce luxe-là et qu'il fallait en profiter. Mais peut-être ajouter que, enfin voilà, il faut accueillir les gens qui fuient. Et il y a des gens qui fuient. Je pense en particulier aux personnes LGBT. Même en Californie, les personnes LGBT veulent partir, ou en tout cas, ça fait partie de la réalité en fait aujourd'hui de vivre aux États-Unis, même dans cet État qui était si progressiste. Voilà, je vais m'arrêter là.
2: C'était donc la parole de Gwenola Ricordo. Gwenola, elle évoque dans cet extrait toutes les personnes qui auraient besoin de quitter leur territoire pour des questions de survie, de sécurité ou même simplement de bien-être. Et nous, on veut en profiter pour ajouter un mot sur les nombreuses femmes en couple hétérosexuel qui ont envie ou besoin de quitter leur conjoint et qui n'en ont pas la possibilité. Un des gros freins à la séparation pour ces femmes, c'est l'aspect financier. En effet, quitter son partenaire quand on est une femme en couple hétéro, c'est avoir 12,5% de chance en moyenne de tomber dans la pauvreté. 22% s'il s'agit d'un divorce. Ce risque, il est évidemment deux fois et demi moindre pour les hommes. et basculent dans la pauvreté ou pas, les femmes subissent dans tous les cas une baisse de niveau de vie d'entre moins 27 et moins 13% selon les types d'union. Tandis que les hommes accusent bien sûr des plus petites pertes qui vont de moins 9,5% à un risque quasi inexistant dans le cas d'un divorce. Bon, bah déjà, je sais pas pour vous, mais moi, ça me donne pas très envie de me marier. Ces freins financiers sont encore plus profonds en cas de séparation d'un couple avec enfants. On rappelle que c'est 40% des familles monoparentales qui vivent sous le seuil de pauvreté. Et ces familles monoparentales, eh ben, dans plus de 8 cas sur 10, ce sont des femmes seules avec enfants. Et il ne faudrait pas non plus oublier les femmes qui voudraient quitter leur conjoint plus tard dans la vie, car plus la séparation intervient à un âge avancé, plus l'écart entre les femmes et les hommes sur les pertes de niveau de vie s'accentue. Tout ça, ça concerne les freins financiers à pouvoir se séparer, mais il y a plein d'autres paramètres, évidemment et malheureusement, qui peuvent rendre ça très difficile. C'est notamment le cas lorsqu'on est victime de violences conjugales, puisque d'après l'étude nationale du ministère de l'Intérieur sur les morts violentes au sein du couple, en 2022, près d'un décès sur quatre a eu lieu dans le contexte d'une séparation non acceptée, et ces décès, ce sont le plus souvent des féminicides. Voilà, c'est pas des chiffres très joyeux à entendre, mais connaître et comprendre ces mécanismes, c'est essentiel pour pouvoir lutter contre. Si vous voulez en savoir plus sur la précarité post-rupture, on vous conseille notamment la BD « La révolte des mères » de Marguerite Degis, Francesca Fattori et Audrey Lagadec. Et très sincèrement, je voulais aussi vous conseiller un épisode de podcast, mais impossible de remettre la main dessus, j'ai essayé 40 minutes cet après-midi. Mais bon, vous saurez trouver d'autres super ressources si ça vous intéresse, je n'en doute pas. Et enfin, ici dans la vallée de la Drôme, ben, on a la chance d'avoir le réseau Femmes à l'abri 26 qui accompagne et soutient les femmes en difficulté. Donc vous pouvez passer par elle si vous voulez apporter du soutien ou en recevoir. On vous met bien sûr tous les liens sur la page de l'émission.
3: Et on va basculer sur un petit moment de poésie. Je vais vous lire un passage du roman Transatlantique de Camille Corset-Joly sur la thématique de arrêter la binarité de genre. Je dis, je suis un garçon. Je suis trans, je suis pédé. Je dis, je suis un garçon trans pédé. Tu comprends? Tu me vois là? Mais je n'y suis pas. Je dis garçon parce que ça adoucit la masculinité. Je dis trans parce que ça m'arrange. Je dis pédé parce que ça fait briller la féminité. Pédé, c'est mon genre. Femme, homme, pédé. Je n'aurais pas pu transitionner sans cet horizon. Ce n'est pas femme vers homme. Tu comprends? C'est de la barbe et du rouge à lèvres. C'est muet pour parler aigu. C'est un torse musclé dans un haut en résille. C'est une bombe à retardement dans la centrale de l'hétérosexualité nucléaire. C'est euphorique. Tu comprends? Je ne t'ai jamais dit tout cela. Mais je ne suis pas trans. Sauf quand tu as besoin d'une explication. Je ne suis pas pédé, sauf quand tu me vois hétéro. Je ne suis pas un garçon, sauf quand tu ne me laisses pas d'autre espace. Tu me vois, là, mais je n'y suis pas. Je ne suis pas de l'autre côté, mais le pied dans la porte. Pas le cul entre deux chaises, mais élancé sur une balançoire. Pas Vénus ou Mars, mais en fugue intergalactique. Là où on ne m'emmerde pas. Là-bas, en deçà, au-delà, à côté, juste là. Je suis dans le trou noir du genre. Tu me vois ?
4: Ok. Admettons que je change de prénom. Du coup, est-ce que tu vas oublier que je suis moins clair que les autres prénoms? Genre, si j'ai un prénom plus typiquement français, plus blanc, ton projet c'est quoi? C'est que je le devienne avec le temps? Ah non, la couleur pour toi c'est pas un problème, hein, parce que t'as une amie d'amis qui est plus noire qu'une arabe, excuse-moi. Ok. Et si je change de prénom et que je suis asiatique,

ton seum. C'est quoi, je pense que même si je change de prénom et que j'ai un prénom plus français, toi tu sauras que j'ai changé de prénom. Et il y a forcément un moment dans la conversation où tu diras mais c'est quoi ton vrai prénom? Et si je change de prénom, est-ce que tu vas choisir autre chose pour moi? Ça, ça m'intéresse. Genre, est-ce que tu vas choisir comment je dois m'habiller? Comment je dois pas m'habiller? Si je suis une femme, comment je dois me déshabiller à la plage? D'ailleurs, tu sais, c'est pas très bien vu en ce moment de trouver qu'une femme est trop habillée. Je dis ça pour toi. Ok, si je change de prénom, est-ce que tu veux changer d'autres mots qui sont pas assez français à ton goût? Je veux dire, dans la vie de tous les jours. Tu sais? Parce que dans la com, ça va être compliqué. Ouais, ils vont être perdus. Ils pourront plus dire, je t'envoie ça à SAP? Ouais? On se fait à colle?

peur que ton monde change. T'as peur que je te change, alors tu veux me changer en premier. Je sais pas ce que tu veux en fait. Tu sais, j'arrive pas à comprendre ce que tu veux, parce que on dirait que tu veux que je change pour que je sois plus chez moi,

Prénom, c'est vrai, on n'a pas besoin. Ok, admettons. Est-ce que ça changerait quelque chose pour toi si l'équipe de France gagnait deux fois la Coupe du Monde avec des Français, avec des prénoms pas français? Ouais. T'as vu, je fais du sarcasme, c'est français ça, hein.

0: Ah putain, je me suis mis à...
1: J'ai chanté. J'ai fredonné.
0: C'est, il y a le micro aussi. C'est dur de pas. Non, mais je m'excuse. Je vais partir parler. Je veux pas. Awkward.
2: On vient d'entendre Farid. Vous êtes toujours sur Radio Saint-Ferréol 94.2 dans l'émission Super Tempête, la dernière. Il y a au moins 30 personnes dans le studio, c'est la folie quoi. Il fait si chaud. En préparant un peu cette dernière émission, j'ai rebalayé des émissions qu'on avait faites il y a longtemps, et notamment on en avait une, le thème c'était la reprise. Genre, mois de janvier, on n'a pas de thème, qu'est-ce qu'on fait ? La reprise. Et du coup, bon, bah, y avait des choses quand même qui font écho à une émission sur la fin arrêtée. Et du coup, on a pioché un bout qu'on avait déjà diffusé. Mais c'était déjà une rediffusion de quelque chose. C'est la rediffusion d'une émission qui s'appelle On n'est pas des cadeaux. Vous pouvez écouter sur Radio Rageuse. Du coup, il y a quelqu'un qui fait une chronique sur la fin. Et du coup, on vous propose de l'écouter.
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7: Moi, quand ça s'arrête, aussi, je suis soulagée. C'est sûr, je trouve ça triste quelque part. Mais c'est beaucoup ça dans ma tête. Arrêter, finir, c'est aussi soulageant. Ça veut dire ne plus avoir besoin de tenir. Ne plus être en représentation. Ne plus mentir sur où on en est en vrai. Ne plus avoir à dire « ça va, t'inquiète, tu peux y aller ». Ne plus raconter, se raconter qu'il y a encore de l'espoir. Terminer, finir, et pouvoir être seul, et percher autant qu'on veut dans sa tête, sans rendre de compte à personne. Pas chercher la continuité, ni le sens, encore et encore. Ne plus regarder les contours, les profondeurs, les lignes d'accroche et les lignes de faille pour trouver par quel bout on va encore trouver une prise. Lâcher la prise, au contraire, avec telle situation qui nous fait pas du bien, et arrêter de se décaler un peu de nous-mêmes pour laisser arriver la merde sur nos épaules. Lâcher la prise avec telle amante qu'on aime tellement, mais que quand même on n'en peut plus d'avoir peur de perdre, de pas être à la hauteur, d'on sait même pas quoi au juste. Finir, c'est s'autoriser à partir, à laisser ses tripes tranquilles. On peut plus perdre puisqu'on joue plus. Alors c'est bon, on n'a plus besoin d'avoir peur. Finir parce que envie de n'avoir plus rien n'a essayé. Voilà, juste se rappeler que finir aussi, ça soulage. Parce que des fois, moi, j'oublie ce bout-là. Alors qu'il est bien ce bout-là, quand il y a à peu près tout qui est tout fermé, tout cadenassé. Se rappeler que aussi, finir, finalement, ça peut ouvrir. Mais dans le fond, c'est peut-être plus lâcher et se reposer dont je parle. Prendre un peu la tangente et aller se pénardiser dans sa grotte. Parce que je crois aussi à ce que dit Anneli, que tout se transforme et que dans nos liens, nos luttes, on vit surtout de la continuité. Et que le continu, ça veut dire aussi des à-pics, des ruptures, des montagnes et des trous noirs, que l'on choisit ou pas. Alors quand je réfléchis un peu à finir, qu'est-ce que ça serait d'autre, je pense au moment. À ces moments un peu magiques qui définissent un temps entre l'avant et l'après. Dernière fois qu'on se tient dans les bras de cette façon-là. Dernière fois qu'on envoie le compte-rendu de ce collectif-là. Dernier coup de balai dans un lieu où on ne reviendra plus. Les derniers moments dont on se rappelle avec cette personne qu'on ne reverra pas. J'aime bien ces moments où on sent qu'il se passe une bascule, un passage. C'est la fin. Alors, il se passe quelque chose d'important. C'est des moments très intimes. Moi, j'ai l'impression d'ouvrir grand les yeux et d'être un peu à une milliseconde de moi. J'ai toujours les mêmes sensations physiques. Ma tête et les émotions s'arrêtent et je regarde, beaucoup. Les images juste en face. Un chat, une fontaine, une fourmi, une parole, une voix. Les émotions sont tellement pas intéressantes à ces moments-là. Ou c'est pas le bon mot. C'est pas qu'elles sont pas intéressantes. C'est que juste, c'est pas ce canal-là avec lesquels je vis ces moments de bascule. C'est avec le physique. Le corps, les yeux, le nez, les mains, les oreilles. Et c'est comme ça que j'y repense. Alors voilà, une piste, c'est qu'une fin. C'est du physique. Aussi, dans les autres boucles, j'ai cogité sur cette histoire de fin. C'est que je crois pas que la fin est plus importante en soi, qu'elle vaut pas plus que le début ou le milieu. C'est sûr, c'est dur de pas être chronologique et de pas retenir ou valoriser les derniers moments partagés. À cause de la relecture, qu'on a de tout, tout le temps. C'est comme si on faisait en sorte que la fin entame le chemin. Alors que non, le chemin il est là, et même s'il y a une conclusion, le chemin il sera toujours là, avec sa valeur à lui, qu'on n'est pas obligé de relire une fois qu'on connaît l'arrivée. Ça marche bien avec les bouquins. Je comprends pas le problème de savoir la fin de l'histoire avant de commencer une histoire. Pour moi, ça menace rien du tout. Elle sera toujours là, la fin. Et elle sera toujours, en plus, à la fin. Il faut pas s'inquiéter de la connaître. Dans le fond, elle changera pas, et elle changera rien. Savoir qu'est-ce qu'elle sera et qu'elle arrivera ne remet pas en cause qu'avant la fin, il se passe des choses, des aventures, des rebondissements, des émotions partagées avec les compagnons de route. Et qu'une fin comme ci, ou une fin comme ça, n'appauvrit pas, ni ne renforce les moments d'avant. Mais les bouquins, c'est pas la mémoire. Parce que dans les livres, les aventures et les émotions seront toujours racontées pareil, au même moment de l'histoire. Toujours et toujours pareil. Et même si nous, on le comprend différemment, l'histoire se déroulera toujours de la même façon. Alors que la mémoire, et surtout notre envie de donner un certain sens, fait qu'on relie et qu'on transforme le chemin une fois que la fin est connue. Je crois que c'est pour ça que j'aime autant les bouquins. T'auras beau tout savoir comment ça va être horrible à la fin, ou trop super, que tu trouveras ça chouette ou injuste, comment ça se finit, tout se passera quand même exactement pareil. C'est pas le côté immobile ou vrai qui me plaît. C'est juste que tout sera là, toujours, en quantité égale, chaque moment, chaque moment, chaque mouvement. Et qu'il n'y aura pas réécriture et oubli à l'infini. Ça, c'était pour les bouquins. Mais alors, est-ce qu'un collectif a une fin? Bah, c'est physique, un collectif. Alors, sur des bouts, il y a une fin. C'est plus facile avec le physique de savoir le début et la fin. Une réunion, c'est physique. Un compte-rendu aussi. Sérigraphier des t-shirts, organiser une soirée, écrire des articles, parler dans un micro, prononcer un nom, tout ça, c'est physique. Alors, il y a un bout de la fin, que c'est quand toutes ces choses physiques et qui laissent des nouvelles preuves physiques vont s'arrêter. Mais cette fin, ça restera un moment. Ni plus grand, ni plus petit, ni requalifiant le chemin d'avant. Mais ça sera un moment important. Avec du physique et des émotions dedans. Chic.
5: Que fait une Gwyn secouriste pour sauver des vies?
8: Du bouche à bouche.
5: Oui.
9: Et ce serait pas le moment de se redire un petit moment un peu qui nous a marqué ou qu'on a kiffé
8: oui.
9: De l'histoire de Super Tempête?
8: Et quelle bonne
9: Loulou,
8: idée.
9: T'es chaud?
8: Oui. Je m'attendais pas à la formulation de la blague comme ça. Ça m'a pris par surprise. Moi, Super Tempête, c'est un peu ma première expérience à la radio en direct. Du coup, j'ai un petit souvenir de la première fois où je suis venue assister à un enregistrement de Super Tempête, où j'étais à côté de Laure, là-bas. Et je crois qu'à un moment, tu m'as dit « Bah, tu veux dire quelque chose ?» et que j'ai dû faire « un truc comme ça. » J'étais hyper mal à l'aise. Et je me suis quand même dit « Je vais revenir.
9: Ah, »
8: et
9: bravo.
8: Je suis toujours là.
2: C'est clair. Et t'as d'autres émissions en plus, quoi.
8: Oui. Mais non, c'était pour moi le moment marquant, c'est ça, c'est mon entrée dans le milieu de la radio associative et c'est super et j'espère ne pas en partir. Donc merci Super Tempête.
2: Oh, trop bien.
10: Biche. On écoute de la musique?
2: Ah oui.

Vous êtes toujours sur Radio Saint-Ferréol 94.2 et la dernière émission de Super Tempête. Notre épisode numéro 24, c'est sur le thème arrêter. On a déjà fait un petit tour d'horizon de différentes choses qu'on pouvait arrêter dans la vie. Nous, on arrête notre émission de radio. On avait envie du coup de faire un petit creuser un petit peu arrêter dans le monde de, dans les collectifs quoi. Dans le monde de l'orga collectif, etc. Et pour ça, on est allé chercher un témoignage de quelqu'un qui a œuvré dans un collectif qui est un peu présent de manière plus ou moins discrète dans la vallée de la Drôme. Moi, j'ai réussi à être très discret sur le sujet à Super Tempête en 4 ans. Mais là, bon, c'est la dernière mission, on peut se lâcher un petit peu. On écoute donc Mariam qui nous parle de « C'est quoi arrêter au chantier de jeunes du Vielodon en Ardèche ?»

chantier du Vielodon. C'est un chantier de bénévoles qui est ouvert pour les jeunes de 17 à 25 ans à peu près. On reconstruit un hameau en ruine. C'est beaucoup un support, ce hameau. Et après, l'idée, c'est de pouvoir apprendre plein de techniques de construction alors qu'on n'est pas professionnel, et aussi d'apprendre ce que ça fait de vivre dans un grand groupe et ce que ça peut nous faire aussi à nous à l'intérieur. L'équipe qui porte un petit peu le chantier, elle se reconstruit tous les ans. On arrive à un premier été, si on a envie on revient, et au fur et à mesure de revenir, on peut se faire transmettre des responsabilités pour continuer de grandir dans le chantier. Et c'est un investissement qui peut être très très fort, prendre plein de place dans la vie, mais on sait en commençant cet investissement qu'il va avoir une fin, parce qu'il y a cette limite d'âge. Et du coup, tu commences cet investissement en sachant qu'il a une fin. Et au chantier, moi, j'ai trouvé ça riche pour plein de raisons différentes. Il y a déjà un peu l'idée que ça limite jusqu'où tu peux prendre du pouvoir via avoir des responsabilités et des connaissances. Parce que dans le chantier, il y a un peu une idée de mettre tout le monde à égalité, dans être en posture d'apprentissage. Quelle que soit ta connaissance, il faut que tu sois toujours dans un état d'apprentissage. Et quand tu n'y es plus, c'est le moment où il faut partir. C'est un chantier qui existe depuis 50 ans maintenant. Et il s'est fait tout le temps par ces chaînes de transmission de t'arrives, t'apprends. Une fois que t'as appris, t'apprends, tu transmets toi à d'autres gens. Et après, comme toutes ces choses-là, elles sont faites, tu t'en vas. Et ça tourne comme ça, alors que dans des collectifs où tu sais pas que tu t'en vas, tu prends pas forcément le temps de transmettre. Et du coup, il n'y a plus forcément de place pour que des nouvelles personnes arrivent. Moi, j'ai commencé à 17 ans. J'ai arrêté à 25 ans. J'ai fait la totale. Pour moi, de partir, c'était super parce que c'était le bon moment. Qu'on a un accompagnement tout le long, on s'entre-accompagne entre nous à se parler de où on en est dans notre parcours dans le chantier, qu'on se fait des retours là-dessus, et que du coup ça arrive rarement comme un cheveu sur la soupe, le fait que ça s'arrête le chantier, et c'est quelque chose que tu mûris à l'intérieur de toi, mais aussi avec d'autres gens. Et moi, le moment où j'ai arrêté, c'était un moment où j'étais prête à arrêter, où je voyais que j'arrivais au bout de certaines choses, que j'ai pu transmettre à des gens ce que j'avais appris, et du coup avoir l'impression de les avoir complètement apprises. Du coup, c'était super. Même si c'est dur, parce que c'est un endroit auquel j'étais super fort attachée, et que se dire je vis cette chose pour la dernière fois à cet endroit-là, bah, c'est toujours dur. Mais je trouve que le truc de les avoir transmis avant et d'avoir su, ça fait aussi avoir super fort confiance de à quel point c'est beau ce que j'ai vécu et la chance que j'ai eue de le vivre. J'avais pas eu beaucoup d'expérience collective avant parce que j'étais petite. Mais par contre, pendant le chantier, je me suis aussi investie dans mon travail à la ferme. Et du coup, je vivais ces deux choses en parallèle et ces deux engagements en parallèle qui pouvaient se ressembler sur certains aspects de... J'apprends des choses, je monte dans ce que je connais et j'essaye un peu de transmettre. Mais du coup, oui, en parallèle à la ferme, bah, j'ai dû décider de partir et je l'ai décidé... toute seule, et du coup avec de la culpabilité de est-ce que c'est vraiment le bon moment, est-ce que j'abandonne pas un truc, est-ce que je mets pas les gens dans la merde. Et en parallèle au chantier, comme c'est construit en groupe, la décision de l'arrêt, moi j'avais pas de culpabilité de partir et je pouvais partir sereine en me disant la chose roule sans moi, personne va me reprocher d'être partie, c'est le cycle normal et ça permet à d'autres gens d'arriver et c'est trop bien. Et ça, c'est super précieux et rare. Et j'ai l'impression que dans les autres investissements que je peux avoir après, ce truc de être seul décisionnaire de son départ et pas que ce soit une décision co-construite, c'est vraiment dur et ça joue beaucoup sur la culpabilité. Même si ça peut paraître dur, l'idée que d'autres gens te disent c'est ton moment de partir, mais en fait, moi je trouve que ça facilite vraiment fort de vivre correctement ce départ, comme dans une rupture, qui est une autre chose que je vivais en parallèle. Ou ben, quand c'est selon comment ça se gère, des fois c'est... T'as l'impression d'annoncer à l'autre que t'arrêtes et que l'autre a pas envie, et c'est des choses qu'on fait pas toujours très bien, et c'est dur et t'as l'impression de faire du mal, alors que là, prendre vraiment le temps de préparer ça et que tout le monde soit raccord sur ça, c'est le bon moment parce que t'as pris le temps de te parler, c'est vraiment, je pense que c'est ma plus belle rupture, quoi. Et j'aimerais que toutes mes ruptures elles ressemblent à ça. Je vois vraiment fort le truc de que d'autres gens puissent te dire c'est la fin. J'ai l'impression que c'est beaucoup perçu à l'extérieur comme quelque chose d'ultra violent. Et je pense qu'au chantier, des fois, c'est vécu un peu violemment. Mais qu'après, il y a aussi
énormément de fois où c'est vécu très bien, et je trouve que c'est assez unique comme chose. Enfin, que j'ai pas revu ça trop à d'autres endroits, et que j'ai l'impression que souvent on se retrouve un peu tout seul face à quitter un collectif. Et une chose que j'ai trouvé dure en arrêtant le chantier, c'est de me dire j'y ai vécu plein de choses au même endroit et dans les mêmes espaces-temps, et que là je vois bien que je vais jamais retrouver ça dans ma vie. Mais du coup, je trouve ça aussi beau de me dire ok, faut re-regarder tout ce que j'ai vécu là-bas, voir toutes les choses que j'aimais, et me rendre compte que maintenant elles sont étalées dans toute ma vie, et que c'est un truc plus diffus, mais du coup aussi plus vivable sur le long terme. Mais c'est long de retrouver tout ce que je trouvais là-bas et me dire bon, maintenant c'est plus regroupé juste à cet endroit très cristallisé, tout au même endroit, mais c'est étalé dans toute ma vie, et c'est aussi chouette, ça se diffuse partout, quoi.

0: Merci pour ce témoignage. On va continuer à élaborer notre réflexion autour de l'arrêt, mais toujours avec un prisme, un arrêt quand on est dans un collectif. Et moi, quand je dois réfléchir à des trucs collectifs, il y a souvent un bouquin chez moi que je ressors. Ça s'appelle « Micropolitique des groupes pour une éloge des pratiques collectives ». Ça a été écrit par David Vercoterren en 2018. Et en vrai, je suis assez fan de ce livre parce qu'il est organisé en 21 courts chapitres autour d'un mot-clé à chaque fois qui concerne la vie d'un collectif. Donc tu peux vraiment le prendre comme un manuel où tu viens piocher selon ta galère du moment dans ton collectif ou ton actu. Voilà, moi j'ai passé beaucoup de temps dans le chapitre détour, parler, fantômes et révolution. Et aujourd'hui, je vous amène à la page 56 parce qu'il y a un mot pour arrêter, mais ça s'appelle autodissolution. Et en gros, l'auteur, au début, il évoque en fait le travail d'un sociologue français des années 70 qui s'appelle René Lourau. Voilà. Et ce sociologue, il est parti du constat que, à force de vouloir se pérenniser, les groupes engendrent des phénomènes de bureaucratisation. Et en gros, ça empêche leur capacité créatrice. Et lui, du coup, il suggère, tous les collectifs devraient noter dans leurs agendas la date ou l'arrêt, la dissolution, quoi, de leur collectif, histoire, selon lui, que ça relance la créativité. Bon, du coup, c'est un petit côté pratique de se dire ça, genre on s'allège du côté moral de, ça doit être éternel ou on doit à tout prix maintenir un outil qu'on a nous-mêmes créé. Voilà, ça peut remettre un peu, ça peut un peu désaxer les points de vue. Bon, ça c'est intéressant, mais pour l'auteur c'est un peu trop peu en fait cette vision-là, parce que pour lui, si on suit son raisonnement, en fait, on peut pas envisager, enfin les groupes, ils peuvent pas envisager autre chose que de se transformer par un passage à un acte, de clôturer quoi l'expérience. Et pour lui, il trouve que, enfin, l'auteur, il nous suggère plutôt de se dire, les groupes, ils sont tous dans leur processus, et ils sont pas que une vérité quand ils se sont fondés, ou ils ont pas que un objectif à atteindre. Parce qu'en gros, ces deux trucs, c'est beaucoup trop binaire, et en fait, ça fait suffoquer les groupes. Ils n'arrivent plus à respirer, quoi. C'est soit une fuite individuelle, soit un arrêt total collectif. Et donc, lui, il est plutôt sur un mood de... c'est le process qui compte. Et ça a déjà été évoqué dans l'émission, mais on ne commence jamais vraiment un truc nouveau, mais c'est une transformation qui est en cours. Et là, il fait un super parallèle avec les reptiles. Donc, il nous dit... À l'instar des reptiles, on préférera le vocable de mue. Au cours de la mue, le lézard change radicalement, parfois radicalement, de comportement. Il devient irascible pendant que la couleur de sa robe se modifie. Sa mue achevée, quand il s'est défait de son ancienne peau, il se sent même plus léger et retrouve l'appétit. Pour un groupe, c'est un peu la même chose. On n'abandonne pas ce que l'on est pour devenir autre chose, mais une autre façon de vivre et de se sentir nous hante et enveloppe l'ancienne et la fait fuir. Alors du coup, avec les présupposés du sociologue Lourau au début, on peut être sûr que la première personne qui désire un peu autre chose, qui mue en somme, sera bannie. Et dans ces conditions-là, pas étonnant que le groupe ne puisse envisager sa propre transformation que sous la forme d'un arrêt, d'une rupture. Voilà. Mais bon, il dit bien que rien n'est figé, qu'il y a toujours du jeu, de la marge possible. Qu'un groupe qui se pense comme éternel peut en arriver à devenir attentif aux détails de son existence et développer une sensibilité à la manière dont il construit son chemin. Et à contrario, un groupe qui expérimente avec patience et précaution peut tomber dans du faux-semblant, du trompe-l'œil, se rigidifier et bloquer ses propres devenirs. Rien n'est donné à l'avance. Bon, voilà, il en est de même avec cette histoire de l'arrêt. S'il ouvre des pistes inédites et reconfigure de vieux agencements, en leur donnant un peu de souffle, alors go, allons-y. Mais si l'arrêt n'arrête rien, et ne fait par exemple que de perpétuer sous de nouvelles formes la lourdeur d'un passé, autant trouver autre chose. De recommencer si le chemin s'épuise, expérimenter de nouveau là où nous avons arrêté. Ça sent le renfermer dans le groupe, ça frite régulièrement. On n'a plus envie de venir. Autant de critères. Alors essayons autrement. En se disant qu'il n'y a rien là de catastrophique, que l'on peut se tromper, que se le dire, se l'avouer et le prendre en compte constituent les meilleurs préalables pour pouvoir recommencer ni au début, ni à la fin, mais au milieu, là où la vie se meut. Bon, on arrive proche de l'émission et en fait, c'est un peu l'angoisse parce qu'on n'a toujours pas eu la chronique de Merle. Est-ce que tu comptes vraiment nous laisser comme ça sur une dernière émission sans chronique ?
1: Non, j'ai écrit quelque chose
0: là.
1: Ah,
0: super.
1: J'ai écrit un petit quelque chose parce que ce thème arrêté, il m'a fait penser à comment c'était à l'intérieur de moi il fut un temps. Je pense que j'ai passé énormément d'années, et notamment beaucoup d'années où j'étais une meuf aux yeux du monde, avec une voix dans la tête qui me disait d'arrêter. Un « arrête Merle » incessant à propos de tout un tas de choses. Par exemple, je me suis beaucoup dit « arrête, tais-toi, arrête d'attirer l'attention sur toi ». Je m'en suis beaucoup voulu de ne pas être capable de me retenir de faire des blagues, pas capable de m'empêcher de prendre la parole, de donner mon avis. Je craquais, je parlais, et tout en parlant, je me disais « Mais arrête, ferme ta bouche, tu te crois drôle, tu crois que t'as un truc intéressant à dire, pauvre meuf !» Et il fallait pas non plus que mon corps prenne de la place, alors il y avait « Arrête le sucre, arrête le chocolat, mais arrête de manger en fait, pourquoi t'es pas capable d'arrêter de manger ?» Allez, arrête d'être une mauviette, même pas capable de se priver de repas et de paroles, et pourquoi tu chouines quand je te dis que t'es une petite merde, mais arrête de chouiner !» Bonne ambiance dans mes dialogues intérieurs, genre Sméagol et Gollum, mais en version misogynie intégrée sans l'anneau de pouvoir. Mais bon, heureusement, ça, c'était avant. Depuis, il m'est arrivé plein de trucs qui font que je l'entends presque plus cette voix dans ma tête et que Gollum ronronne comme un petit chaton au coin du feu. Par exemple, j'ai rencontré des personnes incroyables comme Mariam et Louise, qu'on a entendu dans l'émission, emoji clin d'œil, qui aimaient bien qui j'étais et comment je faisais et qui n'avaient pas du tout envie que j'arrête en fait. Alors maintenant que ça va mieux, dans une perspective plus positive de type bon côté des choses, faire à moitié plein, garder la mi-figue et jeter le mi-raisin parce que c'est meilleur, tout ça, j'essaye de faire en sorte de plus me dire arrête mais de me dire continue. T'es heureux quand tu vas à la rivière, Merle ? Bah continue d'aller à la rivière. T'aimes faire des blagues ? C'est ok, continue de faire des blagues. Ça te fait du bien de rendre des services aux gens ? Continue de rendre des services aux gens. T'as fait une bourde et froissé une copaine ? Bah continue de t'entraîner à dire pardon, c'est trop bien en fait. T'es heureux d'exister, continue d'exister. Bon, ça marche pas avec tout. En ce moment, par exemple, je devrais clairement arrêter de regarder Outlander au lieu de dormir, mais c'est une série avec des hommes musclés en kilt. Que voulez-vous, c'est mon point faible. Mais dans tous les cas, ne vous inquiétez pas, j'ai largement de quoi rediriger ma réserve de stop à mettre. Par exemple, je voudrais bien pouvoir dire à Donald Trump « Arrête de conduire des expériences médicales forcées sur les 2200 personnes trans emprisonnées aux États-Unis. »

0: J'ai chaud.
1: Je savais pas combien de degrés.
2: Je crois que tout le monde a pas partagé son petit moment marquant de super tempête. J'en oublie les mots. Est-ce que quelqu'une veut prendre la parole?
3: Ouais, moi je vais vous raconter.
2: Vas-y, bon, raconte.
3: Il y a eu plein de, il y a eu plein de moments. Mais en tout cas, il y a un moment qui m'a marqué. C'est bon, bah, en tout cas, si vous faites de la radio, sachez que ça peut vous arriver. J'étais en train de tomber amoureuse de quelqu'un. Et bon, bah, vraiment, pour le bien de Super Tempête, on a dû interviewer cette personne. Bon, bah, c'est tombé sur moi. Voilà, je suis allée interviewer cette personne. Et par contre, bon, bah, faire un montage radio d'une personne dont t'es en train de tomber amoureuse. Oh my god, les méandres de la voix. Franchement, j'ai passé des heures et des heures sur ce montage. Et voilà, le potentiel érotique d'une voix. Enfin, méfiez-vous, quoi. Voilà, je pense que ça a contribué très fort à ce crush, quoi. Voilà.
0: Super Tempête a créé des relations, finalement.
3: Tout à fait.
0: Trop bien. Moi, j'ai pas beaucoup réfléchi pour vous dire la vérité. J'aurais pu trouver. Mais je.
2: Pardon.
0: Voilà, on me gronde. Non, mais je pense quand même que quand j'essaie d'aller piocher, je trouve vite des trucs de micro-trottoir parce que franchement, il nous est arrivé des insinueries et que des trucs trop marrants et des micro-trottoirs. Je sais pas, par exemple, j'ai un trop bon souvenir de sortir du boulot à 10 et d'être tout seul et de sortir mon micro et de faire micro-trottoir dans la rue au soleil et à la gare et tout, et il y avait un truc trop simple et génial de la radio ça peut être juste que t'as ton micro dans ton sac et là les gens sur le quai de la gare ils te racontent des trucs, mais aussi je me souviens vraiment beaucoup de ce micro-trottoir, je pense à Porte les Valences où on trouvait absolument personne et c'était horrible, c'est trop un échec. On a interviewé une ado, on lui a fait rater le bus, elle a raté son bus devant nous bichette à cause du micro-trottoir et du coup à la fin on était désespérés, on a vu qu'il y avait une piste à côté, on allait à la pistoche, enfin bon voilà, le micro-trottoir le deuxième on est allé dans la rue pour demander aux gens qui nous disent c'est quoi faire l'amour, tout le monde était si gêné, enfin c'était trop marrant. Et bref, c'était trop bien de tendre le micro dans les rues de la vallée de la Drôme et même plus loin avec vous pendant ces 4 saisons. Voilà.
2: Trop bien. Bon, je crois que c'est la conclusion. C'est le début du début du début
4: non,
2: de la
4: arrête,
2: fin.
4: Arrête ! Arrête !
2: Mais on est prêts et on est prêtes. Alors on va se lancer, Matt.
4: Arrête !
2: Et pour garder à distance le fait que ça nous touche, on va faire un petit point déchiffrer des lettres.
3: Ouais. Alors, déchiffre et des lettres. 4 saisons de Super Tempête, c'est 24 épisodes, 300 heures de réunion pour seulement 48 heures en direct sur Radio Saint-Féréol. Ou plus exactement, dans le studio B de Radio Saint-Fé.
5: Il y en a même qui ont leur siège préféré.
0: Non.
3: C'est aussi 73 heures à tenir un zoom pour enregistrer vos voix avec une gymnastique du poignet inégalée. Des heures de dérechage à n'en plus finir. Des années de montage sans savoir équaliser sur Reaper.
4: C'est quoi Reaper?
3: C'est l'émission la plus téléchargée de Radio Saint-Fé. Deux ou trois moments de doute.
5: Vraiment pas plus.
3: Des annulations, 50 centilitres de liquide corporel entre sueur de stress et larmes d'émotion, et deux loupés de prise de direct.
0: Pour récolter vos voix, on a reçu à domicile, on est allé devant les supermarchés, en manif, devant les collèges et les lycées, au café, en visio, dans les parcs, à la gare, en sortie de scène, au téléphone et même devant la piscine. Pour Super Tempête, vos voix et vos témoignages sont donc précieux et vous êtes au moins 40 personnes à avoir participé et témoigné.
5: Un grand merci à Marine, Fatou, Ska, Polka, Salomé,
2: Samaël, Léni, Elsa, Hélène, Camille,
3: à Stéphanie, Mathieu, Juliette, Manu et Aurora,
0: Sarah et Suzanne, Noëlla, Mo, Guillemette, Nina,
5: Véronique, Pablo, Jou, Noé, Iris, Charlie, Annie, Lola,
2: et aussi Clémence, Florian, Sophie, Raphaël, Yacine,
3: Emmaël, Basile, Jade, Laura, Justine, Céline, Mathilde,
0: à Flora, à Johan, à Chloé, Lionel, Mario, Warwick, Héloïse et Mariam.
5: sans compter les personnes qui ont témoigné anonymement et toutes

0: toutes les personnes qui ont répondu à nos questions de micro-trottoir.
1: Bijoux.
0: Conclusion, les gens sont vraiment bavards. Merci aussi aux profs, aux animatrices jeunesse et aux éducs d'avoir fait circuler la boîte à questions.
1: Une dédicace s'impose, c'est aussi à l'association La Panoplie qui aura vu naître cette émission. Et aussi un gros big up à notre radio locale préférée, j'ai nommé Saint-Fé, la fameuse du 94.2 FM. Avec notamment une petite pensée pour Tim et Romain qui, à 4 ans, ont fini par accepter qu'on parle de cul à l'antenne avant 21h, contrairement à ce que demande le CSA.
2: On laisse en suspens aussi des thèmes que l'on aurait aimé aborder. Le coming out, pour faire plaisir à Camille, ici présent. La PMA artisanale, les douleurs pendant les rapports sexuels, relationnées quand on ne vit pas les mêmes oppressions, la rupture amoureuse, la scène drague locale, tout ça, quoi.
3: On espère que d'autres s'empareront du sujet. Prenez les micros, saisissez les voix pour nos médias libres et indépendants.
4: Au revoir aussi à Radio Desboutières et Radio Royan-Vercors, notamment à Charlène qu'on embrasse très fort.
0: Merci à nous, à notre précieuse équipe, aux soins, aux moments passés et à venir.
2: De toute façon, c'était la fin du cahier de notes de maths, donc on ne pouvait pas continuer.
0: Mais non.

0: faut rendre l'antenne.
1: Non mais on attend un peu, non? On met de la musique, quoi.
2: Ouais, mais je pense qu'il faut que tu raccroches.
3: Ouais, raccroche.
1: Non, toi tu raccroches.
0: Non, c'est toi qui raccroches.
3: Non, c'est toi.
2: Non, c'est toi.
1: Arrête, c'est toi qui raccroche.
2: Laure, c'est toi.
1: Non, bah attendez, on met de la musique un peu.

0: c'est bon, on arrête.
1: Il n'y a pas d'arrêt dans le beefsteak.
0: Au revoir.
2: Mais je pense qu'il faut qu'on s'arrête.
1: On danse là, on danse.
2: Et qu'on fasse trembler.

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2: Bonjour.
4: Bonjour.
2: Bonjour. Eh bien, bienvenue pour cette rentrée dans la matinale décoloniale. L'émission d'aujourd'hui sera sur le racisme en France après la Seconde Guerre mondiale jusque dans les années 80-90. Et pour commencer, on voulait dire un mot pour nous situer. Nous parlons dans cette émission en tant que blancs et blanches. Il nous paraît important de le souligner sur la thématique du racisme, car nous parlons de situations concrètes, de domination et de violence que nous ne subissons pas. Et il nous paraît important que les blanches se mobilisent pour lutter contre le racisme. Frantz Fanon, qui est une figure de l'anticolonialisme, quand il décrit le colonialisme, parle de double aliénation, celle du colonisé et celle du colon. Ces aliénations ne sont pas comparables par leur violence, le colonisé est infériorisé et déshumanisé par le colon, mais le colon, lui, est aliéné dans son complexe de supériorité, dans sa haine des autres, dans sa peur. Il se coupe de son humanité dans son incapacité à l'empathie vis-à-vis de ses autres qu'il considère comme inférieurs. Aimé Césaire, une autre figure anticoloniale, analyse que les violences extrêmes de la colonisation commises et justifiées par les colons les décivilisent. Pour continuer sur ce qu'ont analysé Fanon et Césaire, l'histoire coloniale européenne, et française en particulier, a modifié durablement les relations que les blanches, nous ici, pouvons entretenir avec les personnes des anciennes ou encore actuelles colonies, et par extension, à toute personne non blanche. Aussi, en tant que blanche, le racisme nous amène des privilèges. Par exemple, la police va moins nous contrôler et moins nous violenter. Nous avons plus de chances de trouver un logement et un emploi à conditions égales avec des personnes racisées. Nous allons être plus facilement respectés, écoutés, etc. parce que la couleur blanche de la peau est considérée comme la norme, ce qui classe les blancs et les blanches au-dessus des personnes racisées. Pour combattre ces situations injustes de domination, pour combattre l'éducation raciste que nous avons reçue et pour regagner de notre humanité en nous considérant à égalité avec tous les peuples colonisés, il est nécessaire, en tant que blancs et blanches, de lutter activement contre le racisme depuis notre place. On trouve important de montrer à quel point le racisme en France aujourd'hui est une continuité de l'histoire coloniale ancrée dans les institutions françaises et donc dans nos cerveaux.
5: Merci. Alors du coup, je vais commencer par faire un petit rappel. Au mois de mai, on avait déjà fait une émission sur le thème du racisme, intitulée « Racisme biologique et colonisation ». J'en refais un petit résumé pour qu'on ait bien en tête ces éléments pour l'émission d'aujourd'hui, pour se situer par rapport à ça, parce qu'on va donc poursuivre cette explication. Donc, au siècle des Lumières, les idéaux universalistes se sont construits et se sont propagés pour mettre en avant l'égalité des êtres humains et leur besoin de liberté. Sauf qu'on était à la période de l'esclavage et de la traite négrière, et que les idéaux des Lumières s'arrêtaient pour la plupart des penseurs aux limites de l'homme blanc. Montesquieu et Voltaire, par exemple, ont trouvé d'excellentes justifications pour que leurs idéaux ne s'appliquent pas aux autres couleurs de peau. Dès le XVIIe siècle, le Code noir qui avait été mis en place par Colbert était venu définir et réglementer les liens entre esclaves et propriétaires, et donc inscrire dans le droit le fait qu'un esclave était un bien meuble, c'est-à-dire l'équivalent d'un objet. Et cette différenciation dans les textes de loi s'est poursuivie au XIXe siècle, où certes l'esclavage a fini par être aboli, mais pour laisser place au Code de l'indigénat, qui a dicté des règles différentes encore pour les peuples colonisés et colonisateurs. D'autant qu'à cette époque, le scientisme bat son plein. On mesure, on pèse, on trie, on classe. Tout cela pour hiérarchiser les prétendues races humaines, le blanc étant bien sûr au sommet de l'échelle. Parce qu'avec cette hiérarchisation, on va pouvoir justifier l'extension sans fin de l'Empire français. Tout au long du 19e, avec au fur et à mesure, une nouvelle justification plus noble qui va apparaître que juste faire des affaires ou du business. Il s'agit maintenant d'apporter la civilisation aux peuples inférieurs. Coloniser des peuples devient un devoir moral, religieux aussi parfois. On a vu que Victor Hugo, par exemple, a eu des discours qui collaient complètement à cet état d'esprit. Et ce travail prétendument scientifique de classement des humains va se poursuivre, début 20e, la grande époque des expositions coloniales, et ça trouvera son paroxysme avec l'avènement des thèses nazies, qui aboutiront à l'extermination de millions de personnes en raison de leur appartenance à une supposée race inférieure. Donc pour l'émission d'aujourd'hui, on va s'intéresser à la période d'après-guerre pour voir comment cette notion de racisme a évolué, mais perduré, à la fois dans une vision théorique, générale, mais aussi par des exemples plus concrets, comme le maintien de l'ordre policier, les enfants de la Creuse ou le scandale du chlordécone. Maintenant, on vous propose d'écouter la chanson Strange Fruit par Billie Holiday. C'est l'un des morceaux les plus emblématiques de la lutte contre le racisme aux États-Unis. Elle a été interprétée pour la première fois par la chanteuse en 1939. Cette chanson est née d'un poème écrit en 1937 par Abel Miropol, qui était profondément choqué par une photographie de lynchage. Et donc dans le texte, il compare les corps pendus des Afro-Américains aux fruits étranges, c'est le titre de la chanson, qui sont suspendus aux branches des arbres. Et lorsque Billie Holiday, en a pris connaissance, elle a décidé de l'intégrer à son répertoire. Et donc Strange Fruit est rapidement devenu un symbole de la résistance artistique contre l'oppression raciale et a inspiré de nombreux autres artistes et militants pour les droits civiques. La chanson a souvent été reprise, comme Nina Simone dans les années 60, qui, à l'instar de Billie Holiday, a fait de cette chanson un cri de protestation et de solidarité.

0: On est bien sur Campus Grenoble et on va parler maintenant du glissement en fait d'un racisme biologique à un racisme culturel.
1: Du coup, après la Seconde Guerre mondiale, l'Occident est sous le choc face à la mise en évidence macabre de l'extermination en masse des Juifs, des Tziganes et des Slaves, considérés comme des races inférieures par le nazisme. Il devient à ce moment malvenu pour les suprémacistes blancs de parler de race. Alors les suprémacistes blancs, ce sont ceux qui pensent que les blancs sont supérieurs aux autres humains et qui, eux, n'ont malheureusement pas disparu avec le nazisme. Alors avant d'aller plus loin, on voudrait parler de deux choses. Déjà, pour citer Du Bois, ou connu comme Dubois en français, un sociologue afro-américain qui écrit en 1946
2: « Il n'est aucune atrocité nazie, camps de concentration, mutilations et massacres de masse, dégradation des femmes ou crimes épouvantables contre l'enfance, que la civilisation chrétienne de l'Europe n'ait déjà pratiqué depuis longtemps contre les gens de couleur dans toutes les régions du monde au nom et en défense d'une race supérieure vouée de naissance à gouverner la planète. »
1: Alors, pour peut-être simplifier, il dit juste que tout ce qui s'est passé pendant la Seconde Guerre mondiale a déjà eu lieu partout dans le monde lié à la colonisation. Et en effet, depuis 1492 et la fameuse découverte, entre plein de guillemets, des Amériques par Christophe Colomb, les génocides des peuples colonisés ont été nombreux. L'expression « découverte des Amériques » va avec tout l'imaginaire colonial de l'explorateur qui arrive en terre inconnue et vierge. Et les Amériques étaient certes inconnues par les Européens et les Européennes, mais elles étaient peuplées d'environ 60 millions de personnes d'après les dernières estimations. Et donc, ni elles étaient inconnues pour les gens y vivant déjà, et ni elles étaient vierges. Et en 1600, c'est-à-dire environ 100 ans après l'arrivée de Colomb, 90% des indigènes étaient morts. Ça fait plus de 50 millions d'indigènes qui ont été décimés, alors pas seulement par les maladies, on a tendance à leur attribuer un rôle prépondérant, mais par le travail forcé, les conditions de vie désastreuses liées à l'arrivée des colons, le vol des terres et les massacres perpétrés par les colons. Le génocide amérindien continuera aux États-Unis et au Canada jusque dans les années 1900. Et les Espagnols et les Portugais en Amérique du Sud ont imposé un régime colonial qui était fait d'extractivisme, de monoculture et d'esclavagisme. Ce régime colonial, il a eu pour but de tirer d'énormes profits de la production de champs de canne à sucre, mais aussi de l'exploitation forestière et minière par une main-d'œuvre esclave. Il a contribué à enrichir les États européens, ce qui les a amenés vers un capitalisme toujours plus enclin à briser les corps et à engloutir les terres, d'autant plus que les corps étaient non blancs et que les terres étaient lointaines. Et ça, pour toujours plus de profit. C'est pour ça qu'on peut dire que le capitalisme est colonial. Son existence est liée à la colonisation de terres et à leur exploitation par le travail forcé des indigènes ou par l'esclavage des Africains et Africaines. Ce modèle colonial et capitaliste à grande échelle de l'Amérique du Sud s'est étendu en Amérique du Nord, puis dans toutes les nouvelles colonies. De manière générale, les pays colonisés ont vu leur population baisser drastiquement après l'arrivée des colons, pour les mêmes raisons que les Amérindiens, mauvais traitements, travaux forcés, maladies et massacres de masse. C'est pour ça qu'on peut dire que le génocide perpétré par les nazis n'est qu'une suite tragiquement logique de l'histoire coloniale européenne. Pour prendre l'exemple de l'Allemagne, justement. Entre 1904 et 1907, l'Allemagne organise une mise à mort de masse en Namibie, qui était à ce moment-là une colonie allemande. Et 80% des Hereros et 50% des Namas, qui sont deux peuples de Namibie, ont été exterminés. La guerre menée par l'Allemagne en Namibie a été qualifiée de raciale et génocidaire par beaucoup d'historiens. Et la deuxième chose qu'il faut souligner par rapport au génocide fait par les nazis, c'est que Hitler, en particulier, et d'autres dignitaires nazis, étaient admiratifs des États-Unis. En partie pour leur puissance industrielle que le Reich voulait égaler, mais les nazis admiraient également les États-Unis pour son régime racial. Depuis les années 1880, aux États-Unis, un ensemble de lois raciales, appelées lois Jim Crow, réglementaient dans les États du Sud la ségrégation spatiale des Noirs et autres humiliations juridiques. Ces lois vont durer jusqu'en 1964. Ce régime racial a inspiré directement les rédacteurs des lois de Nuremberg en 1935. Ce sont les lois qui devaient protéger le sang et l'honneur allemand et qui interdisaient, entre autres, les unions entre juifs et non-juifs. Naomi Klein, dans son livre Le Double, écrit
2: « Le « jamais plus » crié après la guerre avait un revers implicite, jamais avant. L'insistance à vouloir sortir l'Holocauste de l'incapacité à reconnaître les schémas, l'Holocauste de l'histoire, pardon, l'incapacité à reconnaître les schémas qu'ils avaient reproduits et le refus de voir la place qu'occupent les nazis dans la sphère des génocides coloniaux ont coûté très cher. Les pays vainqueurs n'ont jamais eu à répondre du fait qu'Hitler avait trouvé dans leur histoire de quoi penser la racialisation des peuples et le confinement concentrationnaire, laissant leur innocence non seulement intacte, mais aussi considérablement renforcée par ce qui était en effet une victoire légitime.
1: Voilà, les Occidentaux vainqueurs ont donc pu se laver les mains de leur racisme. C'était les nazis les monstres, et non le colonialisme européen et états-unien. Et pour revenir au départ, on ne pouvait plus parler de race biologique, ça rappelait trop les nazis. Mais le racisme n'avait pas disparu. Les suprémacistes blancs ont donc trouvé d'autres manières pour prouver qu'ils étaient supérieurs.
0: Alors si de nos jours, les tenants d'un racisme purement biologique sont disqualifiés, si les fondements scientifiques de la notion de race humaine ont perdu toute valeur et vérité, la racialisation, c'est-à-dire le processus par lequel des personnes sont assignées et reconnues comme appartenant à une catégorie raciale, reste pleinement opérant. Cette construction sociale permet donc de faire perdurer l'infériorisation, le mépris et les discriminations à l'égard des personnes racisées. Ce phénomène, à l'œuvre au sein de notre société, impose un continuum colonial dans nos rapports avec les pays anciennement colonisés par la France, mais également avec leurs descendants français ou non, qui vivent en France. Mais alors finalement, comment se transmet ce prisme colonial au travers duquel sont appréhendées les sociétés et les populations anciennement colonisées par la France à des individus n'ayant eux-mêmes pas connu la période coloniale? Alors comme nous l'évoquions avec France Fanon au sujet de la double aliénation, si les peuples colonisés ont transmis aux générations suivantes les traumatismes de la colonisation, alors il est clair que la France d'aujourd'hui, dans ses expressions politiques, économiques, militaires et culturelles, entretient le mythe d'une supériorité civilisationnelle. Cette allégation de supériorité tente notamment de survivre par la défense acharnée de l'idée de grandeur de la France. Ce sentiment né des conquêtes et de l'Empire est encore bien présent, en lame de fond, remobilisé à souhait dans les discours d'orientation politique. Du point de vue de la géopolitique internationale, la France n'est puissante, même si elle ne l'est en fait de façon que de plus en plus relative, que parce qu'elle a eu un empire colonial. Son rang à l'ONU, ses limites géographiques qui dépassent les frontières de l'Hexagone, sa présence militaire dans des lieux stratégiques, son accès privilégié aux ressources naturelles hors de son territoire. Elle ne peut se passer de ses anciennes colonies si elle veut garder son rang de grande puissance mondiale. À l'intérieur du pays, cette passion arrogante pour la grandeur s'exprime de différentes manières, dans les arts et la culture, dans la conscience et la représentation d'une identité française rayonnante de l'aura des droits de l'homme, dans l'enseignement de notre histoire qui conduit à un roman national partiel, incapable de faire face aux vérités historiques les plus insupportables. Les médias sont aujourd'hui un outil puissant de diffusion de vocables liés à la civilisation, à la grandeur, à la supériorité. Ce lexique, qui est au cœur des obsessions de l'extrême droite, abonde et infuse dans la société avec une conséquence inconsciente évidente, celle de favoriser un racisme culturel. Prenons un exemple, le terme d'ensauvagement, qui est repris ça et là par la sphère médiatique et par certains représentants politiques. Ce terme fait référence à la figure du sauvage, désignant à la base les natifs amérindiens que l'Europe rencontre et décrit au XVe siècle avec curiosité et condescendance. Puis le bon sauvage, figure mythique de l'homme ayant conservé son caractère primitif, naïf et proche de la nature, éloigné des raffinements des sociétés occidentales. Un individu qui, n'ayant pas appris à brider ses instincts premiers, est enclin à commettre des actes de sauvagerie, de barbarie, intrinsèques donc aux sociétés et cultures éloignées de la civilisation. Cet imaginaire qui est ancré fort dans les consciences vient de nos jours encore corrompre notre rapport à l'altérité. Et pourtant, dès 1950, dans son célèbre discours sur le colonialisme, Aimé Césaire avait déjà renversé le stigmate et l'accusation de sauvagerie.
2: Je dis que de la colonisation à la civilisation, la distance est infinie. La colonisation travaille à déciviliser le colonisateur, à l'abrutir au sens propre du mot, à le dégrader, à le réveiller aux instincts enfouis, à la convoitise, à la violence, à la haine raciale, au relativisme moral. Il y a le poison instillé dans les veines de l'Europe et le progrès lent, mais sûr, de l'ensauvagement du continent.

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1: L'amour, c'est effectivement le titre de cette chanson de Medine, extraite de son album La Haine, sorti en 2024. Et on va poursuivre maintenant avec un extrait de l'article Police, le temps des colonies n'est pas fini, qui est un article de Mathieu Lopez, publié dans Billets d'Afrique à l'été 2023.
2: Le colonialisme s'est construit par une violence extrême, racialisée, contre les peuples qui l'a dominé. Ce sont d'abord des armées sous la forme des compagnies coloniales ou de corps issus des armées régulières qui envahirent les pays. Les polices furent créées plus tard, lorsque furent formalisées les administrations coloniales. La police coloniale est d'abord marquée par une grande porosité avec la sphère militaire. Les forces de police, peu nombreuses, interviennent souvent avec des militaires. L'introduction du livre collectif « Maintenir l'ordre colonial, Afrique et Madagascar du 19e et 20e siècle » permet d'appréhender le niveau de violence qui en découle dans les colonies, mais aussi en France, contre les colonisés. Je cite « Là où les colonisés étaient en situation de s'organiser et de défier les forces de l'ordre, le massacre était une option du répertoire policier. On observe ainsi un véritable répertoire d'actions policiers qui, de décembre 1952 à Casablanca, à octobre 1961 à Paris, unit le centre et la périphérie de l'Empire. Le corps qui illustre le mieux cette hybridation militaro-policière est la gendarmerie, capable de basculer des missions civiles à de véritables opérations militaires, par exemple en Algérie ou en Indochine lors des guerres de libération. La police se fond aussi parfois avec des milices de colons, lesquelles avaient d'ailleurs de facto des pouvoirs policiers. Dans les colonies de peuplement, tout au long des 19e et 20e siècles, les Européens étaient dans les faits tous dotés de pouvoirs de police, en particulier celui de se faire justice eux-mêmes à l'encontre de leur personnel indigène. La police des colonies doit aussi se penser avec le système pénal spécifique qui applique travail forcé, privation de liberté publique, internement administratif, amende collective, etc. L'ensemble de l'appareil policier et judiciaire se déploie de manière racialisée. La police a avant tout comme fonction de maintenir l'ordre colonial en appliquant un contrôle des colonisés dans une extrême violence. Mais les Blancs ne font évidemment pas l'objet du même traitement, même dans le cas où ils sont responsables de désordre. Le fait que, à l'image des troupes coloniales, les polices comprennent un grand nombre d'indigènes dans leur rang renforce encore cette discrimination. Il est impensable que des policiers non blancs puissent s'en prendre à des Européens face auxquels ils étaient de facto sans prérogative. Ces traitements discriminatoires étaient à la fois écrits par l'ensemble des textes qu'on a nommés le Code de l'indigénat, mais surtout tacites, définis par les pratiques racistes de l'administration coloniale.
3: Petit à petit, le racisme contamine.
4: Alors du coup, je poursuis avec la lecture de l'article de Mathieu Lopez, donc, qui était issu de la revue Billets d'Afrique de survie, de Mathieu l'association Rigouf. En survie. Mathieu Lopez. Donc, je poursuis. À la suite des indépendances, de nombreux travaux ont montré comment l'administration violente et raciste a perduré dans la police métropolitaine. Elle s'est d'abord faite par le biais de l'idéologie, portée par des anciens administrateurs coloniaux à qui l'État a confié des postes d'organisation de l'espace et de répression des anciens colonisés dans les quartiers populaires. L'itinéraire de Pierre Belotte en est édifiant. Après avoir sévi en Indochine, en Algérie puis en Guadeloupe lors du massacre de mai 1967, il devient le premier préfet de la Seine-Saint-Denis nouvellement créé. Il y fera développer notamment la première expérience de brigade anticriminalité, la fameuse BAC qu'on connaît encore, en 1971. De la même manière, Maurice Papon, préfet de police de Paris lors du massacre du 17 octobre 1961, avait déployé les unités spécialisées dans les interrogatoires et la torture lors de son affectation comme préfet de Constantine. Bien d'autres hauts fonctionnaires ont eu des trajectoires similaires. Ils adaptent au contexte civil français la doctrine de « guerre révolutionnaire » qui a été développée en Indochine et en Algérie, qui consiste à désigner et combattre un ennemi intérieur, les Arabes musulmans et les communistes, tapis au sein de la population, à laquelle il convient d'appliquer des méthodes de contrôle et de coercition physique et psychologique, notamment par la terreur. La France recycle bon nombre de cadres policiers ou militaires ayant servi en Algérie pour diriger les services de police de la métropole. Mais ce sont aussi des personnels de base qui sont réutilisés dans la police, ou plus largement dans les structures de contrôle des anciens colonisés et anciennes colonisées de l'Hexagone. On retrouve ainsi de nombreux anciens de l'Algérie comme gardiens des nouveaux foyers Sonacotra. La Sonacotra, ça s'appelle maintenant ADEMA, donc c'est la Société Nationale de Construction des Travailleurs. C'est des foyers pour les hommes qui arrivaient des anciennes colonies. Mmh. Au-delà de la seule circulation des personnes, une idéologie et une culture racistes se sont construites à la fois en métropole et dans les colonies. On conçoit mal par quel artifice magique le racisme aurait pu disparaître du cœur de l'État et de la police française, puisque la reconnaissance de la barbarie coloniale est toujours anecdotique, euphémisée et faite du bout des lèvres, et qu'aucune majorité politique française n'a jamais porté une quelconque volonté de combattre sérieusement le racisme dans les rangs. En la matière, le déni du racisme structurel de la police est la règle. Fondamentalement, avec d'autres structures d'État, la police remplit la fonction de maintenir l'ordre capitaliste, raciste et patriarcal de la société. La possibilité que les bénéficiaires de cet ordre sabotent volontairement cet outil relève de la science-fiction. Pour les descendants de colonisés en France, nul besoin de longues thèses d'histoire ou de sociologie pour savoir à quoi s'en tenir.
5: Merci pour la lecture de cet article. Et en effet, difficile de ne pas savoir à quoi s'en tenir quand on voit les différentes brigades racistes de la police de Paris qui se sont succédées au fil des ans depuis l'entre-deux-guerres et dont je vais vous parler maintenant. On démarre donc en 1923, à la suite d'une intense campagne de presse après un double meurtre commis par un Algérien, le conseiller municipal Pierre Gaudin, ancien administrateur colonial au gouvernement d'Alger, obtient la création des services dits de la rue Lecomte. Il s'agit d'un service central de contrôle administratif et politique d'Algérie en France, qui dépend de la préfecture de police de Paris et qui répond également à différents titres, notamment le service des affaires indigènes nord-africaines, ou SAINA, ou le service de surveillance et de protection des nord-africaines, SSPNA. Il vise à encadrer toute la vie des travailleurs algériens en métropole en regroupant services administratifs, sociaux et sanitaires sous le contrôle d'un service de police. Oui, même l'hôpital franco-musulman de Bobigny est sous sa responsabilité.
6: Incroyable.
5: C'est un véritable centre de services sociaux et de répression. Le contrôle et le fichage, au cœur des activités de ce service, étaient assurés par toutes les unités, mais centralisés par la brigade nord-africaine, dont je vous parle juste après. Dès qu'un indigène algérien avait affaire à un des services de la rue Lecomte, que ce soit pour la délivrance d'une carte d'identité comme pour le règlement d'une question d'assurance sociale, une fiche était établie et adressée à la brigade. Le fichier de celle-ci, riche de millions de milliers de noms, préfigure à certains égards le fichier juif établi par la préfecture de police au début de 1941. Donc, la brigade nord-africaine, c'est la section policière de la rue Lecomte. Elle était composée d'une trentaine de membres chargés de la « surveillance » entre guillemets générale des Nord-Africains et ayant pour mission de renseigner le préfet de police et par son intermédiaire, le gouvernement, sur tous les mouvements politiques ou autres pouvant se produire dans la population nord-africaine. Une grande partie des membres de la brigade ont préalablement travaillé dans les colonies. D'ailleurs, le recrutement et les évolutions de carrière n'étaient pas du tout les mêmes qu'au sein du reste de la préfecture de police. Ce n'étaient pas les mêmes concours, il y avait un accès simplifié, on va dire.
6: Ok.
4: Ce n'était pas la crème de la crème.
5: Relativement autonome, la brigade nord-africaine agit fréquemment en dehors du cadre légal, ne s'embarrasse pas de légalisme pour faire régner l'ordre et importe en métropole des systèmes de médiation pénale fondés sur le code de l'indigénat ou fait pression sur des milieux nationalistes, par exemple en dressant une liste de participants à des meetings d'associations anticoloniales et en supprimant ensuite leurs droits aux allocations chômage ou familiales. Ou bien en forçant les employeurs à licencier des personnes pour ensuite pouvoir faire des rapatriements de force. À la Libération, les services de police parisiens, dévolus à la surveillance et à la répression des Français musulmans d'Algérie, sont supprimés au nom du respect de l'égalité des droits entre tous les Français résidant en métropole, mais aussi pour des faits de collaboration. En effet, la brigade nord-africaine avait fourni pas mal d'auxiliaires français de la Gestapo parisienne.
6: Étonnant.
5: Mais cette mesure ne va pas sans débat et il y a de nombreuses personnes qui réclament la création de nouveaux services de police spécialisés dans la répression de la criminalité nord-africaine. Et donc, la création des brigades agression et violence, BAV, en 1953, apparaît comme une victoire pour cela. Cette fois, c'est un service de la police judiciaire, mais malgré tout, c'est un service qui accepte des tâches qui ont peu à voir avec celles des autres brigades judiciaires. C'est ainsi qu'au nom de la prévention de délits de droit commun et de la nécessité de contenir l'action de mouvements politiques illégaux, elles sont engagées dans la surveillance et le contrôle d'une population définie par des critères ethniques et par une situation coloniale. Les comptes rendus de mission, les consignes de la hiérarchie ou les témoignages ne laissent guère de doute sur le fait que la brigade, comme d'autres services de police, ouvre systématiquement le feu sur les Algériens qui semblent les menacer ou qui tentent d'échapper à une interpellation. Ces actes sont couverts par le préfet de police qui régulièrement dresse des bilans de pertes ennemies, comme en temps de guerre finalement. Au moment de l'arrivée du préfet Maurice Papon et au nom de la sauvegarde de leur identité professionnelle, les brigades agression et violence refusent de franchir un pas de plus et de devenir un service de police au profit exclusif de la fameuse guerre contre-révolutionnaire. Ces missions-là seront donc assumées par une police supplétive avec laquelle elles collaborent cependant étroitement tout en leur laissant les bases d'œuvre. Il s'agit de la force de police auxiliaire, FPA, qui est créée fin 59 par Maurice Papon. Maurice Papon est donc à ce moment-là préfet de police, mais c'est quand même un ancien collaborateur sous l'occupation, ancien secrétaire général du protectorat au Maroc, et qui exporte donc ses méthodes de guerre contre-révolutionnaire qu'il a développées lorsqu'il était préfet régional en Algérie. La FPA participe à la lutte contre les FLN dans la capitale et dans sa banlieue. Elle est majoritairement composée de recrues issues de bidonvilles d'Alger ayant souvent un lourd contentieux avec le FLN, et commandée par des officiers français, de préférence pieds noirs, pour simplifier les choses. Les méthodes de la FPA, plus ou moins violentes, au-delà de la légalité, incluent bien sûr la torture et sont couvertes par la hiérarchie. Je termine mon propos en recitant rapidement la BAC, qui a déjà été évoquée dans l'article tout à l'heure, créée en 71 en Seine-Saint-Denis par un des grands maîtres de la répression raciste en France, ayant fait ses armes sans surprise dans les colonies, la répression en Indochine, la guerre d'Algérie, les avortements forcés et la répression meurtrière de manifestations en Guadeloupe.
2: Alors, on va s'écouter un morceau de rap donc, qui évoque pour la première fois le massacre du 17 octobre 1961. C'est un morceau qui date de 98 et qui est donc de la rumeur. 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

0: On est toujours sur Campus Grenoble et on poursuit donc notre émission sur le racisme.
1: Souvent, quand on parle de racisme, on a tendance à parler et à pointer les comportements individuels. C'est ceux-là qui sont mis en avant. Et pourtant, bah, depuis le début de cette émission, on a largement pointé que le racisme auquel il est vraiment primordial de s'attaquer, c'est le racisme qui est dit structurel ou d'État, qui désigne en fait les appareils d'État comme la police dont on vient de parler, mais aussi les discours politiques et médiatiques et l'ensemble des politiques publiques discriminatoires et des pratiques institutionnelles. Alors je ne dis pas qu'il ne faut pas s'attaquer au racisme individuel, mais en tout cas, quand même, ce racisme d'État, il est très prégnant dans notre société. Et là, on avait envie de citer un peu des exemples qui montrent, pour l'État français, un peu comment, en fait, une vie n'est pas égale à une autre, y compris après la période coloniale, quoi. Donc le premier exemple qu'on va citer, c'est celui des enfants de la Creuse ou enfants volés de la Réunion. Qu'est-ce que c'est que ce scandale? C'est qu'en fait, au milieu des années 50, la population, elle augmentait beaucoup dans l'île de la Réunion. Et le gouvernement français, il a pris peur parce qu'une population nombreuse et jeune, c'est un terreau de contestation important. Et il avait peur qu'il y ait des revendications autonomistes qui étaient déjà présentes sur l'île et qu'ils avaient peur qu'elles prennent un peu trop d'ampleur. Donc à partir des années 60, il y a un programme de déportation d'enfants réunionnais vers la France qui va être mis en place et qui va permettre, au passage, de repeupler certains départements français, notamment la Creuse, qui a besoin de main-d'œuvre à ce moment-là. Donc plus de 2000 enfants vont être transplantés en une vingtaine d'années. Et on peut dire que l'accueil qui leur a été réservé en France est très variable. On a parlé pour certains de mise en esclavage, de main-d'œuvre gratuite et humiliable. D'autres ont été adoptés par des familles qui se voulaient aimantes, mais qui n'ont pas forcément eu le courage de mettre des mots sur leur histoire. Et on a donc des témoignages d'enfants qui ont mis longtemps à comprendre pourquoi ils étaient noirs avec des parents blancs qui leur expliquaient rien du tout. Donc en tout cas, pour tous et toutes, ça a été une déchirure. Des familles ont été détruites et des vies ont été piétinées sans considération aucune. Si certains enfants étaient orphelins quand ils ont été transplantés, d'autres avaient des parents. Pour certains, des parents illettrés à qui on a fait signer des documents qui attestaient qu'ils abandonnaient leurs enfants et à qui on a pu faire croire que les enfants partaient étudier en France, qu'ils pourraient revenir aux vacances. Mais en fait, il s'agissait bien d'un aller simple. Et c'est que 30 à 40 ans plus tard que le scandale, une fois qu'il a eu éclaté, que certains ont pu retrouver la trace de leur famille. Donc cette migration réunionnaise, elle a bien été accomplie par et pour l'État français, avec la complicité de services tels que la DAS et le BUMIDOM, le Bureau pour le développement des migrations intéressant les départements d'outre-mer. Ça n'a rien d'un dérapage. Cette migration, elle a été produite par une institution républicaine sous la conduite du député Michel Debré.

0: jours.
1: Trop bien. Ouais. Merci le gouvernement.
0: Et une aide psychologique. Voilà. Mais voilà, il y a encore des batailles en cours pour essayer d'obtenir des réparations un peu plus conséquentes. Voilà. Et l'autre exemple dont je voulais vous parler, mais j'ai perdu ma feuille. Ah voilà, je l'ai. Pardon, excusez-moi. Un autre scandale qui montre encore une fois comment ce racisme il est bien structurel, c'est le scandale du chlordécone. Alors on en a peut-être un peu plus entendu parler. Donc le chlordécone, c'est un pesticide qui a été utilisé dans les bananeraies de la Martinique et de la Guadeloupe de 1972 à 1993 pour lutter contre un insecte qu'on appelle le charançon du bananier. Donc ce chlordécone, c'est une substance qui est toxique pour l'homme. Et dès 1979, l'Organisation mondiale de la santé la soupçonnait d'être cancérigène. Soupçons qui sont aujourd'hui largement avérés. Le chlordécone, en plus, il n'est pas biodégradable. Donc ça entraîne des pollutions et des intoxications. Donc c'est pour ça qu'on l'a interdit dans de nombreux pays. Par exemple, aux États-Unis, c'est dès 1976 qu'il interdit. En France, ça vient très tardivement, à partir de 1990, mais que pour la métropole. Parce qu'aux Antilles, il va continuer d'être utilisé jusqu'en 1993. Et donc, on considère aujourd'hui que cette molécule, elle a contaminé plus de 90% de la population guadeloupéenne et martiniquaise, ce qui représente un taux d'incidence du cancer de la prostate parmi les plus élevés du monde. Donc, plus de 30 ans après l'interdiction du chlordécone, le combat pour que la justice soit rendue, lui, il n'est toujours pas achevé. Cette année, la Cour d'appel de Paris a reconnu la faute de l'État pour plusieurs raisons, donc les autorisations provisoires de vente, puis l'homologation de produits contenant du chlordécone que l'État a délivré alors que la prudence aurait dû être de rigueur, parce que, comme je le disais avant, l'OMS avait déjà alerté. Ils sont attaqués aussi pour la non-prise en charge du traitement des stocks après son interdiction définitive, et aussi pour sa réponse qui est vraiment tardive et insuffisante face aux pollutions et aux troubles à la santé. Par exemple, c'est seulement en 2021 que le cancer de la prostate, à la suite d'une surexposition au chlordécone, a été reconnu comme maladie professionnelle. Contrairement aux hommes, les femmes victimes du chlordécone continuent de se battre et bénéficient toujours pas de reconnaissance comme maladie professionnelle.
2: Parce qu'elles n'ont pas de prostate.
0: Tout à fait. Oui. Voilà.
3: Il y a peut-être d'autres maladies.
0: Mais pourtant, elles aussi, elles ont été exposées. Et du coup, elles ont notamment été victimes de cancer, beaucoup en présente. Et le pesticide a aussi été identifié comme perturbateur endocrinien et cause de lymphome. Donc, cancer, pollution des sols, les dégâts du chlordécone vont perdurer entre 4000 et 11000 ans environ, selon les estimations. Ce qui fait dire à des militantes du CoADEP, c'est un des collectifs ouvriers agricoles empoisonnés, qu'ils ont l'impression que la vie des personnes noires est moins importante que celle des personnes blanches. Voilà, donc pour résumer, il y a très peu de victimes qui sont indemnisées à ce jour. Celles qui l'ont été ont reçu des sommes assez faibles par rapport aux préjudices subis. Et si l'État, après plus de 20 ans de lutte, il a enfin reconnu son rôle, les firmes qui, elles, ont commercialisé ces produits, n'ont pas encore été sollicitées ou embêtées pour les réparations. Elles n'ont pas encore déboursé quoi que ce soit.

0: Et maintenant, pardon, excusez-moi, c'est moi qui devais dire qu'on va écouter notre grande spécialiste des déchets et sa chronique Portrait d'Ardure, aujourd'hui avec un personnage qui n'est autre que Charles Pasqua.
1: Donc Charles Pasqua est né à Grasse en 1927 et rentre chez Ricard en 1952, où il devient en 10 ans le numéro 2 du groupe en charge des exportations. Une note des RG de l'époque indique que Monsieur Pasqua, qui dispose d'un chauffeur et de garde du corps, mènerait un train de vie que ne justifie pas ses ressources personnelles. Il bâtit ensuite sa carrière politique dans les Hauts-de-Seine, où il devient député, sénateur et président du Conseil général. Il exerce une autorité forte, c'est le parrain du département. Entré en 1947 dans le parti gaulliste, il participe en 1959 avec Jacques Faucard à la création du service

0: d'action civique, le SAC, la milice privée et politique de Gaulle, impliquée dans les meurtres de militants de gauche notamment. Proche de Chirac, il participe à la fondation du RPR en 76 et sera ministre de l'Intérieur sous les gouvernements Chirac et Balladur. Pasqua est le pilier central de la politique france-africaine de Chirac. Dès 1970, il dispute à Focard une partie des réseaux france-africains. Il les développera en accentuant les passerelles avec la mafia corse et le Proche-Orient. Casinos, machines à sous, pétrole, armement. Il est impliqué dans de nombreuses affaires, comme la fourniture d'armes à des régimes comme le Soudan ou le Zaïre de Mobutu, l'approvisionnement lors de la guerre civile en Angola, le développement du monopole corse sur le secteur très juteux des jeux, des paris et des casinos en Afrique. Charles Pasqua est mis en cause dans plusieurs affaires politico-financières dans les années 2000.
1: Incroyable. Inattendu.
0: Seule l'affaire de la Sofrimi, donc une société d'exportation d'armes qui est administrée par le ministère de l'Intérieur, donc c'est une affaire de détournement de fonds, aboutit à une condamnation de prison avec sursis. Donc Pasqua accède à une visibilité nationale en tant que ministre de l'Intérieur lors des deux premières cohabitations, qui ont lieu de 86 à 88, puis de 93 à 95. Il y adopte une politique de fermeté en matière d'immigration, de délinquance et de terrorisme, marquée par un durcissement des conditions de séjour et un renforcement des pouvoirs policiers. Il est ministre de l'Intérieur pendant les manifestations étudiantes contre la loi Devaquet, qui voit la mort de Malek Houssekine le 5 décembre 86. C'est en 86, également en septembre, qu'est votée la première loi, dite Pasqua, rendant plus difficile le séjour des étrangers en France, en accroissant notamment les formalités et les conditions à remplir pour rentrer en France.

0: Cette mesure intervient à l'époque sous l'influence croissante du Front National, avec l'idée de plus en plus partagée à droite qu'il faudra l'appui de ses électeurs pour renverser la gauche. Ainsi, dans un entretien accordé à Valeurs Actuelles entre les deux tours de l'élection présidentielle de 88, lors de laquelle Jean-Marie Le Pen a fait plus de 14% au premier tour, Pasqua préconise une alliance avec l'extrême droite, déclarant que le Front National se réclame des mêmes préoccupations, des mêmes valeurs que la majorité. L'immigration devient un thème de campagne pour la droite et le futur ministre de l'Intérieur pour mener une politique très plus répressive et tout trouver en la personne de Charles Pasqua. Le tournant sécuritaire à l'égard de l'immigration est pris. L'objectif affiché est clair. Immigration zéro. En 93, est votée la réforme du Code de la nationalité française, mettant fin à l'automaticité de l'obtention de la nationalité française d'enfants nés en France de parents étrangers. En 95, il introduit l'obligation de visa pour les Comoriens venant de Mayotte, les visas dits Balladur. Avec Pasqua, le virage est également tout sécuritaire. Il disait « La démocratie s'arrête là où commence l'intérêt de l'État ». Politiquement, dès les années 90, Charles Pasqua se situe dans l'aile souverainiste du RPR et se rapproche peu à peu de Philippe Séguin, le père de l'actuel ministre, préfète de l'Isère, et de Devilliers. Voilà. Son soutien à Édouard Balladur lors de l'élection présidentielle de 95 lui vaut d'être écarté du premier cercle des Chiraciens et ça marquera un coup d'arrêt de son ascension politique. En 99, il fonde donc avec Devilliers le Rassemblement pour la France, un parti souverainiste. Il meurt en 2015 sans avoir fait de prison.
1: Ouais, c'est hallucinant parce que je ne sais plus combien on avait relevé d'affaires et de justice dans lesquelles il était. Mais par contre, vous avez entendu quand même qu'hier, il y a eu un autre élu des Hauts-de-Seine qui a été condamné et qui, a priori, va faire de la prison. Mmh. Ouais, tout le monde a entendu de qui s'agit-il.
2: Un certain Nicolas S.
1: Nicolas S. qui sera le premier président français à faire de la prison.
3: Et pour conclure, après le passage de Pasqua au ministère de l'Intérieur, les lois visant à réguler l'immigration, des lois toujours plus restrictives, vont se multiplier. On verra cela dans un prochain volet de la matinale décoloniale sur le racisme. Il y aura notamment la loi Debré en 97 qui a suscité en réaction un morceau de rap intitulé « 11 minutes 30 contre les lois racistes au profit du mouvement de l'immigration et des banlieues », association luttant alors contre la double peine et les crimes policiers, dont on écoute un extrait.
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0: Voilà, donc on fera un troisième volet sur le racisme, dans lequel on parlera de politique migratoire, de problèmes d'accès aux droits, de surenchère politique. Ce sera pour une autre fois. Et pour l'instant, on fait un petit agenda.
1: Alors, je commence par notre agenda, par un événement qui a eu lieu hier, le 24 septembre, place Félix Poula. Mais on a envie d'en
0: Avant-hier.
1: parler. Avant-hier, pardon, ben bah oui, tout à fait, nous sommes le 26. C'était donc le rassemblement en soutien avec la lutte du peuple kanak à l'occasion de la commémoration de la prise de possession de l'État colonial français, il y a du coup maintenant 172 ans, de la Kanaky Nouvelle-Calédonie.
2: Et ce soir, sinon, au Centre social de Roussillon, il y a une conférence collective sur la France-Afrique.
3: Par l'association Survie,
2: Tout à fait.
3: dont certains membres de cette émission.
0: Jusqu'au 30 septembre, à la Maison de l'International, il y a une exposition sur les zoos humains et notamment sur celui qui a été à Grenoble en 1925 au parc Paul-Mistral.
2: Ouais.
3: Ensuite, on continue. Le 17 octobre à 18h, il y aura, comme chaque année, place Edmond Arnault dans le quartier Trècloître, l'événement Une fleur dans l'Isère. Donc, à la mémoire des manifestants algériens, qu'on a évoqué tout à l'heure avec le préfet Papon, qui ont été massacrés donc, le 17 octobre 1961 à Paris.
1: Et enfin, on vous en parlera peut-être dans la prochaine émission, mais réservez tout de suite la date. Le 7 novembre à 19h30, on va faire une soirée sur la Côte d'Ivoire, à l'occasion des élections présidentielles qui auront lieu le 25 octobre. Ce sera à la Correspondance, avenue Marcelin Berthelot, avec l'association Survie. Et ben, c'est la fin de notre émission, je crois.
3: Ouais.
1: Au revoir.
4: Salut.
3: À la prochaine.
0: Au revoir.
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11: L'avantage des oiseaux, c'est qu'ils font pas pipi liquide, ils font pipi solide.
12: On a des mines de phosphate qui ouvrent dans la deuxième moitié du 19e siècle.
11: Avec l'azote, on fait deux choses, on fait les engrais azotés, mais on fait aussi les bombes.
12: Le plus important, c'est la mise au point du procédé Haber-Bosch.
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10: Dans l'épisode précédent, nous avons découvert le tout à l'égout, cet incroyable réseau souterrain de canalisations connectées les unes aux autres pour transporter les eaux usées. Ne sachant pas trop quoi faire de ces eaux, nous les avons dans un premier temps envoyées à la rivière. Mais très vite, nous nous sommes rendus compte de leur impact sur la vie aquatique et sur les populations situées en aval. C'est pourquoi nous avons fait arriver le tout à l'égout sur des grands champs de culture. La pollution était ainsi traitée par le sol tout en valorisant les nutriments si utile à la croissance des plantes. On estime que cette technique a permis de recycler jusqu'à près de 70% du phosphore excrété par les Parisiens à la fin du XXe siècle. Comme l'expliquait Sabine dans l'épisode 3, à cette époque-là, l'agriculture est en demande d'engrais. Et cette demande va s'accentuer. La découverte des engrais fossiles va venir bouleverser les modes de production. On va ainsi passer d'un monde fait de paysans à un monde fait d'exploitants agricoles. Les mots ont un sens. Ici, les exploitants agricoles vont désormais exploiter les terres comme ils exploiteraient une ressource minière. L'agriculture va s'industrialiser.

Mais avant d'aborder le sujet, un petit tour de table s'impose. Je vous présente Fabien Esculier. Nous l'avons rencontré en plein milieu de notre voyage. Comme nous, il fait partie du réseau d'assainissement écologique, une association qui milite au quotidien pour le développement d'un nouveau modèle d'assainissement. Chaque année, les membres de cette association se retrouvent pendant 3 ou 4 jours pour parler toilettes. Et oui, c'est le seul endroit où je peux passer 4 jours à parler pipi-caca. Et devinez le plus drôle, cet événement s'appelle les intestinales. Cette année, les intestinales ont lieu au château de Ligour. C'est un immense château que la propriétaire a légué à une association. Jamais je ne me suis senti aussi proche de la noblesse. En plus, c'est l'année où Nathan et moi avons pu briller. Nous sommes arrivés à cet événement à la seule force de nos jambes. Et ça, c'est quand même badass.

0: En marge de ces rencontres, nous installons une petite table dans le jardin du château et passons près de 3 heures à discuter avec Fabien. Il commence par nous raconter son parcours. Avant d'être chercheur à l'école des ponts, Fabien était chef de la police de l'eau de la Seine. Il travaillait auprès du préfet de la région Île-de-France pour contrôler et mettre aux normes les installations d'assainissement. Il travaillait notamment sur le projet du Grand Paris. Vous voyez là, ce projet ? Son objectif était de rendre l'agglomération parisienne plus attractive au niveau international en y attirant toujours plus d'habitants. Pour cela, le préfet de l'époque avait demandé à sa direction de l'environnement d'étudier la faisabilité de ce projet au regard des ressources naturelles disponibles et de la gestion des déchets. Fabien, lui, était dans un groupe de travail sur l'assainissement. Et leur réponse fut catégorique. Ça donne à peu près ça. Bon, en gros, on ne sait pas comment faire. La Seine n'atteint déjà pas les objectifs de bonne qualité des eaux au regard du rejet des stations d'épuration. On veut augmenter le nombre d'habitants, donc il va y avoir plus de rejets. À cela s'ajoute la baisse du débit de la Seine du fait du changement climatique. Bref, ce groupe de travail a conclu qu'il était impossible de réaliser le Grand Paris tout en maintenant une bonne qualité de l'eau de la Seine. Pour autant, ce rapport n'a pas fait reculer le projet. Face à cette situation, Fabien est dépité. Il prend un congé parental qu'il utilise d'un côté pour s'occuper de ses enfants et de l'autre pour imaginer un nouveau métier. Au fil des discussions, il aboutit au constat qu'il doit faire de la recherche. En 2015, il démarre donc une thèse. Pour ses travaux, il obtient en 2018 la médaille d'argent de l'Académie de l'agriculture. Un chercheur en assainissement récompensé par le monde agricole, c'est tout un symbole. Après ce long portrait de notre invité, je vous laisse donc découvrir sa rapidité de diction et sa grande capacité de vulgarisation.
1: Si on commence au moment de la révolution industrielle, on va dire, 19e siècle en Europe, les pays cherchent à développer leur puissance et on va faire en sorte de produire davantage de nourriture parce que plus on produit de nourriture, plus on aura de bras disponibles pour être à l'usine, pour être dans l'armée, avoir une armée plus puissante que le voisin, etc.
2: Fabien Esculier, chercheur en assainissement.
1: Par exemple, 1870, à la guerre entre la France et la Prusse, on cherche à être le plus fort possible et donc à produire le plus de nourriture possible, etc. Et donc à cette époque, on va chercher de plus en plus de sources d'azote possibles. On va déjà beaucoup recycler les urines et matières fécales humaines, les urines et matières fécales animales, évidemment. Et on a trouvé aussi des guanos d'oiseaux qui sont sur des îles, par exemple les îles Chincha au large de l'Amérique du Sud. L'avantage des oiseaux, c'est qu'ils ne font pas pipi liquide, ils font pipi solide. Le blanc dans une fiente, c'est en fait, eux, ils excrètent pas de l'urée, ils excrètent de l'acide urique. Et l'acide urique a la possibilité d'être excrété sous forme solide. Du coup, c'est beaucoup plus concentré. Ce qui fait que la fiente d'oiseau est très pratique à utiliser. Il y a des îles sur lesquelles, pendant des millénaires, des oiseaux marins ont vécu, ont fait des colonies, et puis ont uriné, déféqué, enfin voilà, fait des fientes. Et ça s'est accumulé sur des mètres et des mètres. Et en fait, au 19e siècle, on a découvert cette ressource et on allait racler jusqu'à ce qu'on récupère l'ensemble de toutes les fientes qu'il y avait, donc plusieurs mètres de hauteur. On a ratiboisé toutes ces îles. On a fait plein de guerres d'ailleurs pour les posséder. Les premières grandes entreprises de vente de fientes, ça a été certaines des premières grosses fortunes capitalistes dans l'histoire, ont eu le monopole de la gestion de ces fientes et ont vendu tout cet engrais fossile à l'agriculture.

0: Et l'Allemagne, à cette époque, dépendante de cette importation, donc des fientes, le guano, dépend du coup de circuits en bateau qui vont de l'Amérique du Sud jusqu'en Europe. Ce qu'il y a, c'est que pour arriver en Allemagne, il faut passer par la France et l'Angleterre, la Manche, etc. Et donc là, il y a une sensibilité stratégique à l'approvisionnement qui est extrêmement forte pour l'Allemagne. Il y a énormément de recherches au début du XXe siècle qui se met en place pour essayer de faire en sorte de synthétiser cet azote sans avoir besoin de racler les fientes de guano. D'autant plus qu'on a tout raclé, donc il y en a de moins en moins. Alors on a découvert des mines aussi dans le désert d'Atacama, le nitrate du Chili. Donc là, c'était des dépôts minéraux géologiques sur des millions d'années. Et là aussi, on les racle, mais bon, ça reste une mine. Donc c'est fossile par définition. Et donc, on cherche par tous les moyens à faire en sorte de produire industriellement cet azote.
1: La compagnie Ancelle revient des Amériques avec les cales pleines de merveilles. Sa dernière trouvaille, une substance solide produite par des mystérieuses créatures ailées au large des îles Chinchas. Ce produit nouveau se trouve être l'engrais le plus efficace pour cultiver las papas, les pommes de terre, elles aussi, venues des Amériques.

0: pour revenir plutôt aux urines et aux excréments et à la partie fertilisation, bah, c'est ce qu'on peut appeler la révolution des engrais.
1: Sabine Barle, historienne de l'assainissement.
0: Avec trois éléments marquants. Premièrement, la découverte des phosphates fossiles dans la deuxième moitié du 19e siècle.
2: Sabine Barle est l'historienne qui nous suit depuis le début de cette aventure. Elle a travaillé sur l'apparition des déchets urbains, certes, mais aussi sur leur disparition. Et elle n'a pas eu lieu d'un seul coup. Vous allez voir ça. Dans une salle de classe de l'université Paris-Sorbonne, elle nous raconte comment la découverte des mines de phosphate et de potasse a transformé notre rapport aux engrais. Nous sommes ainsi passés de l'utilisation d'engrais dits « renouvelables » à des engrais d'origine fossile non renouvelables.
0: Alors, ces phosphates fossiles, au début, bon, par exemple pour la France, hein, on en trouve en France, avant de trouver les grands gisements, notamment en Afrique du Nord. On a des mines de phosphate qui ouvrent dans la deuxième moitié du 19e siècle. Pour être tout à fait honnête, je ne me souviens plus exactement des localisations. C'est assez épars sur le territoire national, mais jamais des gisements de très grande ampleur. Et ce qui est intéressant, c'est qu'à chaque fois qu'un gisement est découvert, la presse locale s'en fait écho, etc. Parce qu'il y a vraiment des enjeux considérables derrière. Et donc, au départ, avec la découverte des phosphates fossiles, on pense que ces phosphates fossiles vont compléter les phosphates urbains en particulier, qui du coup ne concurrencent pas tellement les engrais humains, dans lesquels on met surtout en valeur l'azote. Le deuxième élément, tout début XXe siècle, c'est la découverte de la potasse d'Alsace, qui est tout à fait fortuite. Hein, la propriétaire du terrain cherchait du charbon, puisque bien sûr, beaucoup cherchent du charbon à l'époque. Et à la place du charbon, elle a trouvé de la potasse. Et donc c'est pareil, ça a permis de mettre sur le marché des quantités de potasse très importantes. Et puis enfin, et le plus important, c'est la mise au point du procédé Haber-Bosch.
3: À ce moment-là de l'histoire, nous sommes en pleine époque du charbon et des machines à vapeur. On commence à creuser des trous un peu partout. Et c'est en creusant ces trous que nous découvrons par hasard les phosphates et la potasse, des minerais bourrés de phosphore et de potassium. Pour les extraire, il faut creuser en profondeur pour sortir une grande quantité de roches mélangées. Une fois remonté à la surface, il faut trier ce tas de pierres pour ne retenir que ce qui nous intéresse, le phosphate et la potasse. À l'époque, les engrais fabriqués à partir des excréments humains étaient principalement vendus pour leur teneur en azote, même s'ils possédaient du phosphore et du potassium. C'était l'unique caractéristique que l'on retenait. C'est pourquoi, lorsqu'on a découvert ces nouveaux minerais, on les a mis en plus des engrais humains. Ils étaient utilisés comme des compléments en quelque sorte. Mais une nouvelle découverte va arriver.
4: En 1909, il y a un chimiste allemand qui s'appelle Fritz Haber qui arrive à mettre en place ce que font grosso modo les bactéries fixatrices d'azote, hein, donc prendre beaucoup d'énergie et arriver à transformer le N2, le diazote de l'air, en azote réactif. Et il arrive à le faire en fait dans un réacteur industriel. Pour ça, il a besoin de beaucoup, beaucoup d'énergie. La réaction se fait à très haute pression et à très haute température. Donc, il faut des matériaux très robustes. Donc, on ne pouvait pas le faire quelques décennies avant parce qu'on n'avait pas les matériaux assez robustes pour. Mais voilà, en 1909, les conditions sont là. Avec l'industriel qui s'appelle Karl Bosch, ils mettent en place le fait de le synthétiser à grande échelle. Et donc, le procédé s'appelle Haber-Bosch, du nom de ces deux chimistes et industriels qui ont mis en œuvre le procédé.
3: Inspirez. Expirez. Inspirez. Expirez. Vous le sentez, l'azote de l'air? Bah, bien sûr que non. Il est inodore et invisible à nos yeux. Pourtant, il est présent partout autour de vous, puisqu'il représente en volume près de 80% de l'atmosphère de notre planète. L'azote est comme tous les autres atomes. Il n'existe jamais seul dans la nature. Il va chercher, comme vous, à se faire des amis. Une fois rassemblés en groupes d'atomes, ces groupes forment des molécules. Dans le monde qui nous entoure, un grand nombre de molécules sont constituées d'azote. Tiens, par exemple, notre corps. L'azote représente en moyenne 3% du poids de notre corps. Mais ne vous y détrompez pas, ce n'est pas en respirant que vous captez cet azote. Vous en êtes incapable. Pour nous, les êtres humains, il faut que l'azote soit déjà transformé et entouré d'une belle bande d'amis. C'est ce qu'on appelle les protéines. Ce qu'il faut bien comprendre, c'est qu'il existe deux formes d'azote sur Terre. L'azote inerte et l'azote réactif. L'azote inerte n'interagit presque jamais avec les êtres vivants. C'est l'azote de l'air, celui que l'on respire. On l'appelle le diazote, car il s'agit de deux atomes d'azote collés entre eux. Ils sont inséparables. L'azote réactif, quant à lui, regroupe une grande famille de molécules dans lesquelles il peut être relié à plein d'atomes différents, comme par exemple du carbone, de l'hydrogène, de l'oxygène. Un peu comme dans un cercle circassien. Bras dessus, bras dessous, les atomes se relient entre eux et dansent tous ensemble. Parfois, l'un se détache du premier groupe pour aller en rejoindre un autre. Suivant les situations, les molécules ont donc des compositions différentes et leurs noms changent. Ammoniac, nitrite, nitrate. Vous avez peut-être déjà entendu ces termes. Eh bien, ce sont tous de l'azote réactif. Seul cet azote réactif peut être capté et assimilé par les plantes. En ce sens, le procédé Haber-Bosch constitue ici une immense révolution. La plus grande réserve d'azote du monde est l'atmosphère. Elle était jusqu'ici inaccessible pour nous, les êtres humains. Désormais, avec ce procédé, nous allons enfin pouvoir capter cet azote inerte qu'elle contient et le transformer en azote réactif pour le donner à manger aux plantes.
4: Avec l'azote, on fait deux choses, on fait les engrais azotés, mais on fait aussi les bombes. Le nitrate d'ammonium, qui est une des formes de l'engrais azoté, ça explose. Et donc l'indépendance, quand on maîtrise le procédé Haber-Bosch, c'est à la fois de mettre de l'azote de synthèse sur les champs, mais c'est aussi de fabriquer des bombes. Et donc on arrive en 14-18 à cette période où l'Allemagne est capable de produire toute seule ses bombes et ses engrais, et donc elle est capable aussi d'alimenter une guerre, malgré le blocus, parce que pendant 14-18, il y avait un blocus marin.

0: En 1920, on a le traité de Versailles qui définit les règles de fin de la guerre et la France exige dans le tribut de guerre que l'Allemagne lui transfère le brevet. Elle crée l'Office national de l'industrie de l'azote en 1924 et elle construit des usines dont l'objectif va être de faire des engrais de synthèse et des bombes pour accroître la puissance de la France et être capable de le faire. Modulo la disponibilité d'énergie parce qu'il faut beaucoup beaucoup d'énergie pour le faire et à l'époque on prend les hydrocarbures fossiles pour le faire.
1: Faire le plein de sa voiture, manger un cordon bleu, mettre un t-shirt synthétique pour aller courir, allumer sa chaudière, prendre un médicament ou se doucher à l'eau chaude. Toutes ces actions de la vie quotidienne ont un point commun. Elles nécessitent à un moment donné la consommation d'énergie fossile. C'est le mot que l'on utilise pour parler du charbon, du gaz naturel et du pétrole. Ces ressources sont issues de la dégradation lente de la matière organique enfouie dans le sol depuis des millions d'années. On dit qu'elles sont fossilisées. C'est pour ça qu'on les appelle des énergies fossiles. Par exemple, imaginez des milliards de planctons microscopiques qui, à leur mort, se déposent petit à petit au fond de l'océan. Au bout de plusieurs dizaines de millions d'années, ils forment une couche bien épaisse qui, dans des conditions particulières, va se liquéfier pour donner du pétrole. Et hop, la transformation est opérée. Nous n'avons plus qu'à venir le récupérer. La découverte des énergies fossiles a transformé nos sociétés. Aujourd'hui, grâce à elles, vous pouvez vous déplacer plus loin et plus vite. Vous chauffez plus facilement, manger abondamment. Si vous analysez bien le fonctionnement de notre société, vous verrez, elles sont partout. Les énergies fossiles sont, par essence, non renouvelables. Nous les consommons plus rapidement qu'elles ne se forment. Si l'on reste sur l'exemple du pétrole, on comprend bien que les échelles de temps ne sont pas les mêmes. Il met des dizaines de millions d'années à se former, là où nous mettons beaucoup moins de temps à le consommer. Il est donc facile de comprendre que ces ressources fossiles sont présentes en quantité limitée sur la planète et qu'à un moment donné, il n'y en aura plus. Ici, pour faire fonctionner le procédé Haber-Bosch, on utilise principalement du gaz naturel, une ressource qui s'épuisera aussi un jour ou l'autre.
0: Et donc typiquement, une usine tristement célèbre, c'est celle d'AZF. Souvent, les gens connaissent le désastre AZF, puisqu'en 2001, il y a eu une explosion qui a fait au moins une trentaine de morts. On sait souvent pas trop, par contre, que AZF, ça veut dire azote fertilisant. Hein, c'était ce que produisait cette usine. Et elle a été construite donc à partir de l'Ognat dans les années 20. Mais à partir des années 60, elle fonctionnait sur un gisement de gaz qui s'appelle le gisement de Lac, qui est situé au sud de Toulouse. Et donc, entre les années 60 et les années 2000, on a vidé tout ce gisement de gaz de Lac. Donc, on a pris tout le méthane fossile qui était dans ces sols pour faire nos engrais azotés et puis un peu de bombes. Et voilà, aujourd'hui, donc, l'usine a explosé. Il n'y a plus de gaz dans le gisement de Lac. Et entre-temps, on a déversé des quantités phénoménales d'azote sur les sols agricoles. Donc, pour information, aujourd'hui, on considère qu'il y a deux fois plus d'azote en circulation dans les écosystèmes que avant l'intervention de l'humain. Donc, on a doublé l'ampleur du cycle azote.
2: À la fin de la Première Guerre mondiale, il existe un appareil de production d'explosifs important et ces usines d'explosifs vont être en tout ou partie converties en usines d'engrais. Et donc ça va permettre de développer les engrais industriels de façon considérable et ces engrais industriels, ben, ils vont concurrencer les sous-produits urbains qu'on utilisait pour faire des engrais. Ils sont très bien vendus par leur... par les commerciaux qui mettent en avant le fait que leur concentration est stable. C'est pas le cas de la boudrue, par exemple, ni de la poudrette, qu'ils sont plus concentrés, donc c'est beaucoup plus facile à manipuler, qu'ils sont plus pratiques, donc, et que par conséquent, ils offrent aux cultivateurs des possibilités infinies, bien plus intéressantes que ce qu'ils faisaient avant. Et bien sûr, ils vont lui permettre de se libérer, s'il le souhaite, de l'élevage, puisqu'il n'aura plus besoin de fumier. Et à ça s'ajoute, pour les engrais, la question de la défense nationale, qui est que La crainte d'un autre conflit après la guerre de 14 a fait qu'il fallait maintenir un appareil de production d'engrais azotés suffisamment important pour pouvoir disposer d'un appareil de production d'armes de guerre en cas de conflit. Et donc, c'est ce qui s'est passé en 1939. Toutes les usines, qui sont en fait des usines réversibles, ont été retransformées en usines d'explosifs. Et puis, en 1945, rebelote, on les a retransformées en usines d'engrais. Cette question de défense, cette question de géopolitique et de conflit, elle est aussi fondamentale pour expliquer ces transformations.
0: Un récit qui est véhiculé, si on n'avait pas eu les engrais azotés, on n'aurait pas pu nourrir la France après la Seconde Guerre mondiale, les gens avaient faim, etc. Ce qui s'est passé historiquement, c'est qu'il y a eu les engrais de synthèse qui sont arrivés, et il y a eu des entrepreneurs en agriculture qui ont vu une opportunité de produire plus et de pouvoir devenir plus riches hein, globalement, et donc de développer de l'exportation. Ensuite, ils ont essayé de faire en sorte que leur marché soit protégé. Donc les règles de l'OMC favorisent le fait qu'on exporte les céréales, etc. Enfin, il y a tout un tas d'industrialisation de l'agriculture qui fait fonctionner le système comme ça.
3: Les engrais fossiles sont de nouvelles ressources naturelles non renouvelables qui vont démultiplier notre capacité à transformer le monde, et en particulier l'agriculture. Pour la première fois dans l'histoire de l'humanité, le système de polyculture-élevage que nous avons longtemps pratiqué est remis en cause. Désormais, plus besoin des animaux pour fertiliser les sols, plus de système de jachère. On est capable de produire des céréales en masse. Certains spécialistes estiment que sans le procédé Haber-Bosch, la Première Guerre mondiale n'aurait duré que un an, car l'armée allemande aurait rapidement manqué de nourriture, mais surtout de munitions. Cette transformation des modes de production agricole casse ainsi le cordon naturel qui s'était tissé entre les villes et les campagnes avec le recyclage des matières. Ce tournant marque le début de l'industrialisation de l'agriculture. Désormais, nous ne cultiverons plus pour nourrir les populations, mais pour gagner de l'argent. Le monde va continuer de s'accélérer et de se mondialiser. Mais très vite, un événement vient freiner cette dynamique, la Seconde Guerre mondiale. En Europe, il va mettre en pause ce changement de modèle agricole avant de redémarrer de plus belle dans la seconde moitié du XXe siècle. C'est ce que nous aborderons dans le prochain épisode. Aujourd'hui, je peux affirmer que Sabine Barle et Fabien Esculier font partie des personnes qui ont le plus fait évoluer ma réflexion. Ce sont eux qui m'ont considérablement ouvert les yeux sur le fonctionnement du système dans lequel nous vivons. Un système qui a abandonné son ancien modèle circulaire au profit d'un autre, gourmand en énergie, et qui produit des déchets qu'on a du mal à gérer. Un système qui a conçu une immensité de nouvelles molécules qu'on laisse aujourd'hui s'échapper dans l'environnement, sans connaître exactement leur impact sur les écosystèmes. Plus les épisodes passent, plus le monde que l'on décrit ressemble à celui dans lequel on évolue actuellement. Les morceaux se recollent et l'histoire prend tout son sens. Alors n'hésitez pas, écoutez la suite.
4: Cet épisode a été produit par l'association Circulus et réalisé par Victor Ledoux. 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
1: Comme d'habitude, ça ne répond pas, alors c'est l'heure de mon petit message. Bonjour, c'est Dr Poupe qui vous appelle. Aïe, aïe, aïe, aïe, aïe, comme je suis déçu. Je n'ai plus grand-chose à vous dire désormais. Vous ne faites plus de grosses erreurs. Je vais devoir être encore plus intransigeant avec vous et relever la moindre petite faute de frappe si je veux continuer à dialoguer avec vous. En attendant, j'ai écouté attentivement cet épisode 6 et je dois dire que mes retours vont être succincts. Je ne vois qu'une seule chose à redire et elle concerne votre exposé sur l'azote. Au début de votre explication, vous décrivez ce qu'est un atome et vous affirmez que tous les atomes se lient instinctivement à d'autres atomes pour former des molécules. Et je trouve cette vision un peu réductrice, voire même discriminante. Dans la nature, il existe une multitude d'atomes seuls. Vous êtes sûrement déjà tombé sur un tableau périodique des éléments. Vous savez, le tableau dit de Mendeleïev. Il classe les atomes selon leurs caractéristiques physiques. Eh bien, de nombreux atomes présents dans ce tableau évoluent seuls dans l'environnement. On pense principalement aux gaz rares tels que l'hélium, le néon ou le radon. Mais il y a aussi le proton et plusieurs métaux comme le fer ou le zinc. Bref, ils sont multiples. Ces atomes sont souvent seuls puisqu'ils sont plus stables que les autres. Ils n'ont donc pas besoin de se lier à d'autres atomes pour gagner en stabilité. C'est pour ça qu'on dit qu'ils sont très peu réactifs. Voilà, c'est tout ce que j'avais à vous dire. Alors j'espère que vous profiterez de cette information pour briller en société en faisant croire que vous connaissez le tableau de Mendeleïev par cœur. Allez, c'est cadeau. Merci qui ? Merci Dr Poupe !
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7: Ceux qui votent pour le cancer sont toujours les mêmes. La droite et l'extrême droite vont toujours voter les lois qui favorisent le cancer. Il y a certains élus du centre qui ont voté contre la loi Duplomb.
8: La loi Duplomb, du nom de ce sénateur de droite, gros éleveur industriel, membre de la pieuvre agricole FNSEA, au service du lobby agro-industriel, une loi Duplomb contre laquelle en 2025, plus de 2 millions de personnes ont signé une pétition. Résultat, août 2025, toute la loi Duplomb est passée, sauf l'acétamipride, néonicotinoïde tueur d'abeilles, mais sinon c'est open bar pour ferme-usine, méga-bassines et autres mesures écocidaires et tueuses de paysannerie. Début 2026, malgré les 2 millions de signatures contre, Duplomb remonte à la charge pour imposer l'acétamipride. Or, tous les constats scientifiques le démontrent, l'épidémie de cancer qui frappe toute la population est notamment due à l'utilisation de poisons chimiques qui ont pollué les sols, l'eau, l'air. Et il y a donc des poisons mortels dans ce que nous mangeons, buvons et respirons.
7: Ça fait 60 ans, on dit, bah non, en fait, quand on met des produits toxiques et dangereux fabriqués précisément pour tuer la vie, bah en fait, après, ça tue la vie. Ça bousille les sols, ça bousille le climat, ça est en train d'éclater la planète. La première fois dans l'histoire de l'humanité qu'en fait, l'être humain est en train de s'auto-détruire. Il y a des gens qui disent, bah ouais, c'est normal, en fait, là, c'est OK, notre mode de fonctionnement, c'est de s'auto-détruire. Et quand on dit, nous, on n'est pas d'accord et on a juste envie de vivre, on est des éco-terroristes. Dire qu'on est contre la guerre et contre la mort, eh ben c'est risquer de finir à l'hôpital, en plus de finir au tribunal, c'est ça.
8: Salut les amis, c'est JBD pour Polémix et la voix off.com et pour votre radio encore libre préférée. Aujourd'hui, vous allez passer une heure avec Caroline Proust, membre du collectif Cancer Colère, qu'on a rencontré fin mars 2026 à Mel lors des commémorations organisées par Bassine Non Merci pour marquer les 3 ans de la féroce répression policière de Sainte-Soline. Bonjour Caroline.
9: Bonjour Jean-Baptiste.
8: Mars 2026, Cancer Colère est un jeune collectif qui fait déjà beaucoup parler de lui. Vous aurez peut-être vu ces images de Fleur Bretot, malade du cancer, sans cheveux, invectivée à l'Assemblée nationale les députés qui ont voté la mortifère loi du plomb.
9: Le collectif existe pour de vrai depuis mai-juin 2025. Mais c'est en janvier 2025 qu'est né le cri de Cancer Colère. C'est le moment où Fleur Bretot était en chimio et a vu passer l'information sur laquelle le Sénat votait la loi du plomb. Et ce truc est assez insupportable quand on est en chimio et qu'on se dit là, en fait, pendant que moi je suis en train de vivre ce moment, il y a des gens qui viennent d'appuyer sur un bouton pour voter pour qu'il y ait plus de cancers, plus de malades. Elle a eu une réaction spontanée de colère, tout simplement, et ces mots sont sortis, cancer, colère, c'est il faut faire quelque chose de ça. Qu'elle a commencé à s'entourer pour former ce collectif qui, on peut dire, a été constitué vraiment vers mai l'année dernière, donc ça fait même pas un an. On a entendu parler de cancer colère au mois de juillet, le jour de l'adoption de la loi du plomb à l'Assemblée nationale, quand cette même Fleur a accompagné d'autres militants, dont Greenpeace, dont d'autres, étaient invités à l'Assemblée. Donc il y a eu le débat sans vote là, pour la pétition, là c'était le vote sans débat. Enfin bon, bref, c'est cette mascarade complète. Moment où les députés ont confirmé qu'ils votaient pour continuer à semer le cancer, elle a crié des tribunes « Vous êtes les alliés du cancer et nous le ferons savoir ». C'était spontané, c'était pas du tout préparé. Simplement, à un moment, elle a vu le truc arriver et elle s'est dit « Là, en fait, je suis la seule à avoir la tête du cancer » parce qu'elle était encore en chimio et qu'elle avait plus de cheveux et qu'elle s'est dit « Non, mais là, en fait, il faut faire quelque chose, il faut le dire, il faut que ça se sache et il faut les montrer du doigt ». Quand elle a dit ça, elle a montré le rang de la droite et de l'extrême droite qui sont les premiers. Non seulement ils se réjouissaient de l'adoption de ce texte, mais en plus, quand elle a crié ça, ils ont ri. Ils ont ri. Ils se sont clairement moqués de sa réaction. Et ce mépris était déjà là. Ils ont ri, quoi. À ce moment où nous, on était tous retournés.
10: Pour 316 contre 223, l'Assemblée nationale a adopté la proposition de loi.
11: Le cancer, c'est la deuxième cause de mortalité chez les enfants après les accidents. Il y a 6 cancers qui sont en forte hausse chez les jeunes de 15 à 39 ans. La France détient le record du monde de cancer du sein. La loi du plomb, si elle est votée, c'est un détonateur. Mécaniquement, répandre de l'acétamipine sur 500 000 hectares en France, ça va signifier contaminer à leur insu des milliers de personnes qui vont développer des pathologies. Des femmes enceintes qui sont aujourd'hui bien portantes, dans quelques mois, elles vont contaminer leur fœtus sans savoir où ni comment. Voilà, c'est ça qu'on nous impose avec la loi du plomb.
9: Le 8 juillet, j'étais en chimio également. Quand j'entends Fleur, j'étais dans ma cuisine et je revois ce moment et tu vois, enfin là j'en parle et ça m'émeut et la fatigue aussi donc ça monte là mais c'était incroyable en fait quand elle a dit ça, je me suis dit mais c'est ça, elle a mis le doigt sur le truc, elle a tout compris, la lutte est là. La vraie naissance de Cancer Colère, c'est le 8 juillet, c'est le cri du, c'est pas du cœur, c'est des tripes de Fleur qui a résonné dans chacun d'entre nous et on s'est dit bah ouais, la lutte elle est là.
8: Cancer Colère pourrait hélas devenir un grand mouvement, alors très fédérateur, même des gens qui ont des divergences d'analyse sur tout un tas de trucs.
9: Mais
8: en fait, le cancer, lui, il s'en fout de ce que tu votes et de ce que tu penses.
9: Tu mets le doigt sur un truc, effectivement, c'est un collectif qui est impartisan, éminemment politique, bien entendu, mais impartisan, et on tient à ça, parce qu'effectivement, comme tu dis, on s'aperçoit qu'on vote pas tous pareil dans Cancer Colère.
8: Le cancer ne frappe pas que les gens de gauche.
9: Ben non,
8: c'est incroyable.
9: On ne vote pas tous pareil. Ce qu'on constate, c'est que les gens qui votent pour le cancer sont quand même toujours un peu les mêmes. Sans aucune restriction, la droite et l'extrême droite vont toujours voter les lois qui favorisent le cancer. Voilà. Au centre, ça dépend.
8: Pourtant, le centre est de droite.
9: Le centre est de droite, sauf qu'il y a des élus centristes qui ont une vie, qui sont obligés à un moment d'être dans le monde. et de constater. Et soit parce qu'ils sont en milieu rural et qu'ils sont proches et qu'ils savent des choses et qu'ils voient des choses. Il y a certains élus du centre qui ont voté contre la loi Duplomb. Mais c'est important quand même de dire que ceux qui votent pour le cancer sont toujours les mêmes.
8: Pesticides, herbicides, fongicides, toutes ces molécules en CID sont faites pour tuer. Et ça fait belle lurette que les scientifiques nous ont alertés sur la dangerosité de cette chimie mortifère qui participe à l'actuelle épidémie de cancers et autres maladies. Or, on est confronté à un phénomène révoltant et fascinant, le déni de science. Pour les empoisonneurs, il suffit d'affirmer que la science se trompe pour imposer ses poisons.
9: Ça fait 60 ans qu'on sait que un biocide, ça tue la vie. En fait, enfin, on le sait même étymologiquement. Enfin, il y a déjà des indemnisations qui existent pour les agriculteurs qui sont contaminés par les pesticides et qui sont malades. Donc c'est bien qu'on le sait puisque c'est déjà reconnu. Pour certains malades, riverains, tout ça, bon, il existe certaines indemnisations, on le sait. Mais après, on peut parler pendant longtemps de toute la littérature scientifique. C'est un autre sujet, je peux en parler aussi sans problème pendant longtemps. Mais c'est qu'au-delà de ça, en fait, des pesticides et de ce cri, et quand je dis la lutte, elle est là, c'est que c'est pas uniquement une question de pesticides, de poisons qui sont dans la terre, dans l'air, dans l'eau. Donc pas uniquement dans la carotte qu'on va chercher chez le maraîcher. On peut aller chercher une carotte bio chez le maraîcher à côté s'il y a des pesticides dans l'eau qu'on boit. S'il y a 140 tonnes de pesticides dans les nuages, on sort de chez soi, on s'en prend dans la tronche. Il y en a dans l'air. Mais au-delà de ça, c'est un système, c'est un modèle économique qui repose uniquement sur ces produits chimiques. Et que ces produits chimiques, c'est pas uniquement l'empoisonnement de nos corps et de celui des agriculteurs. C'est aussi les questions du colonialisme chimique. C'est pareil, je peux en parler. Et c'est des questions qui sont beaucoup plus vastes. Mais c'est aussi les questions d'inégalité sociale. Parce que les cancers et ces maladies, elles touchent en majorité les intérimaires. Enfin, en fait, ça touche toujours les plus précaires. Les plus précaires sont les moins bien diagnostiqués, sont les moins bien soignés. C'est toujours les mêmes questions. Et en fait, cette question-là, elle regroupe tellement de questions autour. Évidemment, le modèle économique qui est défendu derrière, et donc bah, tous ces sujets-là d'inégalité sociale et de colonisation. Et voilà, c'est pour ça que quand je disais la lutte, elle est là, la convergence, elle est là. Pourquoi on est là aujourd'hui? Pourquoi on est sur beaucoup de luttes en même temps? Parce que je me suis dit, c'est central en fait. Cette question des pesticides, elle est révélatrice, c'est un outil de domination. C'est pas que d'empoisonnement. C'est derrière un instrument de domination. Enfin, après, je peux partir dans plein de trucs, mais là, il y a Israël qui bombarde le Liban et la Syrie de glyphosate. Qu'est-ce que ça dit? Il y a Trump qui bombarde la Colombie de glyphosate sous un autre prétexte. C'est tellement de sujets, les pesticides. Et après, on vient nous dire, c'est pas toxique, les pesticides. Non, mais on le sait que c'est toxique. Il y a une littérature scientifique qui est unanime. Le Conseil de l'Ordre des médecins, ce ne sont pas des dangereux gauchistes. Ce sont pas des éco-terroristes. Et les mecs, ils ont dit stop, là, faut arrêter la loi Duplomb. Ils ont dit qu'il n'y a plus de doute possible qu'au-delà du principe de précaution. Déjà, le principe de précaution, c'est censé exister. Hein. Mais, tout le monde a oublié, mais c'est censé exister dans la Constitution. Mais non. Mais au-delà du principe de précaution, il n'y a plus de doute raisonnable. Ce n'est pas possible. L'INSERM, l'ANSES, le CNRS, enfin, tous les scientifiques, tous les chercheurs le savent. À côté, l'INRAE a fait des quantités de textes pour expliquer qu'une autre agriculture est possible et valable, qu'il y a une autre agriculture qui peut garantir les revenus des agriculteurs tout en produisant des produits de qualité. Tout est possible, c'est juste un choix. C'est un choix politique de maintenir un autre modèle pour enrichir des multinationales, on sait, qui produisent des pesticides, qui se développent sur les pesticides, qui après fabriquent les médicaments qui soignent les cancers qu'ils ont créés. Et donc tout ça au détriment de l'intérêt général, de la santé publique, des revenus des paysans, et de tout ce que ça tue derrière. Et on peut parler du climat. Ce sont des sujets passionnants. Parce que justement, ça touche à tellement de sujets, et ça touche à l'intime. Et je crois que c'est ça aussi la magie de Cancer Colère. En fait, c'est qu'on parle de l'intime, on parle de la souffrance, on parle de la maladie. Quand on a un cancer, quand à un moment on nous dit, bah voilà, t'as un cancer du pancréas, tu peux rester dans un état de sidération, tu peux rester prostré. C'est facile, en plus t'as mal, t'es opéré, enfin t'es... Et à un moment on te dit, mais en fait, tout ça, c'est pas ta faute. Il y a un enjeu qui est énorme, qui est collectif, qui est plus grand que toi, et en fait ça aide.
7: ça décentre aussi. Parce que quand on est malade, en fait, et qu'on a mal 24 heures sur 24, quand on ne dort pas, parce que quand on est malade, on ne dort pas, quand on est en chimie, on ne dort pas, parce qu'on est pété de corticoïdes, on est crevé, mais on ne peut pas dormir. Et je ne sais pas si les gens ont conscience, en fait, on dit oui, c'est super, il y a des chimios, ça nous soigne. Alors déjà, non, ça ne soigne pas, hein, c'est pas vrai, on ne guérit pas des cancers, on survit. Et la chimio, oui, c'est dur, on vomit, c'est chiant, mais on ne pense pas à tous les petits trucs à côté, comme notamment cette fatigue permanente, mais pour laquelle on ne peut pas dormir parce qu'on est bourré de corticoïdes. Après, il y a aussi l'angoisse, pour les nerfs et tout ça, et le corps est complètement déréglé. On ne peut pas se concentrer sur des choses, c'est compliqué. Et on se dit, mais qu'est-ce qu'on fait de tout ça, en fait? Qu'est-ce qu'on fait de tout ça? Donc, à un moment, il y a ce sujet qui arrive et qu'on comprend ce qui se passe. C'est prenant, et ça fait du bien de sortir de soi. Quand même, ça fait des moments où on a moins mal. Non, c'est plus grand que nous, et puis que ça serve, quoi. Je suis maman d'une fille de 10 ans, et je veux pas qu'elle vive ce que j'ai vécu. Alors déjà, là, ce qu'elle vit, c'est dur, parce qu'avoir sa maman qui est malade, et la vie qu'on a depuis, c'est super difficile pour elle. Moi, j'ai peur tous les jours des séquelles que ça va lui laisser, psychologiques. Mais je me dis, ça pourrait être encore pire, parce que qu'est-ce qui me dit que demain, ça sera pas elle? C'est une forme de MeToo aussi. Au début, je le cachais, parce que j'étais comme tout le monde à me dire, j'ai un cancer, c'est de ma faute. Je suis commerçante, il y a des gens qui attendaient des nouvelles de voilà, je ferme, je tout ça. Et en fait, j'avais dit j'ai des problèmes de santé. Je n'avais pas parlé de cancer, encore moins de cancer du pancréas. Une fois, j'ai commencé à évoquer sur le pancréas, on me dit ah oui, cancer du pancréas, c'est qu'on boit trop d'alcool. Ah oui, bon. Ouais, si, il y a des trucs comme ça qui se disent.
8: C'est de ta faute.
7: Bien sûr. Voilà, ça renvoie aux responsabilités individuelles, tout ça. Et je me dis, oh, c'est quand même bizarre, pas trop le profil du truc. Oui, j'ai mis longtemps à comprendre. Il a fallu que mon oncologue, en fait, me dise que c'était environnemental, que tout le monde le savait, que je cochais toutes les cases.
8: Mon oncologue, c'est un spécialiste du cancer. Hein.
7: C'est ça. Parce que mon oncologue, je lui avais demandé, je lui ai dit, mais je comprends pas, là, vous me dites que c'est pas génétique, c'est pas si, c'est pas ça, qu'est-ce que c'est? Elle m'a dit, c'est environnemental, on le sait. Elle dit, vous cochez toutes les cases, dit, il y a une explosion, c'est une épidémie, hein, le cancer, maintenant, ça touche absolument tout le monde. Elle m'a dit, une explosion au niveau mondial dans les pays industrialisés, des cancers digestifs et notamment du pancréas, et surtout en France. Alors en France, en plus, on a le cadmium. Les taux de cadmium, c'est pareil, on peut faire tout un passage sur le cadmium.
8: Je précise, quand tu dis tout le monde, on parle pudiquement de cancer pédiatrique, ça veut dire aussi les enfants.
7: Bien sûr.
8: Les enfants jusqu'aux anciens, en passant par toutes les tranches d'âge.
7: Quand on parle des enfants, c'est qu'il y a des enfants, effectivement, très jeunes, qui sont touchés. Les chimios, en fait, il faut savoir que... Il n'y a pas de chimio développée pour les enfants parce que ça coûterait trop cher. C'est toujours la même chose, la même logique commerciale. Donc en fait, les enfants, ils sont soignés avec les médicaments des adultes. En fait, on les soigne comme des mini-adultes, on leur met des petites doses de chimio d'adultes. Je ne sais pas si tu imagines ce que ça peut représenter quand c'est la violence de ce que c'est ce type de traitement. Les petits-enfants, ils se prennent dans la tronche ce que nous, on prend, mais avec des doses plus faibles. Il n'y a pas de traitement adapté aux enfants. Donc ce sont des enfants qui, même si... pour ceux qui ont la chance de survivre à ces cancers, sont affectés dans leur corps à jamais parce que ça pète la croissance, physiquement, psychologiquement, enfin, ça détruit tout, quoi. Pour des raisons économiques, ouais, on s'occupe pas d'eux. Mais je voulais aussi parler des enfants qui sont affectés in utero. L'acétamipride, par exemple, c'est typiquement une molécule qu'on retrouve dans le liquide céphalorachidien dans les cas de contamination. En fait, c'est un truc qui se transmet par le fœtus. Et voilà, c'est une contamination in utero et qu'on retrouve dans le cerveau. Et t'imagines, des petits bébés en formation, ils ont de l'acétamipride dans le liquide céphalorachidien. Enfin, c'est complètement fou. Et je pensais à Laure, parce qu'on pense toujours à Laure quand on parle de ça, à Laure Marivin. Je suis très émue, parce qu'en plus, là, il y a quelques jours, une semaine, c'était l'anniversaire, triste anniversaire de la mort de sa fille, Amy, qui est décédée à l'âge de 11 ans d'une leucémie. Laure, elle était fleuriste. Elle a été contaminée par les fleurs qu'elle manipulait, par les pesticides. Comment on peut, quand on est fleuriste et qu'on fait un métier en croyant faire quelque chose de beau, d'inoffensif, qu'on est contaminé par les pesticides qu'on transmet à son bébé in utero, qui après en meurt? Vivre avec ça, porter ça, c'est absolument abominable. Et Laure, comme d'autres, était avec moi le 11 février à l'Assemblée, quand Sandra Marceau, quand Annie Genevard ont parlé de nous, des victimes et des familles de victimes, comme d'hystériques, comme des faiseurs de peur.
9: Hystérique m'a marqué parce qu'en plus je me disais on a le double truc en plus parce qu'on était des femmes. Mais il y avait plein d'autres adjectifs. Je me dis mais comment c'est possible? Autant de mépris, autant de violence. Il n'y a pas de mots, il n'y a pas de mots. Ce qu'on s'est pris, il n'y a pas de mots. Tout qu'on sait qu'ils le savent, quoi. Qu'ils font semblant de ne pas savoir.
8: Mais peut-être que ces gens-là ne respirent pas le même air que nous, ne boivent pas la même eau que nous, ne vivent pas sur la même planète que nous, ne mangent pas les mêmes nourritures que nous.
9: Alors, ce qui est certain, c'est qu'ils mangent mieux. Je suis en train de penser à une chanson. Je vais citer Guillaume Meurice. Sur le disque des 130 ans de la CGT, dans une chanson, il dit « On laisse le cancer aux pouilleux ». En fait, c'est exactement ça. C'est qu'en fait, les gars de Monsanto, ils mangent bio. Et ils laissent le cancer aux pouilleux. Donc oui, effectivement, ils ne respirent pas tout à fait le même air. Ce qu'on dit, effectivement...

0: t'aime pas. Les vulves assassines avec Guillaume Meurice, choix de Caroline Proust de Cancer Colère.
1: Que tu te rends compte que ça va pas, que tu es malade en fait.
2: Oula, alors moi j'ai eu 2 ans d'errance médicale. Mais en fait j'ai senti un truc bizarre dans mon ventre, une sensation que j'avais du mal à expliquer. Je tirais la sonnette d'alarme auprès de mon médecin, une fois j'avais appelé le 15 et tout le monde me disait mais c'est rien. Enfin si mon médecin me cherchait quand même. À un moment il m'a dit oh, c'est peut-être le ver solitaire, c'est peut-être l'hélicobacter pylori, c'est peut-être plein de trucs. Bon. En fait, je sentais un truc qui me rongeait le bide, avec une sensation difficile à expliquer. Je me dis, il y a un truc qui me bouffe. J'ai déjà appelé le 15, et la première fois, j'avais dit, mais comme une sensation de faim, mais c'est pas ça. Et le mec m'a dit, jamais la faim n'a été le symptôme d'un problème grave, raccroché, encombrait pas la ligne. Quoi. Et ça s'est développé, ça s'est empiré, problème de transit, constipation, plein de trucs. Et ça allait de pire en pire. Donc mon médecin, à un moment, m'a fait voir un gastrologue. En fait, le premier jour en gastro, moi je suis arrivée en larmes. Ça commençait à faire pas mal de temps que je commençais vraiment à angoisser, ça montait quoi. Et je me disais, mais qu'est-ce qui m'arrive? Et ce gastro me dit, j'ai peut-être pleuré pendant une demi-heure avant qu'il m'ausculte. Il me dit, pas de soucis. Il me dit, écoutez, moi je comprends bien, vous êtes angoissée, vous êtes hypochondriaque, donc je le prends comme quelque chose d'important. On va vérifier que tout va bien, mais je suis sûre que c'est le côlon irritable. En fait, le côlon irritable, c'est un truc qu'ont inventé les médecins pour en dire qu'en fait c'est rien, c'est psychologie. Il me fait une fibro avec une biopsie et tout ça. Il me dit oh, il n'y a rien, c'est ce que je pensais. Mais puisque vous insistez, on va faire une coloscopie. Quelques mois plus tard, on fait une coloscopie. Donc, moi, en attendant, je continue à avoir mal, à boire bien et à imaginer, imaginer plein de trucs. Et la coloscopie, il me dit alors, pas de lésion, ça va, mais j'ai pas pu aller au bout parce que vous avez un dolicocolon. Dolicocolon, ce n'est pas un dinosaure, contrairement à ce qu'on... Non, mais c'est vrai, ça y ressemble. En fait, bon, c'est un côlon trop long, donc dans ces cas-là, non, ils ne vont pas chercher un tuyau plus long. En fait, ils demandent de faire une entéro-IRM. Et l'entéro-IRM, on dit « Ah, mais tout va bien sur le pancréas. Par contre, vous avez une vésicule calculeuse. » Mon gastro me dit « Tout va bien, il n'y a pas de souci. » Entre-temps, j'avais eu des crises. J'étais allée aux urgences plusieurs fois. On m'avait fait un scanner... dans le compte-rendu, hypertrophie du pancréas. Entre-temps, j'avais eu des problèmes aussi de prise de sang. On m'avait détecté un taux de lipase important. Taux de lipase, moi, j'avais vu sur Internet que c'était un marqueur du pancréas, donc j'étais en panique totale à ce moment-là. Voilà, mon médecin avait commencé à parler de pancréatite possible et tout. J'avais des douleurs en barre. Et bon, mon gastrologue, ouais, c'est rien, vous inquiétez pas. C'est le stress, madame. Et il m'a donné un antidépresseur. Oui. Et quelques temps après, je continue à avoir des douleurs violentes. J'ai carrément fait une pancréatite. Ah, bah, vous inquiétez pas, on a vu votre entéro-IRM il y a quelques mois. C'est à cause de votre vésicule calculeuse, c'est une pancréatite ithiasique, donc ça vient de la vésicule, on va vous enlever la vésicule et puis tout ira bien. Et en fait, moi, j'avais parlé de l'histoire du pancréas au gastrologue qui m'a dit il m'avait envoyé chier. On sort de là, il m'avait dit vous avez un rendez-vous avec un chirurgien viscéral dans plusieurs mois. Et en fait, moi, j'avais toujours mal et je me dis non, il y a un truc qui va pas, quoi. Et ça s'est fini aux urgences le 7 décembre 2024. Et heureusement que je suis allée aux urgences ce jour-là. Aux urgences du CHU de Poitiers, j'avais changé d'hôpital. Je suis allée directement au CHU et là, on m'a dit, il y a un problème, madame. Lundi matin, à première heure, vous appelez en chirurgie viscérale, vous demandez un rendez-vous en urgence, vous dites que vous êtes passée là. J'ai vu une chirurgie viscérale 2 jours après qui m'a dit, les gens qui vous ont fait le diagnostic n'ont jamais regardé votre IRM. Ce qu'elle m'expliquait, c'est que quand j'ai fait ma pancréatite, il y a 2 médecins qui ont signé un compte-rendu, qui m'ont renvoyé chez moi et qui n'ont pas regardé les images de mon IRM. Et qu'en plus, le compte-rendu de cette fameuse IRM était erroné. En gros, j'ai eu 3 grosses erreurs médicales, quoi. Mais qui aurait pu être évité si

0: Simplement, ils avaient regardé les images. Et en fait, c'est à partir de là que j'ai enchaîné les rendez-vous de plus en plus rapides parce que tout d'un coup, ils se sont dit, il y a un truc qui ne va pas, quoi. Et qu'après, ça s'est orienté sur le pancréas et qu'en fait, on avait raison, que ça faisait un an qu'on le disait avec mon médecin qu'il y avait un truc sur le pancréas et qu'on m'avait laissé à me dire, c'est le stress, madame, à me filer des antidépresseurs. Quand on a mis le doigt sur le truc et qu'on me dit, c'est un cancer du pancréas, elle en dit, on est peut-être dans les temps. Ben, j'espère, encore en fait. Ça fait 2 ans que je vis dans le désert. Ça fait 1 an qu'on m'a foutu sous antidépresseur. Et là, on me dit, vous inquiétez pas, on est peut-être dans les temps. Est-ce qu'ils ont eu peur d'un procès, peur pour leur conscience? Mais là, il y a eu le plan Orsec qui a été déclenché. Tout d'un coup, c'était plus moi qui galérais à avoir un rendez-vous, c'était tout le monde qui m'appelait en urgence. J'avais les chefs de tous les services, c'était super. Chef de gastro, chef de chirurgie, chef de... Je savais même pas que ça existait, la radio digestive. Tous les rendez-vous en urgence. J'ai été opérée le 7 mars, 3 mois, jour pour jour, après que je sois allée aux urgences, alors que ça faisait plus de 2 ans que je hurlais dans le désert. Et là, en 3 mois, j'étais sur le billard. Et donc, ils m'ont enlevé la tumeur qui était sur le corps du pancréas, et plus la queue du pancréas, et la rate, qui allait très bien, mais par mesure de précaution. Puisqu'ils ont dit que j'étais jeune et en bonne santé, juste un cancer du pancréas, et à côté de ça, j'étais... qui voulaient mettre toutes les chances de mon côté. Voilà. Pourquoi ils m'ont tout enlevé, et qu'ils ont coupé très large. Et la chimio derrière, pour être sûr de mettre toutes les chances de mon côté, parce qu'a priori, j'avais pas de métastase, et pour l'instant, je n'en ai pas, et je touche du bois, voilà quoi. Si je ne m'étais pas battue et si je n'avais pas eu mon médecin traitant qui m'a écouté depuis le début, ouais, bah, je ne serais plus là, hein, c'est évident. C'est la bataille permanente. Pour arriver au diagnostic, pour arriver à ça, enfin bon, après, je te passe les violences pendant mon opération. On m'a enlevé la morphine au bout de 2 jours, la pompe à morphine, parce que comme j'appuyais sur le bouton, ils ont dit, ah ben c'est une tox, du coup on va lui enlever la morphine, et ils m'ont filé du doliprane. Donc en fait, ils m'ont enlevé 2 organes et ils m'ont filé du doliprane. Bon, ça a été un peu compliqué, hein. J'ai passé 10 jours en enfer total, avec des douleurs qui ne sont pas imaginables. Ils m'ont envoyé d'abord un psy, après un psy d'addicto, qui m'a dit, mais moi, je peux rien faire pour vous, en fait. C'est que même si j'avais été tox, en fait, on ne fait pas ça. Et en plus, ça, c'est même pas la question. Ils ne voulaient pas prendre mon médecin, parce que mon médecin traitant avait proposé, il a dit, mais qui m'appelle? Moi, je vais leur dire que vous supportez hyper bien les antalgiques et que c'est pas possible, en fait, ce qu'ils sont en train de faire, quoi. On ne donne pas du doliprane ni du spasfon à quelqu'un qui vient d'enlever 2 organes, quoi. Enfin bon, ça a été l'enfer. Donc je sors de l'hôpital dans un état lamentable. J'apprends que donc pas mal de mes voisins ont la même chose que moi, ce qui est quand même assez dingue parce que j'habite dans un petit hameau et qu'à un moment je me dis oh, statistiquement ça fait beaucoup quand même. Et peu de temps après, donc le 9 avril, je rencontre donc mon oncologue qui me dit que l'origine est environnementale et que je coche toutes les cases et que c'est évident. Donc ça fait beaucoup beaucoup en fait qui s'était accumulé. Quand même. Évidemment que dans la colère, il y a la dimension politique dont on parlait tout à l'heure. Après, c'est un truc assez global parce qu'on peut parler aussi du système de soins qui est défaillant, qui est patriarcal, qui est violent. Enfin, c'est un ensemble de choses en fait qui fait qu'à un moment, on se dit bah, soit je me laisse crever, mais c'est pas trop mon envie en fait, ni ma personnalité. Soit bah, là, je pars au combat parce qu'il y a que ça à faire en fait. Bah là, ça tombe bien parce que pour la première fois de ma vie, je suis à la mode. Parce que paf, il m'arrive ça. Il y a la loi du plomb, il y a le cancer colère, il y a le cadmium. Il me dit, bon, bah, c'est là que ça se passe, faut y aller, quoi. Et là, ça se voit aujourd'hui, ce week-end, c'est que là, oui, on se retrouve tous. Ouais, on est au cœur des luttes qui ont du sens et qu'il faut porter en ce moment. Il faut quand même vraiment avoir en tête que quand on vit ce que je vis, en fait, on a un niveau de fatigue qui est difficile à expliquer. Il y a des brouillards mentaux qui sont difficiles à expliquer. J'ai un peu de mal à avoir de la distance, à voir, j'entends pas forcément ce que je dis et tout ça, parce qu'il y a vraiment un niveau de fatigue et une part de brouillard mental que les gens perçoivent pas. Et donc on fait notre mieux pour être là, mais en vrai, physiquement, c'est vraiment une gageure. C'est difficile et de parler et d'écouter ce que je dis, parce que c'est vraiment beaucoup d'énergie. Parce que les gens se rendent pas compte forcément. Par exemple, moi là, j'ai de la morphine dans mon corps, que j'ai l'habitude de faire avec. J'ai pris des médicaments, d'autres que la morphine, pour tenir ce week-end. Et je tiens, pour revenir à ce que je disais, sur cette histoire de MeToo, voilà, c'était ça, parce que justement, on parlait du fait que j'ose espérer que ça n'est pas en train d'arriver, que ça n'est pas en train d'arriver aux autres, mais que pourquoi on est là, qu'au début, je n'osais pas dire que j'avais un cancer, et encore moins du pancréas, et qu'en fait, c'est grâce à Cancer Colère que j'ai compris que non seulement je pouvais, mais que je devais le dire. J'ai compris qu'en fait, on nous intimait l'ordre de le cacher, parce que invisibiliser la maladie, c'est invisibiliser les problématiques qu'il y a autour, et que c'est très pratique. Notre rôle, justement, maintenant, c'est de dire, bah non, on va pas rentrer dans ce truc-là. On va le dire, bah oui, nous sommes malades, nous n'avons pas honte d'être malades, nous ne sommes pas responsables de nos maladies. Et à partir du moment où moi j'ai compris ça, que je pouvais le dire, je me suis aperçue que tout le monde venait me voir. Et en fait, c'était ça, cancer colère. Fleur a commencé à essaimer ses graines. Et maintenant qu'on vient et qu'on a nos badges cancer colère, quand on vient à des endroits comme là ou n'importe où, tout le monde vient nous voir en nous disant « Moi aussi, je suis malade. Ma fille est malade. Mon frère est malade. » Et tous ces gens qui n'osaient pas le dire et qui commencent enfin à le dire. Et il y a un MeToo cancer et c'est important. Et il faut que ça continue. Parce que invisibiliser, c'est trop facile. Et quand ils comprendront qu'on ne se laissera pas faire, si nous, dans l'état où on est, dont je parlais tout à l'heure, physique, là, on en est au point de colère et de ras-le-bol, de ce mépris et de cette violence, qu'on est capable de se faire mal à monter sur des manifs, à monter sur des actions qui nous demandent beaucoup physiquement, il faut qu'ils comprennent qu'en fait, on n'a pas de limite. On a une détermination qu'ils se sont complètement sous-estimée. Ils ne comprennent pas que ce n'est pas possible d'être plus déterminé qu'on ne l'est.
1: On connaît tous quelqu'un qui est malade.
0: Oui, ben oui. Il y a aussi plein de gens qui le disent pas, quoi. Et puis, c'est pas que les cancers. Les scléroses en plaques, il y en a de plus en plus. Les problèmes d'infertilité, c'est aussi concerné par les violences chimiques. Enfin, on le sait aussi. Et c'est vrai que tout le monde ne fait pas le lien. On est là pour ça, pour le dire, mais on ne dit pas que 100% des maladies sont liées aux violences chimiques, bien entendu. Ce qu'on dit, c'est que... Alors, c'est pas nous qui le disons, hein, c'est le Centre international de recherche contre le cancer qui dit que c'est entre 40 et 50% juste des cancers, qui sont d'origine environnementale. Il y a d'autres maladies. Ça, c'est ça en trop, et que c'est évitable. C'est bête, mais j'ai envie de faire une petite parenthèse sur la sécu, mais pourquoi il y a un gros trou l'espèce d'endettement artificiel avec le Covid, tout ça. Mais c'est quand même intéressant par rapport au cancer, parce que ça coûte une fortune. Moi, on m'a dit, juste mon cancer, que ça coûte à peu près 100 000 balles. Parce qu'il faut compter les traitements, il faut compter les trajets, il faut compter les imageries, il faut compter tout ça. Je ne suis même pas sûre que quand on compte ça, on compte tous les soucis à côté. Parce qu'en fait, quand on a un cancer, c'est pas juste. Moi, on ne s'occupe pas que de mon pancréas et de mon cancer. Parce que ça dérègle, ça donne des soucis gynéco, ça dérègle sur plein de trucs, d'ostéoporose, machin. Enfin, c'est des trucs en cascade. Et ça, je suis même pas sûre que ce soit compté dans les trucs à sécu. Il faut juste voir la bascule de l'argent, en fait. L'argent qu'on donne à Bayer pour payer ces traitements-là. Est-ce qu'on veut qu'il y ait moins de malades et sauver la sécu ? C'est facile. En fait, si on arrête de rendre les gens malades, eh ben, on sauve la sécu. Et c'est hyper fastoche, en fait. Il y a un moment, il y a des choix. Le choix, il a été fait de faire différemment, de prendre du pognon d'un côté pour rendre les gens malades et de redonner du pognon aux mêmes pour qu'ils soignent ces mêmes malades en les accusant de l'autre côté, en les incriminant de l'autre côté, en les culpabilisant. Parce qu'en plus, on leur dit, et c'est ce qu'on nous dit quand même ces derniers temps, attention, attention au trou de la sécu, c'est de votre faute, il va falloir payer plus, on va commencer à dérembourser et à faire chier les affections longue durée. Et après, on nous dit, mais pourquoi vous êtes en colère ? Parce qu'on nous reproche, en cercant l'air, parfois, le terme de colère. Je trouve ça assez surprenant, en fait, qu'on nous reproche ça. Si dans cancer, colère, on devait changer un terme, ce serait cancer, parce que ça ne touche pas que les cancers. Mais colère, je vois difficilement comment on pourrait le modifier. Alors après, nous, on en fait une colère constructive. On le voit dans les actions qu'on mène, dans la manière qu'on a de porter notre message. C'est une colère qu'on essaye de rendre la plus constructive possible, et même joyeuse. On chante même à cancer, colère. On l'a entendu le 11 février, et là on va rechanter samedi prochain. Voilà, on rend ça constructif et joyeux. Mais la colère, elle est là parce que c'est pas possible de dire qu'on tue des gens, qu'on rend des enfants malades pour pouvoir perpétrer un modèle économique, pour pouvoir faire plaisir à des multinationales, parce que c'est quand même ça. Enfin, sacrifier des vies, des enfants, pour maintenir un système qui s'auto-détruit, qui détruit pas que la planète, qui est en train de s'auto-détruire. C'est complètement délirant. Et on nous fait passer pour des fous.
1: Oui, mais tu sais, la colère, c'est mal. Il faut se mettre des petits pouces bleus sur Facebook. Il faut être de bonne humeur. Il faut faire du yoga.
0: On me l'a déjà conseillé, le yoga. Je conseille à personne de me conseiller de faire du yoga. Les gens qui nous disent de faire du yoga...
1: Qu'est-ce qu'ils veulent, les gens ? Que tu portes un badge cancer bonne humeur ?
0: Ben oui, c'est tellement cool. C'est tellement cool.
1: Faire sourire.
0: Ouais. Pourtant, moi je souris et on est là, il n'y a pas de problème. On est en colère, ouais, mais pourquoi on est en colère et pourquoi on est là? Parce qu'on veut de la vie, parce qu'on est encore vivant et qu'on veut le rester vivant et parce qu'on se bat pour la vie et qu'on a une putain d'envie de vivre, quoi. C'est pour ça qu'on est là et que, bah ouais, on a envie de sourire. On veut être vivant pour sourire et pour ce qui est beau. C'est la colère qui nous amène à nous battre pour ça.

0: glyphosate par nos confitures, on vous l'a déjà joué et on vous le rejoue, extrait du disque L'eau qui mord, avant de retrouver Caroline Proust du collectif Cancer Colère, et on revient sur ce délirant déni de science. Vous avez entendu parler des climato-sceptiques ? Eh bien, il y a aussi celles et ceux qui font semblant de douter que les poisons mortels fabriqués par Bayer Monsanto et imposés par l'agro-industrie ont une responsabilité écrasante dans l'actuelle épidémie de cancer.
1: Tous les cancéreux traînent la savate à la queue-neune.
2: J'ai envie de parler de Marc Billot, directeur émérite en cancérologie au CNRS, qui trouvait ce terme et cette analyse de cancer backlash, c'était en janvier. Il a dit, mais en fait, là, on a un moment où effectivement, il y a un discours qui est en train de se développer pour dire que l'épidémie de cancer et de maladie donc, vient des comportements individuels et qui est en train, petit à petit, de dénigrer la science. Et donc, Marc Billot, avec un confrère à lui, ont théorisé de manière très pertinente ce cancer backlash. Il parle aussi beaucoup des inégalités sociales et de tout ce qui tourne du coup autour de tout ça. Et donc, qu'est-ce qui se passe maintenant ? C'est qu'il y a des gars qui écrivent dans... En gros, dans l'Express et Le Point, hein, de toute façon, c'est toujours... pour aller expliquer que Marc Billot raconte n'importe quoi. Mais c'est pas que Marc Billot. Après, c'est beaucoup d'autres chercheurs, scientifiques, tout le monde. Et donc, soit ils s'en prennent aux scientifiques, nommément les uns après les autres, soit avec Omnibus, ils se sont dit, bah tiens, on va faire mieux. On va partir du principe qu'on emmerde la science. On fait comme si elle n'existait pas.
0: Vous foutez de la gueule de Trump, en fait, on fait exactement la même chose ici.
2: De toute façon, Omnibus, c'est ça. Omnibus, c'est la Trumpisation de l'appareil législatif européen.
0: Maintenant, c'est le package de lois de protection de l'environnement, etc., qu'on fait sauter par pas entier.
2: C'est ça, mais ouais, c'est ça. En fait, Omnibus, c'est un outil législatif européen qui permet d'avoir des leviers sur plusieurs sujets en même temps. Omnibus, c'est comme un train qui emmène tout sur son passage. Quand ils veulent changer un petit truc qui pourrait concerner plusieurs lois, de pas avoir à sortir toutes les lois et d'être obligé de discuter, de se concerter, de voter des trucs un peu long et chiant sur chaque loi, donc ils se disent, bah tiens, ça va concerner plein de trucs. Et donc là, le sujet, c'est de simplifier, donc avec toutes les guillemets, simplifier, ça veut dire quoi ? Ça veut dire déréguler. Omnibus, il y a en gros 10 gros paquets de lois. Par exemple, dans le 1, on va retrouver la fin de la protection des droits humains. C'est juste ça, hein. On est sur des petits détails comme ça. Parce que le droit européen, jusque-là, disait aux entreprises qu'elles étaient responsables du respect des droits humains, entre autres. Il n'y a pas que. Aussi de l'impact environnemental et de plein d'autres choses. Mais le droit européen disait, voilà, les multinationales sont responsables pour elles et pour toute la chaîne de production de leur impact environnemental et du respect des droits humains et d'un certain nombre de règles. Et là, Omnibus, il dit « Ouais, mais en fait, non, finalement, ils vont être responsables que d'eux-mêmes, pas de la chaîne de production, ils rabotent de partout, et donc ça ne concerne plus que les quelques grosses multinationales et en rabotant un peu de tous les côtés, quoi. Donc, en gros, c'est de dire « On s'en fout un peu des droits humains, on n'est plus responsable de ça. » et de l'impact environnemental. Donc ça veut dire qu'en fait, des entreprises européennes, là, elles peuvent sous-traiter aux Ouïghours, ça pose aucun problème. Ça devient légal avec Omnibus. Je ne sais plus si c'est 7 ou 8 sur les cosmétiques. Cosmétiques, c'est aussi pas mal en termes de produits chimiques et tout ça. Et donc le 10, c'est sur la sécurité alimentaire. Donc ça touche toute la dérégulation sur les pesticides, tout ça. Les pesticides qui vont être autorisés, les molécules sont autorisées, ça va être illimité. C'est-à-dire qu'on ne demande plus à la science de confirmer qu'il n'y a plus de toxicité. C'est dire, clairement, on s'en fout de la science. Là, en fait, ce qu'il faut, c'est introduire un maximum de molécules et puis on enlève les garde-fous et clairement, enfin, il s'écrit noir sur blanc, on s'en fout de la science, quoi.
0: Et on fait sauter le principe de précaution.
2: Bien sûr. D'ailleurs, la FNSEA, ce week-end, est en train de bosser là-dessus, à Caen.
0: Supprimer le principe de précaution, ouais. C'est-à-dire qu'on peut utiliser n'importe quelle chimie, etc., sans études préalables sur les impacts éventuels que ça va...
2: En même temps, c'est pas comme si c'était super respecté en ce moment, mais c'est vrai que théoriquement, il existe toujours le principe de précaution en France, en Europe. Il est pas mal bafoué, mais là, c'est vrai que la FNSEA est en train de bosser pour que ce soit objectivement, officiellement sauté. Il y a la LUA qui arrive, il y a tous les outils législatifs de la FNSEA qui sont en train de se mettre en place avec ça. Et donc là, on sait que ce week-end à Caen, ils sont en train de bosser là-dessus, quoi. faire sauter le principe de précaution.
3: Oui.
2: Bon, la FNSEA, c'est pas complètement fou de se dire que bah ils bossent pour eux-mêmes, donc c'est normal. Enfin, que Rousseau défend Avril, bon, il y a un côté logique. Mais c'est vrai que nous, ce qui nous attriste, et on en parlait de ce matin du syndrome de Stockholm.
0: Le syndrome de Stockholm, à la base, c'est quand des gens pris en otage, en fait, prennent le parti de leurs ravisseurs, voilà. Et par extrapolation. Aujourd'hui, nombre d'agriculteurs qui utilisent ces produits chimiques, qui vivent dedans, sont les premiers à en mourir, mais défendent malgré tout ce système qui les fait crever.
2: Effectivement, il y a l'aspect sanitaire de... C'est évident, enfin, qu'ils sont le plus proche et qu'ils sont ultra nombreux à être contaminés et souvent ils s'en rendent compte trop tard. Donc oui, ce sont les premiers touchés d'un point de vue sanitaire, mais même d'un point de vue économique. La paysannerie crève de ça, crève de l'agriculture intensive, d'expansion de la machinisation, de tout ça. Les seuls à qui ça profite, ce sont les industriels. Ce ne sont pas les paysans et les agriculteurs.
0: Sauf les quelques gros qui restent, quoi.
2: Oui, mais les gros, mais du coup, mais ce ne sont pas les paysans.
0: Mais sont-ils encore paysans,
2: oui. Non, mais c'est ça, ce ne sont pas les paysans. D'où le syndrome de Stockholm, à deux titres, donc à la fois économique et sanitaire. Les gars sont emprisonnés dans un truc et sont les premières victimes. Nous, ça nous paraît toujours important de rappeler que Cancer Colère se bat avec les paysans et que pour les paysans qui ne sont pas forcément tout de suite conscients qu'en fait, on se bat aussi pour eux. Mais après, j'ai l'impression que c'est quand même un peu toute la vie militante depuis que je suis née, où souvent on se bat pour des gens qui ne comprennent pas qu'on se bat pour eux. Puisqu'on se bat jamais pour nous, et qu'on se bat pour le collectif, et que le collectif, c'est eux aussi, et qu'on espère qu'à un moment, ils vont comprendre que c'est pour eux aussi, quoi, qu'on n'est pas contre.
0: En plus, la FNSEA, dans ses objectifs, annonce que son objectif, c'est de limiter au maximum le nombre d'exploitants agricoles, on parle plus de paysans,
2: oui, bien sûr.
0: Pour qu'il n'y ait plus en France que quelques grosses fermes-usines gérées par des robots et de la pseudo-intelligence artificielle. Enfin, bon, voilà, on voit des petits... qui se battent pour défendre ce modèle qui les fait crever.
2: Ce qui est dingue, c'est de se dire qu'ils sont quand même assez doués d'avoir réussi à faire croire à des gens, enfin, je pense évidemment à la coordination rurale.
0: Pseudo-syndicat agricole proche du Front National.
2: Voilà. Certains agriculteurs qui ont rejoint la coordination rurale parce qu'ils sont manipulés et perdus, et parce que les gars, ils sont tout seuls dans une situation de détresse comme la plupart des paysans, et qu'on leur fait croire que c'est de... mettre des pesticides. Alors, j'arrive pas à comprendre quand même comment on peut croire qu'en empoisonnant la terre, on va mieux travailler. Mais parce qu'on leur fait croire ça, moi je trouve ça triste qu'ils comprennent pas qu'en fait, c'est pour eux qu'on se bat, quoi.
0: Oui, puis qui sont les premières victimes de ces maladies.
2: Ouais.
0: En plus, le pire, c'est qu'ils le savent. Dans les familles d'agri, etc., il y a des maladies. C'est les premiers touchés par les saloperies qu'ils emploient. Donc, ils le savent. C'est incroyable.
2: Non, mais complètement. Non, mais ça, parce que, bon, évidemment, qu'il y a une partie de la CR qui sait très bien ce qu'elle fait. Mais il y a certains agriculteurs, on a envie de leur dire, mais hé, mec, pose-toi, on va discuter. Et en fait, regarde vraiment où est ton intérêt, quoi. Ton intérêt, il n'est pas là.
0: Là où tu vis, tu disais qu'il y a d'autres cancers
2: de
0: gens. Voilà. Et tu fais le lien entre les pratiques agricoles qu'il y a autour de chez toi et vos maladies.
2: Je ne peux pas le faire objectivement. Je suis dans une zone rurale très agricole. Donc hier, avec Clarisse, on parlait d'intuition. Mais moi, je ne veux pas incriminer des gens personnellement, en fait. Et je ne veux pas, surtout pas dire des conneries. Parce qu'en fait, à Cancer Colère, on est un peu bête. Quand on cite des chiffres sourcés. Et quand on dit des choses, on dit que des choses vérifiées. Donc là, jamais je ne vais aller dire mon cancer, il vient de telle parcelle. En fait, j'en sais rien. Ce que j'ai dit, c'est le modèle. Et en plus, je ne veux pas incriminer, comme je disais, personnellement, le paysan d'à côté, qui lui-même, peut-être, est enfermé dans un système qu'il ne maîtrise pas. Parce qu'on les fait s'endetter, les gars. On les fait acheter des machines. À un moment, ils se retrouvent avec des dettes qu'ils n'auraient pas demandées. C'est tout un système. Et donc, nous, ce qu'on dénonce, c'est le système. Et moi, je ne vais pas aller voir mon voisin et lui dire mon cancer est de ta faute. Je ne vois pas l'intérêt. Après, oui, je constate qu'autour de chez moi, ouais, je suis pas la seule. Après, est-ce que c'est vraiment que chez moi ? Je crois pas. Quand les gens me disent, est-ce qu'il faut déménager ? Ben non, parce qu'en fait, tu auras le même problème ailleurs. C'est pas vraiment la question. La question, c'est le modèle qu'il faut changer. Et puis oui, évidemment, si à titre individuel, on voit certains voisins arrêter de mettre du glyphosate partout, oui, je préférerais. Parce qu'on voit ça hein, aussi, des particuliers. J'ai eu ça devant chez moi, de l'herbe toute jaune pendant longtemps. Et on hurlait auprès du voisin et il me dit « Ah, je fais ce que je veux, c'est chez moi. » Bah ouais, t'as raison, c'est à 50 cm de ma porte. J'ai eu ça pendant des années. Je peux pas m'empêcher de me demander si à un moment, cette herbe jaune qui était devant chez moi, parce que peut-être glyphosate, il y a une incidence ou pas. J'en sais rien, je peux pas pointer. Et puis, les cancers, les maladies, ces maladies-là, c'est aussi pareil. Ce qu'on essaie d'invisibiliser, c'est l'effet cocktail. L'effet cocktail, c'est l'accumulation et c'est l'interaction des différentes molécules et de ce qu'on se prend au fil des ans dans la tête et par différents biais. Ça leur fait plaisir parce qu'en fait, quand il y a des études et il n'y en a pas tout le temps sur certaines molécules. Déjà, la plupart du temps, c'est souvent les labos des producteurs des molécules.
0: C'est comme les gendarmes qui font des enquêtes sur les gendarmes.
2: Oui, mais c'est ça. Mais ils auraient tort de se priver, en fait, tant qu'on les laisse faire. Les gars, on leur dit, faites vos études, et puis on va les prendre comme ça. Alors, donc, ils font leurs propres études, ils disent, oh, putain, ça va bien, dis donc. Ce qu'ils font aussi, c'est qu'ils prennent une molécule isolée, mais jamais... Il y a de prise en compte de l'interaction avec les autres molécules et donc l'effet cocktail et tout ça. Et en fait, ça fausse absolument tout. Parce que les métabolites, ça ne fonctionne pas comme ça, en fait. Et donc, c'est volontairement faussé. Après, il y a aussi plein de dossiers qui sont montés n'importe comment, exprès, pour retarder les analyses. Enfin, quand on rentre dans l'étude de ça, enfin, on peut demander à la génération future, à Greenpeace et tout ça, enfin, quand on étudie le fonctionnement de ces dossiers-là, mais c'est hallucinant. Enfin, c'est complètement torpillé dès le départ, on le sait. Enfin... Pourquoi vous êtes en colère ? Donc l'effet cocktail qui est prépondérant parce que chimiquement c'est hyper important et qui est volontairement mis de côté dans les analyses et dans la transmission des infos et qu'en fait on parlait du cancer backlash et de tout ce discours qui va à l'encontre de la science en ce moment qui est un discours négationniste, enfin, c'est complètement dingue, commence à se faire entendre. Ah oui, mais l'effet cocktail, ça n'existe pas. Et en fait, les gars commencent à pointer, dès qu'il y a un truc qui les emmerde, quoi, à le pointer pour dire que ça n'existe pas. On est sur du négationnisme de la science, c'est complètement fou. Oui, on arrive à un moment où, dans le Figaro, il y a 2 semaines, on dit les historiens racontent n'importe quoi parce qu'ils ont le malheur de parler de la montée des fascismes dans les années 30. Il n'y a plus de science, il n'y a plus de vérité. Ouais, on a basculé dans un monde de post-vérité trumpiste. C'est ce qui est en train de se passer, quoi. On en est là.
0: Oui, il suffit de dire le réel n'existe pas.
2: Ouais.
0: Et à partir de là, on peut tout faire.
2: Moi, en fait, j'ai fait des études de philo. En ce moment, je pense à un cours que j'avais eu en Kenya. Et sur le coup, ça m'avait paru super théorique. Et j'aurais jamais pensé le vivre. On parlait d'Hannah Arendt.
0: Cette philosophe qui a assisté au procès Eichmann, voilà. Ce qui est théorisé sur la banalité du mal.
2: Précisément. On parlait de Kant aussi. Et du relativisme. Moi, j'avais un prof de philo qui s'intéressait beaucoup à la philosophie politique et à la Shoah. Parce qu'à l'époque, en fait, on étudiait la Shoah et on se faisait pas traiter d'antisémite parce qu'on c'était détruire un monde un peu bizarre. On faisait de l'histoire. Et en fait, à l'époque, donc, on parlait de relativisme. Et je me souviens, ce prof qui nous avait dit le danger du relativisme, c'est qu'à un moment, si tout se vaut, rien ne se vaut, et qu'on tombe dans le tout est possible, et pourquoi pas le nazisme, et pourquoi pas tout ça, enfin bon, bref. Et en fait, sur le coup, ça, je m'étais dit, intellectuellement, il a raison, mais ça me paraissait complètement lunaire. Je me disais, comment il fait pour en arriver là ? Pour nous dire ça, là, en 2000, on était en 2000, un truc comme ça. Je me disais, c'est hyper bien d'étudier Kant et Hannah Arendt en regardant la Shoah, tout ça, en 2000, mais je me disais, comment on peut se projeter dans cette possibilité ? Ça me paraissait purement théorique. Et là, on est en 2026. Je veux dire, c'est depuis le Covid que j'entends de plus en plus de gens qui me disent et pourquoi pas ? Et pourquoi la Terre, elle serait pas plate ? Et pourquoi pas ? C'est là ?
0: Est-ce que le Covid serait pas un complot médiatique qui se soigne à l'argile verte ?
2: Mais
0: parce qu'il y a des sadiques savants chinois qui torturent des pangolins dans des bunkers secrets.
2: Non, on a voulu me refiler de l'argile aussi pour mon cancer. Non, mais j'en veux plus de l'argile. Ça soigne aussi les cancers du pancréas, l'argile verte. Hein. Ouais,
0: j'en fais flipper dans cette grande vague anti-vax.
2: Ça avait commencé là, et en fait, là, ça a pris des proportions. Et en fait, ce qui me fait le plus peur, c'est que j'ai entendu des gens parfaitement rationnels, qui ont la tête sur les épaules, enfin, qui l'avaient, des enseignants plutôt solides, quoi. Et qui, de plus en plus, me disent mais je suis plus sûre de rien, après tout, pourquoi pas ? Et en fait, moi, je dis pas que je suis sûre de tout, loin s'en faut. Hein. Je suis tout en train de me remettre en question, de revoir tout. Enfin, j'adore douter et j'avance toujours en doutant. En revanche, je crois pas qu'on puisse remettre en cause certains principes fondamentaux qui me paraissent pas complètement délirants. Quelques principes kantiens, en fait. Je reviens à Kant. Ça me paraît fou d'en être là. Est-ce qu'on peut encore ou pas dire que le bien, c'est bien et que le mal, c'est mal ? En fait, on en est là, quoi. Parce que là, on n'arrive même plus à dire que la guerre, c'est mal quand même. On en est quand même à dire que bombarder des enfants, que ce soit avec des armes, des bombes ou des glyphosates, tout ça, qu'on dit que c'est mal, on est antisémite, et puis on se retrouve avec des problèmes. On n'arrive plus à dire le bien, c'est bien, le mal, c'est mal.
0: C'est ce qu'Orwell, qui était un flic, nous avait annoncé. Hein, la vérité, c'est le mensonge. La guerre, c'est la paix.
2: C'est
0: c'était de la science-fiction quand on a lu ça, gamin. Mais puis ce truc-là, de toutes les vérités se valent, ton opinion vaut bien la mienne. c'est assez condescendant, mais je mouche les gens en disant, écoute, toi, t'as des opinions, moi, j'ai des analyses.
2: Ah. Nous, il nous est arrivé, cancer colère, d'avoir un souci avec ça, parce que... Donc, ouais, je vais pas balancer, mais il y a des médias qui nous disent, vous venez, et puis alors, il y aura le pour et le contre. Et nous, là, on dit non. Nous, on est pour la science, et donc, ça veut dire qu'on donne 50% de parole aux gens qui disent ce qui se passe, et 50% à des platistes qui vont raconter n'importe quoi, et que c'est la même chose, et qu'il n'y a pas de problème avec ça, et qu'on est OK pour dire c'est 50-50. Bah non. Et nous, on est obligé de dire à des médias qui sont censés représenter l'intérêt général, bah non. Bah non. Non, on va pas sur un plateau comme ça. Moi, je vais pas discuter avec un platiste, quoi. C'est pas possible.
0: Quand je t'écoute parler, je me dis, voilà, est-ce que je serai pas assis à ta place prochainement avec quelqu'un qui me tendra ou pas un micro. Enfin, quand tu parles pour nous tous. Tu parles pour moi aussi.
2: J'espère.
0: Donc, je t'en remercie.
2: Mais j'espère, en fait, c'est ce qu'on essaye de faire.
0: Ouais. Si y a une épidémie de cancer, on peut parler d'épidémie ?
2: Ah, c'est pas moi qui me dis, c'est les médecins, en fait, qui parlent. C'est l'Inserm parle d'épidémie. Enfin,
0: si une épidémie, c'est pas parce qu'on n'a pas été vertueux et que Dieu nous punit d'avoir été vilain ou je sais pas quoi. C'est qu'il y a
2: c'est
0: des.
2: Pas une nuée de criquets. Non, c'est simplement. En fait, un truc logique qui est prévu, ça fait 60 ans, on dit, bah non, en fait, quand on met des produits toxiques et dangereux qui sont fabriqués précisément pour tuer la vie, bah en fait, après, ça tue la vie. Enfin, en fait, c'est... Et en plus, ça bousille les sols, ça bousille le climat, ça est en train d'éclater la planète et tout dans son ensemble. C'est complètement mortifère. J'avais lu un anthropologue qui disait, c'est la première fois dans l'histoire de l'humanité qu'en fait... L'être humain est en train de s'auto-détruire et que c'est complètement inédit. Il y a des gens qui disent, bah ouais, c'est normal, en fait, là, c'est OK, notre mode de fonctionnement, c'est de s'auto-détruire. Donc ils disaient, ouais, c'était inédit dans l'histoire de l'humanité, mais effectivement, peut-être même dans l'histoire de l'espèce animale et du vivant, quoi, de s'auto-détruire, et c'est normal. Et quand on dit, nous, on n'est pas d'accord et on a juste envie de vivre, on est des éco-terroristes. Et donc, il y en a qui finissent au tribunal, comme certains d'entre nous, ou qui finissent avec un œil en moins. Il y en a qui, du coup, ont peur d'aller en manif, parce que maintenant, aller en manif, c'est devenu dangereux. Parce que maintenant, aller dire qu'on est contre la guerre et contre la mort, eh ben, c'est risqué de finir à l'hôpital, en plus de finir au tribunal. C'est ça.
0: Toujours avec Caroline Proust du collectif Cancer Colère, on va repasser par le sénateur Duplon qui remonte à la charge pour imposer l'acétamipride malgré la pétition à plus de 2 millions de signatures contre ce poison mortel.
2: C'est d'un cynisme complètement fou. En fait, ce qu'il dit... Non, mais le Conseil constitutionnel a retoqué sur la forme. Petit problème de virgule dans le texte. Il n'y a aucun problème sur le fond, donc si je vais passer par la porte, je vais passer par la fenêtre, en modifiant uniquement la forme, hein, avec le même fond. Lui, le 2 février, il a fait venir au Sénat toute une flopée de lobbyistes qui sont venus au Sénat pour raconter des trucs complètement fous. Des lobbyistes identifiés, quoi. Quelques jours après, il y avait la mobilisation un peu partout en France, le week-end du 7 et du 8. Le 11, la mobilisation à Paris, donc tout ça en prévision de débat sur la pétition de la première loi Duplon. Tout ça, c'est dans un mouchoir de poche, quoi. Il y avait ce débat-là. Et lui, quelques jours avant, il se dit « Tiens, je vais en mettre une couche ». Enfin, on a l'impression quand même d'une grosse provocation. Quand on était à l'Assemblée le 11, il était même pas là, d'ailleurs, mais ses petits camarades se laissaient pousser des ailes. Quelques jours avant, le 2, ils avaient vu le Sénat rempli de lobbyistes qui étaient là pour faire le job. Enfin, voilà, on va revenir à la charge. Vous inquiétez pas les loulous, c'est pas parce que là il y a la bande de gauchistes d'écolos qui a réussi à faire que le Conseil constitutionnel change une virgule, parce qu'en plus le reste de la loi est passé. Hein, ce truc des gars qui s'en foutent, qui sont ultra cyniques et provocateurs, ouais c'est ça. C'est donc le 2 et il y a Duplon qui fait venir donc tous ces gars au Sénat. 7 et 8 donc nous on commence à manifester et le 11, eh ben ils font comme si de rien n'était. Comme si on n'avait pas été encore des milliers là, pendant la semaine à faire des actions partout en France et à Paris le 11. Comme si ça n'existait pas. Ils ne l'ont même pas dit, ils ne l'ont pas évoqué. Quoi. Qu'on venait de se remobiliser autour d'une pétition où il y avait plus de 2 millions de personnes. Quoi. C'est uniquement du mépris et ils en remettent une couche.
0: Potentiellement du mépris intéressé, je veux dire. Enfin, on n'affiche pas ce mépris-là gratuitement, ça doit avoir un prix.
2: Mais en plus, ils ne sont pas très malins quand on regarde des noms. Il existe 2-3 médecins qui disent non, les pesticides, c'est OK, tout ça. C'est pas compliqué de regarder leur CV. Et très souvent, c'est vrai qu'on voit des liens assez évidents avec certaines industries chimiques, avec certains syndicats. Enfin, voilà, c'est pas très compliqué de voir. Mais c'est pas parce qu'il y a trois platistes ou gens qui ont des liens avec... c'est pas que les labos, hein. Il y a des labos, mais il y a aussi des liens politiques, enfin bon, mais qui se voient, quoi. Et ils sont minoritaires. Pour finir, sur du plomb, donc effectivement, il y a du mépris, parce qu'il y a aussi, oui, des intérêts pour beaucoup. J'ai repensé à ce moment un peu fou, à l'Assemblée, donc le 11 après-midi, où il y a un député RN qui interpelle Genevard en l'engueulant. C'est un peu une comédienne à l'Arte.
3: Genevard, non, c'est la ministre des pesticides, de l'agriculture, pardon.
2: C'est l'assistante d'Arnaud Rousseau.
3: Le président de la FNSEA.
2: Non, j'allais dire le ministre de l'Agriculture, Arnaud Rousseau. Donc, il y a une petite comédienne à l'Arte, voilà, où un député ARN a interpellé Annie Genevard en disant « Mais ça va pas du tout ce que vous faites, vous freinez le développement des fermes, enfin des fermes-usines, hein. Enfin, en fait, il parlait des fermes-usines, vous freinez le développement des bassines, tout ça. » Et donc, elle... En fait, c'était un peu tragicomique, cette espèce de mise en scène où elle était en train de ramper devant le RN. Mais si, je vous jure, je fais tout ce que je peux. Mais alors là, pour le coup, elle avait raison, hein. c'est pas faux. Hein. Mais je fais tout ce que je peux, mais je peux pas, c'est à cause des écologistes, à chaque fois, ils arrêtent pas de crier. Et c'était complètement fou, ce moment. En fait, c'était fou tout le temps. Hein. Il y a eu plein de moments où je me disais, mais on est où, là? Là, elle est en train de ramper devant le FN. Mais si, je vous jure, je fais tout ce que je peux, c'est à cause des vilains écologistes. Il n'y a aucune décence, il n'y a aucun respect, il n'y a rien.
3: Espérons que Cancer Colère ne devienne pas un immense collectif transpartisan et avec plein de membres, mais tel que c'est parti, peut-être qu'on va être nombreuses et nombreux. Je ne le souhaite pas, évidemment, hein, mais voilà, on est tous concernés, hein, et quels que soient les âges, du plus jeune, du nourrisson, jusqu'aux anciens, avec tous les âges intermédiaires.
2: C'est comme les Restos du Cœur, c'est qu'en fait, on espère ne plus avoir à exister le plus vite possible. Sauf que malheureusement, on a peur de devoir être là pendant encore un moment. C'est l'effet Resto du Cœur, quoi. C'est fait pour, au départ, pallier à un gros manque de l'État et à un gros problème, et pour alerter et pour essayer d'aider. C'est une initiative citoyenne, pareil. On dit aux camarades de toutes les luttes qu'on croise en ce moment, c'est que malheureusement, on est amené à se revoir. Et bon, bah, c'est un côté bien aussi, hein, parce que comme je rappelle aussi, la lutte est belle, elle est dure. On est David contre Goliath, mais la lutte est belle.
0: Et si on a tous de la détermination et la joie de vivre de Caroline, qu'on remercie, on va gagner. Vous pouvez trouver toutes les infos Cancer Colère sur Internet. Jeunes, moins jeunes, vieux, nous sommes tous concernés et menacés par les cancers et autres maladies dues à ces empoisonnements volontaires contre lesquels il faut se révolter. 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Ce n'est qu'un combat. Continuons le début. Salut.

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1: 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Pour ce mois de mai, Rock in the Attic vous propose comme titre Maître Corbeau se damne de tous ses ennemis. Très à la soule, il rend ses hommages. Non, ne vous inquiétez pas, je ne pense pas être fabuliste, mais c'était chercher un titre, c'est des fois pas évident, alors faire des associations, c'était sympa. Donc Maître Corbeau, pourquoi ? Parce qu'on démarrera cette émission avec le dernier album des Black Crow. Black Crow, c'est les frères Robinson, Chris au chant, bien sûr, et puis son frère Rich à la guitare. Et il confirme avec leur album qui se nomme donc Pound of Feather que vraiment ils sont revenus à fond dans le rock comme leur album de 2024. Ensuite, les Damned se damnent parce qu'on écoutera un disque des Damned et où ils font des reprises par rapport à leur guitariste qui est décédé, Brian James, et de tous ses ennemis. Parce qu'on écoutera un groupe qui se nomme Close the Enemy. On retrouve le bassiste d'Aerosmith, Tom Hamilton. La soul, parce qu'on écoutera de la soul avec le dernier Malted Milk, comme je dis toujours, cet excellent groupe français, toujours très bon. Et puis le dernier album de Derek Trucks and the Band. Et puis les hommages, comme chose promis, on fera ces hommages en fin d'émission. Mais pour le moment, allons sur le rock américain avec les Black Crowes. On va écouter le morceau Profane Prophecy et It's Like That.

The Black Crow. Maintenant, on va passer à l'album des Damned qui se nomme Not Like Everybody. Comme je vous disais, c'est un hommage au guitariste Brian James qui est décédé. Alors, je vous rappelle que les Damned, c'est le premier groupe punk qui a sorti un album en Angleterre et même juste avant un 45 tours. L'album qui est ô combien connu, on les voit tous avec des tartes à la crème sur la figure. Donc, c'était bien sûr les Damned, il y avait Dave Van au chant, Captain Sensible qui était à l'époque à la basse puisqu'il y avait le guitariste Brian James mais qui est aussi guitariste, Paul Gray qui ensuite les a rejoints à la basse et Rat Scabies à la batterie. Alors on va écouter des reprises, notamment une reprise bien sûr des Stooges, Gim Danger, et ensuite on écoutera When I Was Young des Animals. Et ce, comme je vous disais en début d'émission, ce sont des groupes qu'aimait le guitariste.

ce Damn. Alors des fois un album de reprise, ça peut être un exercice casse-gueule ou ça peut être bon. Moi je trouve que là vraiment ils se sont éclatés et j'aime beaucoup cet album de reprise des Damned. Maintenant on va passer à un nouveau groupe qui se nomme Close Enemies. Et comme je vous disais, on retrouve le bassiste d'Aerosmith, Tom Hamilton. Il y a pas longtemps, je vous avais fait écouter un album où il y avait Steven Tyler, Joe Perry et Youngblood. On pense que Aerosmith plutôt va se remettre ensemble et faire un super album. Là, vous allez voir, c'est un très bon album. Et il est entouré de requins, puisque avec Tom Hamilton, on retrouve Tony Brook à la batterie, qui a joué avec le groupe The Bodies. Il a aussi fait des sessions en tant que batteur pour Rod Stewart. Peter Strood, le guitariste, lui, il a joué avec Sheryl Crow.

Close Enemies, on espère qu'ils sortiront un autre album parce que c'est vraiment très très très bon. Maintenant on va passer sur le côté soul. Alors le dernier album de Malted de Milk se nomme Time Out. On va écouter What a Night et It's Alright.

Après Malted Milk, le très bon album de Tedeschi Trucks Band qui se nomme Future Soul, on va écouter les morceaux Crazy Crying et Under the Knife.

Tedeschi Trucks Band, l'album c'est Future Soul. On va commencer la série d'hommages tout d'abord avec deux hommages. Un à Jimmy Cliff, on écoutera le morceau combien connu Many Rivers to Cross. Et ensuite un hommage à Steve Cropper, le guitariste de Booker T and the MG. Et on écoutera le morceau combien connu Green Onion.

Steve Cropper, très grand guitariste. Alors, ce n'était pas, il faisait pas des solos en veux-tu en voilà, mais c'est surtout par son groove, par sa rythmique, par ses riffs. Faut savoir que quand même Steve Cropper avec Booker T, le bassiste Donald Duck, c'était les musiciens du label Stax. Ils étaient derrière toutes les grandes vedettes de la soul. Ils ont accompagné Otis Redding. Steve Cropper, il a co-signé avec Otis Redding Dog of the Bay la veille de l'accident mortel de Otis Redding. Donc un très grand monsieur. On va continuer sur un grand monsieur de la guitare qui nous a quitté maintenant il y a 2-3 mois, c'est monsieur Chris Rea. Alors on va écouter tout d'abord sur l'album On the Beach, le morceau On the Beach. Ensuite on passera sur l'album Road Songs for Lover, on écoutera le morceau Rock My Soul. Ensuite on écoutera sur l'album Road to Hell, le morceau Road to Hell. Et pour finir cet hommage à Chris Rea, on écoutera The Road to Hell Partie 2, on écoutera le morceau Keep on Dancing.

Chris Rea. Et pour finir cette émission, je vous propose un hommage à Bob Weir. C'était un excellent guitariste californien. Il a joué notamment au sein du Grateful Dead. C'était le second couteau derrière Jerry Garcia. Mais il a joué aussi beaucoup en album solo à la même époque que le Dead avec un groupe qu'il avait formé, Kingfish. Et puis il a continué même bien plus tard, puisqu'on va démarrer cet hommage avec Bob Weir and the Wolf Bros. C'est un album qui est sorti dans les 2015 par là. C'est Live in Colorado. On écoutera le morceau Ripple. Ensuite, on passera sur un best-of de Kingfish. On écoutera le morceau Test of the Devil. On continuera avec le tout premier album de Kingfish et le morceau Lazy Lightning. Et pour finir cette émission, on écoutera un morceau du Grateful Dead de l'époque où ils ont fait leur tournée en 1972, où ils sont passés en Europe, puisque se nomme Europe 72. Et on écoutera le morceau China Cat Sunflower.

Voilà, il est l'heure de se quitter. Je vous donne rendez-vous pour le mois de juin. Alors, je ne peux pas vous dire encore ce qu'on pourra écouter au mois de juin. Je sais qu'on écoutera le dernier album des Sheepdogs. Il y aura peut-être les Black Keys qui viennent de sortir un album de reprise. Et puis, il y aura plein de surprises. Allez, salut!

0: est-il? Où est-il?
1: Vous mettez dans le même sac, en tout cas dans la même phrase, le rap et Yasmina Khadra. Je suis pas d'accord. Je pense que le rap est une sous-culture, hein, d'analphabète, et je pense au contraire que Yasmina Khadra est un grand écrivain français.
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0: Le rap, c'est pas leur brutalité, c'est la médiocrité du truc. Pour lui, le rap, c'est jamais que l'équivalent du billet. C'est-à-dire que c'est l'imitation de tout l'américain pour après.
1: C'est terriblement inquiétant. Des gens sont enfermés, emprisonnés dans un jargon sinistre. Vous me parlez de Diane. C'est très intéressant parce que ça résume le débat et le problème. Ce texte est, si vous voulez, témoigne d'une misère poétique affligeante. Je laisse de côté le jugement moral sur « je pourrais pas être patron, donc je vends de la merde à des bourges ». C'est tout simplement poétiquement nul.
2: Salut à vous, vous êtes en compagnie de l'inconsolable pour cette 101e émission de Rapologie sur Fréquence Paris Pluriel 106.3 FM à Paris, ainsi que sur Radio Dragon, Radio Zinzine, Radio Royan et Radio Broussailles, qui toutes rediffusent l'émission. Un grand merci à ces radios pour leur précieux travail. Sans transition, si vous avez écouté la dernière émission, la 100e émission de Rapologie, celle du mois dernier, vous savez qu'Alain Finkielkraut ment quand il dit que c'est politiquement nul, puisque vous avez eu la preuve par deux du contraire, en l'occurrence avec l'émission numéro 7 pour ce qui est de la partie écriture, escansion, flow, et puis avec l'émission numéro 100 pour ce qui est de la partie beatmaking et plus particulièrement sampling. Je vous avais dit dans cette dernière émission, la 100e, que je vous ferai une autre émission pour vous présenter un peu quelques grands noms du beatmaking qui ont marqué les annales du rap depuis ses débuts jusqu'à nos jours. J'ai pas eu le temps, malheureusement, de préparer cette émission pour ce mois-ci. J'étais sur d'autres chantiers et donc je ferai ça d'ici quelques mois, probablement pas le mois prochain non plus, mais d'ici quelques mois. Donc ne désespérez pas, ça arrive tranquillement. J'ai commencé l'émission d'ailleurs, j'ai fait une petite demi-heure, mais voilà, ça prend du temps. Donc je continuerai au fur et à mesure. En attendant, je vous propose de reprendre le cours normal de nos émissions et de découvrir 2 heures de bon rap qui tue sa race. Ouais, donc vous l'aurez compris, j'ai du gros son à vous faire écouter aujourd'hui. En l'occurrence, on a 15 albums à découvrir ensemble. Je vais donc la fermer et ouvrir grand les vannes de la musique. Ouvrez grand vos oreilles, montez le bouton du volume et écoutez-moi ça. On commence tout de suite avec un album fraîchement sorti. Il s'agit d'un album qui allie les beats qui déboîtent de RJD2, beatmaker d'excellence, au flow qui défonce du MC Superstition. Premier extrait.
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Vous êtes à l'écoute de Rapologie, c'est la 101e émission aujourd'hui et on vient de démarrer fort puisqu'on a démarré, je vous le disais, avec le tout nouvel album d'RJD2 en compagnie du MC Superstition. RJD2, c'est un beatmaker particulièrement talentueux qui s'est fait connaître avec notamment ses albums solo qui mélangent hip-hop et musique électronique. Donc un beatmaker, un DJ aussi, il a œuvré dans différents groupes comme Soul Position aux côtés d'un MC que j'aime particulièrement, vous le connaissez si vous êtes des fidèles de l'émission, il s'agit du rappeur Blueprint, grand MC, et donc ensemble avec RJD2, il constituait le groupe Soul Position, mais le beatmaker a aussi fait partie du groupe MHZ Legacy et Dice Bird. Bref, on a à ses côtés ici le rappeur Superstition. Là aussi, très bon MC, et ensemble, ils signent cet excellent album intitulé According To, dont on écoutera d'ailleurs deux autres extraits durant cette émission. Ensuite, on a enchaîné avec J. Cole, qui vient de sortir, si j'ai bien compris, son tout dernier album, un excellent album, un double en l'occurrence, avec deux CD. On écoutera aujourd'hui une première partie, une première sélection. On écoutera d'autres dans les prochaines émissions parce que franchement, il y a beaucoup de très bons titres sur ce disque. Là, on a écouté le morceau Poor Thing, l'album s'appelle The Fall Off. Et on a enchaîné avec Blue and Dead qui ont fait ensemble un album intitulé I Don't Wanna Die, Je Ne Veux Pas Mourir, EP, c'est un EP. Et le morceau qu'on a écouté s'intitule Dead, c'est-à-dire mort. On retourne tout de suite au son avec Stu Bangers et Wordsworth. Le morceau s'intitule It Took a Village et ça tue.

0: Vous êtes à l'écoute de la 101e émission de Rapologie et on vient d'écouter une seconde session musicale qui a débuté avec Stu Bangers et Worlds Worth avec le morceau It Took a Village avec en featuring Pearl Gates, et c'est un morceau extrait de leur album commun intitulé Chemistry qui vient de sortir. Juste après, on a enchaîné avec Husking King et le morceau Bergen Blow sur une prod de Chin Beats. C'est un morceau extrait de l'album Portishus 2, Bonus Portis. Et on a terminé cette seconde session musicale avec Ransom, Baldy James et Nicholas Craven et le morceau Forgiveness, le pardon. C'est un morceau extrait de l'album Salvation for the Wicked. Trois très bons morceaux, j'espère qu'ils vous auront plu. Et je vais pas parler plus que ça puisque j'ai plein de trucs à vous faire écouter. On retourne tout de suite à la musique avec un extrait du tout nouveau Raskas. Écoutez-moi ça.
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Vous êtes en compagnie de l'inconsolable pour cette 101e émission de Rapologie. On vient d'écouter dans l'ordre tout d'abord le rappeur Raskas avec le morceau Little Italy, avec en featuring Z et sur une prod de Bouddha. C'est un morceau extrait de l'album Leopard It's Face, le léopard mange le visage, mange la face. C'est le dernier album en date de Raskas. Juste après, on s'est écouté un morceau du dernier Snow Goons, où on reconnaît bien leurs pattes, bien pêchues. Snow Goons, c'est vraiment ça, hein, un peu cet art des samples découpés de manière à filer une espèce de grosse pêche à l'auditeur, à l'auditrice. En plus, là, on est sur un BPM assez rapide. Bref, morceau bien punchy. Ça s'appelle Goons Gear, avec en featuring sur ce morceau-là, puisqu'ils invitent à chaque fois des rappeurs, rappeuses. Là, il y a Sick Nature, Riff The Lost Cause et Sean Strange. C'est un morceau extrait de leur album Black Snow 3. C'est le troisième volet, donc, de cet album Neige Noire. Et puis, on a terminé avec Crime Apple et le beatmaker Evidence pour le morceau Two Left Feet, un extrait de leur album commun War Cash, qui est une contrepétrie de Car Wash, c'est-à-dire ces stations où on peut aller laver la voiture. War Cash, il a donc inversé le W et le C, et ça fait la guerre de l'argent, la guerre du cash. Assez malin comme titre. Bref, on retourne au son avec tout de suite un second extrait du tout dernier J. Cole. Écoutez-moi ça comme c'est beau.

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Ah là là là là, ce que c'est beau, franchement. Quel plaisir d'entendre de si belles choses. On vient d'écouter à l'instant une instru absolument sublime. Et un morceau tout autant sublime, c'est celui de Blue and Dead. Ça s'appelle Lost in Reality, perdu dans la réalité. Et c'est un extrait de leur album commun, I Don't Wanna Die. Un EP, comme je le disais tout à l'heure, dont on a déjà écouté un premier extrait. Et pour ce deuxième extrait, je trouve que la prod est vraiment magnifique. Le découpage des samples, et notamment de la deuxième partie des samples de voix, un découpage qui les fait entendre de manière saccadée et qui, je trouve, donne encore de l'ampleur à ses voix et donne encore de la beauté à l'instru. Vraiment, gros coup de cœur pour cette prod. Et puis bah, pour le flow de Blue qui jamais ne déçoit et qui ici est à la hauteur de l'instru. Donc mortel ce morceau. Juste avant, on s'est écouté RJD2 et Superstition avec le morceau Exploration Debt et en featuring J-Life dessus, avec un flow bien cisaillé et bien ajusté à la prod là aussi, je trouve. Et puis on a démarré avec J. Cole et The Fall Off Is Inevitable, un morceau extrait de son album The Fall Off, son tout dernier album en date, je vous l'ai dit, pour lequel j'ai eu là encore un gros coup de cœur. Donc on en entendra encore un autre extrait dans l'émission. Pour l'heure, on va s'écouter un morceau de The Godfahim, un extrait de son album The Dark Shogun Saga Volume 3, un morceau très très lent avec une prod magnifique. Écoutez ça.

Qu'est-ce que c'est beau ça aussi. Pff, elle tue vraiment cette instru, je trouve. Elle est absolument sublime. On vient d'écouter juste à l'instant Ransom, Baldy James et Nicholas Craven avec le morceau Collection Plates. Très très beau morceau issu de leur album Salvation for the Wicked, avec en featuring Young Chris sur ce morceau. Juste avant, on s'est écouté The Culture Corner, un collectif que je ne connaissais pas et qui a édité il y a peu une compilation qui s'intitule All the Pieces Matter, avec une belle pochette avec une partie d'échecs. Il y a plusieurs MC présents sur la compile et le morceau qu'on a entendu regroupe Death of a Simplicity, Sha Elemental, Ren Thomas sur un morceau qui s'intitule quant à lui Life on the Line, avec une prod signée Ghost of the Machine. Et puis on a démarré cette session musicale avec The God Fahim et le très beau morceau Protect Your Wellbeing sur une prod de The God Fahim. Donc c'est lui-même qui signe cette très très belle instru. On retourne tout de suite à la musique avec Stu Bangers et Wordsworth. Très très beau morceau à venir. Ouvrez grand vos esgourdes. Ça s'appelle You're the Name.

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